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IDFM Radio, soyez les bienvenus, c'est l'heure de l'agenda des villes, les bons plans culturels sur le Val d'Oise. On parle de l'événement Music Corner à Enghien-les-Bains. Un jeudi par mois, le Music Corner, c'est un live musical d'une heure pour découvrir les nouvelles pépites, un moment convivial entre amis, collègues ou famille, pour se retrouver autour d'un verre. Jeudi 11 juin à partir de 18h30, avec l'artiste Malter, il impose un style et un univers onirique où se mêlent héritage Motown et modernité. Pour en savoir davantage, le 01 30 10 85 59. Je vous emmène maintenant à Saint-Gratien avec la nouvelle édition du festival Un Monde des Cultures. Du 9 au 13 juin, cette année le thème c'est l'Espagne. Spectacle, cinéma, conte, conférence, marché, exposition, atelier, défilé et aussi un feu d'artifice. Pour connaître la programmation entière, n'hésitez surtout pas à faire le 01 39 89 24 42. Et à Asnières-sur-Oise, à l'abbaye de Royaumont, vous avez rendez-vous pour un bal magnétique dans le cadre de l'événement Jour de Fête. Le chorégraphe Massimo Fusco vous invite à ce bal dimanche 14 juin à partir de 15h30. Pour en savoir davantage, le 01 30 35 58 00. C'était l'agenda des villes sur IDFM Radio, les bons plans culturels sur le Val d'Oise.

0: sur IDFM Radio en compagnie de votre serviteur et ami Roberto Milesi. Et dans les studios d'IDFM Radio, Aldo, le célèbre chanteur-guitariste. Bonjour Aldo.
1: Bonjour Roberto, bonjour les auditeurs.
0: Bien, alors nous sommes, on est déjà mercredi aujourd'hui, hein. En ce mercredi matin, on va écouter déjà un petit peu d'accordéon, hein. Et on va retrouver Aimable, notre ami Aimable, dans les grands succès d'Edith Piaf. Et là, je crois qu'on va écouter, si j'ai La Foule et Exodus. Alors, tu t'en souviens de ces morceaux?
1: Entraîné par la foule, il nous entraîne et nous emmène. Oui,
0: exact. Ah ouais, c'est chouette ça, hein. Allez, on y va. Je vous rappelle que depuis cet enregistrement, notre ami Aldo a eu des problèmes de santé assez importants. Mais je vous rassure, il va bien, très bien maintenant. Et c'est pour cela que j'ai repassé et que je repasse cette semaine ces émissions. Pour vous faire plaisir, vous êtes nombreux et nombreux à me l'avoir réclamé. Voilà, et puis après, quand il sera en super forme, eh bien, il viendra dans les studios même faire de nouvelles émissions. Je fais encore des gros bisous à Aldo et à Marilyn, bien entendu. Allez, on écoute Aimable et ses musiciens.

0: Aimable, la foule et Exodus. Tiens, on va rester avec Aimable, Aldo.
1: Oui, c'est un beau morceau.
0: C'est très chouette. J'aime beaucoup la façon dont c'est joué. J'en connais pas la fin et il n'y a pas de printemps.

0: Et voilà, c'est super, n'est-ce pas? Voilà, merci.
1: Ah ben ça nous rappelle bien le vrai bal des meubles.
0: Ah oui, là, on se retrouvait dans un bal des meubles, exactement. Alors, maintenant, on va retrouver donc Aldo au chant, et dans cette belle chanson, donc, qu'est-ce que tu vas nous chanter, là?
1: Une chanson d'Alain Barrière.
0: Ouais.
1: Que tu jouais dans tous les bals.
0: Je ne suis qu'un homme.
1: Voilà, voilà.
0: Rien qu'un homme.

0: plus qu'un super. Homme. Voilà, rien qu'un homme. Je ne suis qu'un homme. Grand bah, succès d'Alain Barrière.
1: Un hommage pour ma belle-mère, parce qu'elle adorait Alain Barrière.
0: Et alors?
1: Eh ben, c'est pour ça.
0: Ah, et tu l'as mis pour ta belle-mère, d'accord.
1: Comme à Vicor, eh ben, ouais, je fais un hommage de son vivant.
0: C'est super. Bon, eh bien, sacré Aldo. Allez, tiens, eh bien, je vais prendre mon accordéon maintenant et je vous interprète. Allez, Fleurial, grand succès et composition d'Aimable et Dugri qu'il aimait beaucoup, beaucoup, beaucoup jouer.

0: Hein, c'était donc Roberto Benuzzi avec donc deux succès que j'aime beaucoup jouer dans les balles aussi. Hein, quand même.
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1: Et Florian.
0: Et voilà. Hein, du gris, tu connais les paroles du gris, toi?
1: Du gris que l'on tient dans ses doigts et qu'on roule.
0: Très bien. Super. Bon, pour la peine, tu vas nous chanter maintenant. Allez, tiens, un petit scandale, ça te dirait?
1: Ah, après un petit retour sur notre ami Sacha Distel.
0: Avec Scandale dans la famille.
1: Ouais.
0: Allez, andiamo. Aldo.

0: c'est la fête continue qui va être enchaînée avec les flonflons du bal et le chemin des forains, toujours avec Aimable.
1: Ils entendent du gorge.
0: Absolument, ouais. Allez Daniel, chauffeur taxi d'Aimable, là, hein.
1: C'est pas
0: je sais pas si c'était des musiciens qui faisaient les disques, je sais pas sûr.
1: Bon,
0: en général,

0: Voilà, nous allons rester en compagnie d'aimables encore avec le fagnon de la Légion. Le chanteur que nous avions, c'était un ancien légionnaire, Claude. Hein.
1: Claude, c'est un capi blanc, comme on dit.
0: Ah oui, absolument. Hein. Et puis mon manège, à moi, toujours.
1: C'est toi.
0: Voilà,

0: voilà, super.
1: Ah, c'est bien.
0: Bon, bah, là, j'ai à moi, c'est toi, il y avait Philippe Clay, et puis, bon, il y avait,
1: Jean-Constantin.
0: Jean-Constantin, voilà, et que j'avais vu d'ailleurs. Je sais pas si t'étais là, on l'avait vu, à Soisy sous Montmorency, en Gain, il avait fait, sur l'hippodrome, un super tour de chant extraordinaire. Juste lui et son piano blanc. Toi, il faisait des bons sur son 11. C'était dingue, c'était super. Bon, alors maintenant, je te laisse présenter le jeune chanteur qui va chanter. Je te laisse présenter avec Aldo.
1: Oui, vas-y. Parce que vous allez peut-être pas le reconnaître dans cette chanson, mais il est déjà venu sur vos antennes sous le nom de Chazy.
0: Chazy.
1: Donc on va toujours l'appeler Chazy, mais son vrai nom c'est Alexandre. Et c'est mon petit-fils, parce que comme il chantait que du rap, j'ai dit, moi ça me casse les oreilles, alors il s'est mis à chanter une vraie chanson, alors je la laisse à votre appréciation, et vous nous direz sur l'antenne ce que vous en pensez. Et voici Alexandre, dans une vraie chanson.
0: Allez, on écoute donc dans Réveil en musique.
1: C'est le fils de Carole.

0: bah c'est sympa, hein, Aldo. Donc c'est Alexandre.
1: C'est Alexandre, ça m'a fait plaisir qu'il revienne à chanter des belles chansons comme ça.
0: Eh bien, bravo Alexandre. Voilà.
1: Merci.
0: Eh bien, maintenant on va se quitter avec quelques airs d'accordéon avec tiens toujours Aimable joue Edith Piaf. 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

0: bien voilà, nous allons devoir nous quitter, Aldo. Cette émission se termine.
1: Ça passe vite.
0: Eh oui, ça passe vite, hein. Mais bon, on se retrouvera peut-être demain, hein. On verra bien, hein.
1: Peut-être.
0: Hein?
1: Je prendrai mes skis.
0: Exactement. Allez, vous étiez dans Réveil en musique, en compagnie de Roberto Milesi, qui recevait Aldo en grande vedette aujourd'hui. Et puis, on laisse la place à Christophe Caron pour la pré-matinale et ensuite la super matinale. Et on se retrouve certainement, moi c'est sûr, demain. Et Aldo, peut-être. Voilà. On va se quitter avec Aimable, tiens, justement.
1: Allez, c'est parti. Hein,
0: la bise. Et à très vite. Merci de votre fidélité.
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3: Bon mercredi, bonjour, bon réveil. Merci Roberto, à demain 6h pour un nouveau réveil en musique. IDFM Radio vous accompagne 24h/24 et 7 jours sur 7. Et c'est parti pour une nouvelle pré-matinale, énormément de musique, mais surtout vers 6h45, votre instant zen, l'instant bien-être avec Virginie Voraz. Je vous retrouve à 7h pour la matinale et l'agenda des villes. Les bons plans culturels sur le Val d'Oise. Encore une fois, un très bon mercredi 3 juin. Bonne fête, Kevin.

c'est l'instant bien-être avec Virginie. Bonjour à toutes et à tous, j'espère que vous passez un agréable moment sur IDFM Radio. Les odeurs et les souvenirs oubliés, le saviez-vous? Les odeurs sont directement reliées aux zones du cerveau liées à la mémoire et aux émotions. Une simple fragrance peut réveiller un souvenir enfoui depuis des années. On peut également appeler une réminiscence. Contrairement aux images et aux sons, les odeurs traversent le cerveau de façon immédiate et profonde. Elles réactivent parfois des sensations très précises en une seconde. On appelle ces moments les réminiscences. Un parfum peut faire revenir une voix, une pièce ou une époque entière. Le corps se souvient avant même que l'esprit comprenne. Les odeurs ouvrent des portes invisibles dans la mémoire. Peut-être qu'elles sont les archives les plus sensibles de notre vie intérieure. Et pourquoi pas antérieure? Et qu'elles réveillent des fragments de nous oubliés depuis longtemps. Peut-être que vous ferez un peu plus attention aux odeurs qui vous entourent aujourd'hui. Je vous souhaite une très belle journée. On se retrouve demain. Prenez soin de vous. C'était l'instant bien-être avec Virginie.

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0: Bonjour, bienvenue, c'est l'heure de l'agenda des villes sur IDFM Radio, les bons plans culturels sur le Val d'Oise, spécial Aubonne. Dimanche 7 juin, enfourchez votre vélo et prenez le départ de la convergence francilienne. Créée il y a plus de 15 ans par l'association Mieux se déplacer à bicyclette, cette grande balade à vélo festive et familiale constitue le premier rassemblement cycliste francilien. Près d'une centaine de départs en Ile-de-France sont prévus, qui tous convergeront ensuite vers Paris pour se rassembler. Lors d'un pique-nique géant à Aubonne, l'association MDB vous donne rendez-vous devant l'hôtel de ville à 8h45. Pour en savoir davantage, convergencevélo.fr. Le 13 juin, la ville vous donne rendez-vous pour une nouvelle édition d'Aubonne, c'est sport, organisée sur la plaine du Lua. La manifestation réunira de nombreuses associations sportives locales venues partager avec vous leur passion, vous proposer des initiations et des démonstrations placées cette année sur le thème du sport santé. Elle accueillera également plusieurs stands de prévention autour des bienfaits de la pratique sportive et du sport adapté. Et puis un concours des balcons et jardins fleuris organisé chaque année. Il permet de récompenser les aubonnaises et les aubonnais qui participent à l'embellissement de la ville. Deux catégories sont ouvertes, maison avec jardin visible depuis la rue ou terrasse et balcon. Les lauréats seront récompensés lors du salon couleurs et saveurs d'automne en octobre prochain à la clé des chèques cadeaux à gagner. Inscription jusqu'au 15 juin sur le site aubonne.fr. C'était l'agenda des villes sur IDFM Radio.
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1: Bonjour, bon réveil, IDFM Radio, bonne fête Kevin, mercredi 3 juin, c'est l'heure de la matinale. On va essayer de vous réveiller jusqu'à 9h30 avec nos différentes rubriques. De la musique bien évidemment, des cadeaux à gagner au 01 34 12 12 12. On parlera d'un film d'animation Trop Mimi, nouveau copain. Quelques séances à découvrir aussi spéciales dans nos salles partenaires à l'UGC Enghien-les-Bains ou encore au cinéma Le Conti à l'Isle-Adam. Un invité exceptionnel viendra nous rejoindre dans un instant, le chanteur de la Star Academy, Noah Boisnoir, avec sa chanson d'eau argentée. Un petit peu plus tard, on parlera de vos animaux de compagnie avec Maïlis de Zopidog entre 8h et 9h. Le programme est riche, varié, comme chaque matin, alors soyez les bienvenus en DAB+, sur le 98 de la bande FM ou encore IDFM 98.fr.

IDFM Radio, une nouvelle fois, une très bonne fête au Kevin en ce mercredi 3 juin. Quelques anniversaires Céleste, Joséphine Baker ou encore Tony Curtis. Et bon anniversaire à celui qui vous a fait vibrer. Il fait partie du Paris Saint-Germain, Désiré Doué, le célèbre jeune footballeur qui aujourd'hui souffle ses 21 bougies. IDFM Radio, on repart en musique avant un premier point.

0: IDFM Radio maintenant, il est l'heure d'accueillir par téléphone Sylvain Matevet, secrétaire général de l'abbaye de Royaumont et de la Fondation. Merci d'être avec nous.
1: Bonjour.
0: On va parler d'un événement qui aura lieu dans quelques jours, qui va clôturer en fait la saison 2025-2026. C'est un bal magnétique, un événement familial le dimanche 14 juin. C'est de la danse, mais pas que, orchestrée par le chorégraphe Massimo Fusco. Juste avant de détailler un petit peu les contours de cet événement, l'événement jour de fête existe depuis combien de saisons déjà ?
1: Alors c'est la troisième édition qu'on organise jour de fête, qui vient effectivement clôturer la saison et qui est vraiment une journée ouverte pour toutes les familles à l'abbaye de Royaumont et profiter du soleil et des différentes activités qui vont se dérouler cette journée-là à l'abbaye.
0: Jour de fête, donc c'est pour toute la famille et c'est principalement à chaque fois aussi un spectacle collaboratif.
1: Oui, tout à fait. Alors cette année, on innove un petit peu puisqu'on sera sur une, comme vous l'avez dit, un bal participatif, le bal magnétique de Massimo Fusco, qui est vraiment ouvert à toutes et tous, de tous les âges, dans une ambiance un petit peu guinguette, juste avant l'été. Donc ça sera 45 minutes de danse avec des danseurs et puis ensuite chacun sera invité à venir s'il le souhaite sur la piste de danse pour venir danser. Et donc c'est un bal autour qui est une revisite en fait des danses de salon. Et voilà, donc vraiment tout le monde est invité à participer à ce bal.
0: Là le bal c'est plutôt 15h30, mais tout au long de la matinée il y aura aussi des animations précises.
1: Oui, alors il y aura beaucoup de choses, il y aura des jeux en bois, il y aura un espace pique-nique où on ouvre rarement au pique-nique, mais là cette journée-là, le pique-nique sera autorisé dans une zone qui sera destinée à accueillir les familles, on va avoir des jeux parcours, et puis en fin de journée, on aura une grande tombola qui permettra de gagner des places pour les concerts et d'autres lots. Donc beaucoup de choses tout au long de la journée. Et puis, il y aura aussi un concert avec pour la première fois des artistes amateurs qui ont candidaté à une scène ouverte. Donc la scène ouverte sera de 14h à 14h30 avec trois ensembles duo ou trio qui viendront avant le bal participatif de 15h30.
0: C'est un peu votre fête de la musique avant l'heure.
1: C'est un peu notre fête de la musique avant l'heure, exactement. On ne voulait pas venir se substituer ou s'ajouter aux autres événements qui ont lieu pour le 21 juin. Donc on fait ça avant l'été, le 14 juin, en espérant qu'il fera aussi beau et aussi chaud que la semaine d'après.
0: On rappelle que l'abbaye de Royaumont est située sur la commune d'Asnières-sur-Oise et tous les week-ends depuis septembre et à chaque nouvelle saison, il y a des spectacles ouverts pour tous les publics.
1: C'est ça. Alors tous les dimanches à 15h30, de fin septembre à mi-juin avec une pause au cœur de l'hiver, on a un spectacle, donc un spectacle de danse ou un concert avec différents répertoires. Pendant toute l'année. Ça a été la première saison 2025-2026. Ça venait remplacer le Festival de Royaumont. Et là, on va finir cette première saison et on va commencer la prochaine, la saison 2026-2027 qui débutera le 27 septembre. Et d'ailleurs, la billetterie est ouverte depuis le 2 juin. Donc, n'hésitez pas à aller consulter cette belle programmation et prendre dès à présent vos billets pour la future saison.
0: Et qui sera là justement le 27 septembre au sein de l'abbaye de Royaumont ?
1: Alors c'est un concert autour du rag algérien avec deux artistes qui sont venus à Royaumont dans le cadre des formations d'artistes, qui sont donc Théo Sicaldi et Sofiane Seili, et qui ont composé un petit ensemble d'une dizaine de musiciens qui étaient venus se former. Et c'est cet ensemble autour du rail algérien, qui se produira le 27 septembre, avec d'autres artistes, des élèves du conservatoire de Persan, qui auront le plaisir de partager la scène avec Théo et Sofiane, et qui auront avant ça eu des séances de travail, des séances d'improvisation pour justement préparer ce beau concert qui ensuite sera diffusé sur le territoire. Donc c'est vraiment une très belle entrée en matière sur cette saison 26-27, très fédératrice, et avec, comme je le disais, des élèves du conservatoire, et on est vraiment ravis d'avoir ce projet de territoire et ses élèves qui viendront se joindre aux artistes sur scène.
0: Et puis un petit mot de ce qui va se passer par exemple ce week-end, le 6 juin, un week-end spécial à l'abbaye, une nuit et un brunch.
1: Alors oui, tous les week-ends, effectivement, vous pouvez venir passer la nuit du samedi au dimanche à l'abbaye, et tous les dimanches de la saison, vous avez effectivement le brunch à partir de 11h. Alors dépêchez-vous de prendre vos places, parce qu'on est assez vite rempli. C'est une très bonne nouvelle. Donc voilà, dès que la prochaine saison réouvrira, on aura également le brunch du dimanche, et puis plein d'autres choses qui vont se passer. D'ici là, on a le 20 juin, le samedi 20 juin, on va avoir une soirée spéciale solstice d'été avec un pique-nique en soirée, avec des animations, avec un jeu, le loup-garou géant dans les espaces de l'abbaye, et puis plein de choses encore à la rentrée jusqu'à la fin de l'année. Donc beaucoup d'événements à la fois familiaux, grand public, et puis qui viennent aussi se greffer aux événements nationaux, comme par exemple les journées du patrimoine, le 19 et les 20 septembre.
0: Merci beaucoup Sylvain Matevet d'avoir été avec nous, secrétaire général de l'abbaye de Royaumont, royaumont.com pour en savoir davantage, pour découvrir des photos, des vidéos, des spectacles. On a essayé de détailler un tout petit peu, et puis on vous rappelle le bal magnétique, cet événement familial le dimanche 14 juin dans le cadre de votre événement jour de fête.
1: Merci beaucoup Christophe.
0: Très bonne journée, à très vite Sylvain.
1: Merci, au revoir.

0: Feist sur UDFM Radio, il est 7h28. Dans un instant, la circulation, mais aussi vos dernières informations proches de chez vous. Vous savez quoi faire maintenant ce week-end et le week-end d'après, grâce à notre idée de sortie et grâce à notre invité que vous avez apprécié par téléphone il y a quelques instants de l'abbaye de Royaumont, la matinale. Bon réveil jusqu'à 9h30. Voici maintenant la circulation.
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0: Un petit peu plus de 198 km de bouchons. Nous signale un accident sur la 86 extérieure aux abords de Gennevilliers. Puis je vous reprécise sur la 15 vers la province. Fermeture de la sortie numéro 2 vers Saint-Gratien et Enghien-les-Bains. Passons maintenant à vos quelques informations proches de chez vous. Votre flash valdoisien avec trois petites infos à retenir. Travail illégal, défaut d'affichage des prix, une procédure de fermeture administrative à l'encontre du commerce. Baba Fred, barbershop à Argenteuil, a été engagé notamment pour l'emploi d'étrangers en situation irrégulière. Un important dégagement de fumée et une circulation ralentie mardi 2 juin, donc hier, vers 14h45. Une voiture a pris feu sur l'autoroute A15 peu après la bretelle d'accès depuis la A115 entre Sannois et Franconville. Et puis la quatrième édition du trophée des chefs des cantines de collège du Val d'Oise a eu lieu le 28 mai dernier au château de la Roche-Guyon. Invité d'honneur, le médiatique chef Norbert Tarrère figurait parmi les membres du jury. Et c'est le collège Suzanne Langlaine à Persan avec le chef Alexandre Sinoc qui arrive en première position. C'était vos quelques informations proches de chez vous sur IDFM Radio.
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0: On écoute Noah Boisnoir tout de suite sur IDFM Radio avec sa nouvelle chanson D'eau argentée. Il sera avec vous dans un instant.
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0: Il va faire moyennement beau, en tout cas des éclaircies pour ce début de journée. Après rebelote, pas mal de nuages, quelques gouttes de pluie. Demain, la pluie sera aussi présente, en tout cas pour ce mercredi 3 juin. Beaucoup de nuages et des températures de 12 à 19 degrés. Il fait justement 12 actuellement à Saint-Leu, mais aussi à Argenteuil, et jusqu'à 19 cet après-midi à Sannois ou encore à Osny. 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

0: Merci pour les couteaux. Maintenant j'ai le dos argenté.
1: Il vient de chanter à l'instant sur EDFM Radio. Noah Boisnoir vient de nous rejoindre maintenant sur EDFM Radio. Enchanté, bonjour.
2: Enchanté et bonjour en retour.
1: Bon réveil, c'est bien toi qui viens de chanter là.
2: C'est bien moi, oui, c'est ça.
1: Nouvelle chanson qui a été enregistrée où? Elle est sortie quand?
2: Elle a été enregistrée en Belgique, à Bruxelles plus précisément.
1: Pourquoi la Belgique?
2: Pourquoi la Belgique? Bah parce que c'était là-bas qu'on avait les équipes et qu'on a... C'était, on va dire, une première session. C'était une première session test. Et au final, ça aboutit sur cette chanson. Ça a été fait en 2 jours, ouais, assez rapidement.
1: Pourtant, t'es pas belge.
2: Pourtant, je suis pas belge, rien à voir.
1: Pourquoi pas?
2: Je suis sûr.
1: Avoir le son de Stromae, d'Angèle.
2: Voilà, bien sûr. Là, c'est surtout que j'ai des amis de la promo qui sont en Belgique, donc c'est pour ça.
1: Bon, c'est sympa. C'est une destination que tu connaissais ou pas du tout?
2: Oui, bah du coup habitué par rapport aux collègues, je vais souvent là-bas, donc on profite et c'est cool. C'est bien la Belgique. Ouais.
1: En pleine forme, en tout cas.
2: Toujours. Toujours.
1: De bonheur avec nous sur EDFM Radio. Et le morceau, du coup, d'eau argentée, il est disponible sur toutes les plateformes de téléchargement de
2: C'est ça. Il est sorti. Alors, on a eu pas mal d'histoires par rapport à cette sortie-là. Il est sorti exactement. C'est quoi la date? Le 21 mai, ouais, c'est ça. Le 21, donc il est tout récent, en fait. Il est tout frais. Et donc, très content de pouvoir être là et de pouvoir en parler aujourd'hui, quoi.
1: D'eau argentée, est-ce que ça a à voir un tout petit peu avec l'animal, le gorille?
2: Non, ça n'a rien à voir avec le gorille. C'est plutôt, on va dire, c'est une image pour parler des couteaux dans le dos. Et c'est pour ne pas dire simplement, tu m'as mis des coups de couteau dans le dos. Voilà. Merci pour les couteaux, j'ai le dos argenté.
1: Voilà. Il existe 2 clips, hein. J'ai vu le clip en noir et blanc, mais il y a aussi de la couleur, comme on veut.
2: Ouais.
1: Et puis des ombres chinoises derrière toi. C'est 2 personnes, en fait, qui se font du mal, j'ai l'impression.
2: C'est 2 personnes, ouais, qui...

0: avec plus d'une dizaine d'élèves. Vous allez en Seine-et-Marne, à Damery-l'Hélice. Vous vivez des jours incroyables dans ce magnifique château. Pourquoi avoir accepté de participer à la Star Academy en 2024? Qu'est-ce qui s'est passé?
1: Bah, simplement, moi, faut savoir que avant la Star Academy, j'avais jamais eu d'expérience, on va dire, dans la chanson. C'est-à-dire que je ne chantais pas, même tout court, devant des gens. J'étais très pudique, très timide là-dessus. Et j'ai eu beaucoup de discussions avec ma mère qui, elle, chante et qui, pareil, à l'époque, avait été inscrite pour faire les castings de la première saison Starac. Elle n'y a pas été parce qu'elle était énormément stressée. Et au final, aujourd'hui.
0: Là, c'était au début des années 2000 pour ça.
1: C'était au début, 2001, la première saison. Et elle a beaucoup
0: avec
1: de regrets. Et elle a des regrets aujourd'hui. Et on a eu une discussion. Je regardais la finale 2023, donc celle de Pierre et Julien, et je me suis dit putain, mais en vrai ça pourrait être vraiment cool quoi. Autant essayer. Ça prend pas. Ma mère m'a suivi dans ce choix là et m'a dit de sauter le pas, et c'est ce que j'ai fait. Et au final j'ai pu intégrer le château après.
0: Tu as fait 5 primes.
1: Ouais.
0: Et au bout de ce 5e prime, tu es obligé de faire tes valises.
1: Ouais, c'est bisous.
0: Bon, tu les avais déjà préparées,
1: tes valises. Oui, bien sûr.
0: Parce que vous prenez un quart pour arriver sur le plateau de la Star Academy. Et en même temps, tout le monde prépare sa valise ou pas?
1: Pas tout le monde.
0: Après le prime, tu retournes quand même au château finalement récupérer.
1: Non. Alors, comment ça fonctionne en général? C'est qu'il y a du coup 3 nommés sur la semaine. Donc, trois personnes sur la sellette.
0: Et le public a toute la semaine pour voter.
1: C'est ça. À partir du moment où les nommés sont annoncés, ils ont jusqu'au prime pour pouvoir voter. Et du coup, il y a que les nommés qui vont préparer leurs valises, parce que c'est les trois potentiels sortants.
0: Mais t'as bien oublié quelque chose au château?
1: Bien sûr, j'ai tout oublié. J'ai oublié toute ma vie là-bas. J'ai oublié mon shampoing, mon gel douche, des vêtements. J'ai oublié des claquettes. Ouais, non.
0: Mais t'y retournes même pas avant la fin de.
1: Non. Si je suis allé une fois parce que j'étais convié à participer à la demi-finale pour partager un duo, donc je suis retourné, on va dire, au foyer, mais pas au château en lui-même. Ah, je suis pas rentré.
0: Magnifique château en tout cas. Il y a de la place.
1: Il y a de la place. Ouais, franchement, il est assez grand, il est assez balèze, et franchement, c'est très très cool parce que on passe de le voir à la télé depuis notre enfance à ça y est, maintenant on a les pieds dedans quoi.
0: Et sur place, vous faites pas grand chose finalement?
1: Non, c'est la bronzette, c'est les vacances.
0: Qui fait le ménage?
1: Il
0: y a un service d'entretien qui vient.
1: On va dire que il y a un service d'entretien qui gère le château.
0: Il y a des sortes de femmes de ménage qui font voler aussi, non?
1: Non, ça c'est pas poussé à ce point. On a quand même une part de responsabilité, que ce soit sur la nourriture ou soit sur le rangement, parce qu'après les gens qui sont là pour travailler sont pas nos larbins non plus. Il y a énormément d'équipes techniques, donc il y a du monde autour de nous au château, mais surtout la base même, c'est surtout de les respecter, parce qu'ils sont là pour notre bien et inversement. Et donc c'est à nous d'être responsables entre guillemets quand on est au château. Je laisse traîner des affaires, je range, là j'ai mangé, là je nettoie, et voilà quoi. Et
0: puis c'était le plus ou la plus bordélique?
1: Tout le monde a déjà répondu la même chose, mais je te dirais Charles. Charles a été bordélique. Il y avait qui d'autre?
0: Tu dis ça parce que tu as été très proche de lui, hein. Ça a été un de tes...
1: Ouais, bien sûr. Et puis c'est surtout que c'est des faits, quoi. Faut vraiment constater les choses, quoi. Tu ouvres les yeux, tu te rends compte que c'est le cas, quoi.
0: Tu as travaillé un petit peu avec lui?
1: Non.
0: Non.
1: Non.
0: Il y a eu de collaboration?
1: Non. C'est là pour l'instant,
0: c'est... Parce que t'as sorti 3 singles, hein. Le dernier qu'on a écouté, qui s'appelle Dos Argenté, mais il y en a eu deux autres aussi auparavant.
1: C'est ça. Ben là, on se concentre vraiment sur, on va dire, l'aspect perso. Donc c'est très important. En tout cas, pour moi, c'était une vision. Je voulais arriver en disant, je vais me laisser quand même le temps de me trouver artistiquement et de pouvoir montrer aux gens qui je suis. Donc ça va passer par des chansons en solo. Les feats après viendront. Moi je suis pas du tout fermé à cette idée-là, donc ça viendra. Mais pour l'instant, je pense que la base, c'est vraiment d'arriver à montrer aux gens et à les faire s'accrocher à ma personnalité et à qui je suis en tant qu'artiste.
0: Je reprécise qu'en 2024, donc il y a notamment Marine. Hein,
1: ouais, c'est ça, c'est la saison
0: de
1: Marine.
0: Promo, et c'est elle qui gagne cette édition. C'est 12, 13, je sais plus.
1: C'est la 12e. C'est la 12e normalement, je crois. 12e saison, il me semble.
0: On sait plus, hein.
1: Oh, c'est il y a longtemps. Déjà,
0: c'est vrai, c'est vieux.
1: Déjà hein, hier, c'est trop loin alors.
0: Mais il y a quand même eu une collab avec Victorien, je crois, non?
1: Victorien, ouais, qui m'a aidé.
0: Il avait fait la Starac 2023.
1: Et lui, il avait fait la Starac 2023, et c'est un très très bon auteur. Et donc, il est venu m'aider sur des sessions au niveau de l'écriture. Donc, on peut appeler ça, oui, techniquement une collab. On est deux produits Starac à avoir travaillé sur la même chanson ensemble.
0: On va continuer à échanger dans un instant avec toi sur IDFM Radio, Noah Boisnoir, 98 FM en DAB+, ou encore IDFM 98.fr. Il faut aussi parler de cette coécriture de Dos Argenté avec un autre artiste, hein, qui nous présentera d'ici à...
1: Je le dirai.
0: Allez, on vous emmène maintenant, comme chaque mercredi, dans les salles obscures.
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0: Pour vous faire découvrir, pourquoi pas, un film d'horreur sur les troubles

0: alimentaire, Saccharine, avec Midoré Francis, un film effroyable, interdit aux moins de 16 ans, une étudiante en médecine, mal dans son corps, se met à consommer une étrange gélule pour perdre du poids.
1: Je pense que je vais m'inscrire à un programme.
2: C'est-à-dire ?
1: Un programme de sport à la salle. Si vous n'arrivez pas à perdre du poids, c'est parce que vous ne savez pas vous contrôler.
3: Ces généreux donneurs seront vos premiers patients.
0: J'ai encore froid dans le dos à entendre les bruits de la bande-annonce de ce film d'horreur, Saccharine, qui est donc visible à partir de ce mercredi 3 juin dans toutes vos salles de cinéma interdites aux moins de 16 ans. On a vu aussi un joli film d'animation pour les tout-petits, Nouveau copain à Puffin Rock, et vous allez suivre des oiseaux marins, les célèbres marcassins, macareux, pardon, avec Una, et en fait, Nouveau copain à Puffin Rock, c'est l'adaptation d'une série diffusée toujours et encore sur Netflix, et là il y a un long métrage qui sort aujourd'hui, et c'est surtout une course folle contre la montre pour retrouver un œuf. Écoutons aussi un court extrait de la bande-annonce de ce film d'animation.
4: C'est une magnifique journée qui commence sur Puffin Rock. C'est l'endroit idéal pour... Una ! J'étais en plein milieu de mon intro.
5: Je suis Una, et voici Moussi, June et Baba. Viens avec nous, allez, on va te faire visiter.
6: Dans le ciel.
5: Je voudrais te présenter un ami. Voici Isabelle, Marvin et Phoenix.
0: Dans nos salles partenaires, vous pourrez découvrir notamment une avant-première au cinéma Le Conti à l'Isle-Adam dans quelques jours, le mardi 9 juin, une comédie dramatique d'Isile Lebesco. Le film s'appelle Ma famille chérie, à 21h le mardi 9 juin au cinéma Le Conti à l'Isle-Adam. Elle sera présente, en plus la réalisatrice, à la fin du film, vous pourrez échanger avec elle. C'est un film notamment avec l'actrice Elodie Boucher.
7: On part chez Mamie Couille.
8: On est là.
9: Oh, oh. Comment ça va?
10: C'est avec plaisir que je vous présente ma famille. C'est ma mère, Queen. Elle aurait voulu être une diva. La vie en a décidé autrement.
0: Ma famille chérie, un film à découvrir en avant-première au cinéma Le Conti à l'Isle-Adam, mardi 9 juin à 21h, et puis à l'UGC en Enghien-les-Bains ce week-end, dimanche 7 juin, la soirée club vous propose l'avant-première à 20h30 du film The Christophers avec Ian McKellen. IDFM Radio, on va écouter dans un instant l'album de la semaine, et nous sommes toujours avec Noah Boisnoir. Tu vas souvent au cinéma ou pas?
11: Ça fait un petit moment que je suis pas allé. Ah non, je suis un menteur. J'ai été voir le biopic de Michael Jackson récemment.
0: Donc le biopic est toujours en salle, qui est sorti le 22 avril dernier, et un énorme succès. Plus de 5 millions de personnes ici chez nous en France l'ont vu.
11: Bah, ça m'étonne pas, hein, d'une certaine manière. Ça retrace la vie d'une icône, d'une pop star. Tout le monde connaît Michael Jackson.
0: Une star internationale, effectivement.
11: Une star internationale, exactement. Donc je pense que c'est normal qu'il y ait autant d'engouement autour de ce film.
0: On reste quand même sur notre fin. On aurait voulu en avoir un petit peu plus.
11: Je peux pas, là j'ai
0: spoilé. Si on sait qu'il y a une suite.
11: Voilà, bon, je te laisse spoiler, toi. Moi, je ne.
0: On sait que la fin du film se termine dans les années 80.
11: Voilà.
0: Avec l'album Bad.
11: Il y aura bien une suite à ça. Donc,
0: et on n'a pas ses tubes après, Remember the Time, Black or White, sa mort aussi, juste avant sa mort, sa tournée qui n'a pas eu lieu, etc. Ouais. En tout cas, il y aura une suite. Eh ben, merci, tu restes avec nous.
11: Bien sûr.
0: On va continuer à échanger avec votre invité exceptionnel ce mercredi 3 juin sur IDFM Radio. Il est 7h45. Voici J Balvin, DJ Snake et Ryan Castro.

0: Merci d'être avec nous sur LFM Radio. On va continuer dans un instant à découvrir le dernier album de Gomard. Il est disponible depuis vendredi dernier. Elle a assuré notamment les premières parties du groupe Coldplay en 2022 au Stade de France. C'est une artiste Live Nation. Il est 7h48, toujours avec Noah Boisnoir. C'est ton vrai nom, prénom, hein.
1: C'est mon vrai nom, prénom.
0: Tu as pas voulu changer, transformer.
1: Pas du tout.
0: On te donnait un surnom, peut-être, au sein du château de la Star Academy en 2024.
1: Des surnoms, j'en ai eu, on va dire, dans ma vie, mais disons que les gens m'ont connu en tant que Noah, donc je me dis pourquoi je vais aller changer derrière, autant qu'on reste là-dessus, et voilà quoi.
0: D'accord.
1: Mais j'en ai eu après, hein, mais bon. Noah Boisnoir.
0: En tout cas, tu voulais pas te casser la tête, ça te plaisait.
1: Oh, puis faut être honnête, je suis fier de mon nom de famille et de mon prénom, et donc.
0: Pourquoi changer?
1: Pourquoi changer?
0: Bien voilà. Évidemment.
1: Exactement.
0: Donc sur les réseaux sociaux, t'es assez présent, Insta, notamment, TikTok aussi.
1: Insta, TikTok, on
0: tu
1: est revenu.
0: Sur TikTok.
1: Oui, tous les jours.
0: De danser.
1: Ouais, disons que je vais pas faire le dance demain, tu vois, ça va pas
0: être. Attends, t'as appris à danser quand même.
1: J'ai appris à danser. Recommence-moi l'hymne à la rigueur. Je suis pas resté assez longtemps pour pouvoir faire des shows à la Justin Timberlake, malheureusement. Mais...
0: Non, mais tu pourrais faire danser avec les stars, peut-être.
1: On pourrait. Franchement, ça serait un défi. Franchement, pour le coup, ça me ferait rigoler parce que bon, techniquement, je suis pas le gars le plus mobile, on va dire sur ça. Mais pourquoi pas pour l'expérience.
0: Qui finalement te dit tu as le potentiel pour chanter, pour faire ça? Alors tu nous l'as dit, t'as une maman qui chante.
1: Hein. Ouais, bien sûr, bah, ça a beaucoup contribué. Ma mère, même mon, en fait tout ce qui est un peu famille, bah, du coup très proche, mon cercle, donc que ce soit mes parents, mes sœurs, mon frère et tout, ça a toujours été quand même des soutiens. Même si c'était les seules personnes à savoir que je chantais, et donc ils m'ont toujours motivé d'une certaine manière et encore plus aujourd'hui.
0: T'es quelqu'un d'assez réservé, timide?
1: Alors sur ce point de vue-là, sur le chant de base, oui. Après sur on va dire ma personnalité globale, non, je suis quand même très sociable, j'aime bien parler aux gens, j'aime bien échanger, discuter, entendre des histoires. Moi j'aime beaucoup ça.
0: Mais t'as attendu que 2024 finalement pour sortir quelque chose,
1: voilà.
0: pour faire partie du château de la Star Academy, et puis derrière en 2025 tu sors un premier single qui s'appelle M'écouter. Hein.
1: C'est ça, premier single après la Starac. Donc il a été très bien accueilli, ça c'était très très cool. Et puis ouais, premier single, ça s'est très bien passé. C'était on va dire dans l'air du moment, c'était vraiment ce que j'avais besoin d'exprimer, on va dire.
0: Mais rien du tout avant la Star Academy, même pas une chanson comme ça.
1: Ah du tout, j'avais
0: enfin, tu chantais des reprises.
1: Je faisais énormément de reprises seul dans ma chambre une fois que les portes étaient fermées et qu'il y avait personne. Mais pour tout ce qui est compo, oser écrire et tout, c'est vrai que je me suis jamais entre guillemets senti légitime à l'époque parce que c'était mon rêve, oui, mais j'avais la contrainte d'avoir extrêmement honte, d'avoir la pression à chaque fois que j'ouvrais la bouche, donc je m'étais jamais permis, entre guillemets, d'essayer. Voilà.
0: En tout cas, aujourd'hui, c'est un troisième single, il s'appelle Dos Argenté, disponible partout sur toutes les plateformes depuis le mois de mai, le 21 mai, plus exactement. Qui tu aimes en chanteur actuellement? Alors c'est vrai qu'on te compare vocalement un petit peu et musicalement à certains artistes comme Teddy Swims, Rag & Bone Man, il y a peut-être aussi un côté Slimane, Ben l'Oncle Soul aussi.
1: Ouais.
0: Ça fait partie, tout ça
1: C'est des
0: influences. Tu disais Michael Jackson aussi, je suppose.
1: Bien sûr. Bah c'est forcément des refs. C'est des chansons, des personnes qui m'ont marqué de par leur voix parce que je me retrouve, on va dire, un peu en eux. Enfin, je veux dire, j'ai pas la voix la plus aiguë non plus. J'ai plus une voix d'ours, on va dire. Donc les voix graves, forcément, ça va me titiller à l'oreille. Je vais me dire ah là je me sens un peu concerné par ce style de chanson, un peu dans ce délire-là. Donc c'est vrai que ça a été une sorte d'exemple, on va dire.
0: En tout cas, aujourd'hui, content de tout ce chemin parcouru.
1: Bien évidemment.
0: Ça passe vite, ça a été intense depuis la sortie de la Star Academy
1: en 2024.
0: Je reprécise, tu as fait 5 Prime.
1: C'est ça.
0: Donc tu sors fin octobre.
1: Je sors le 8 novembre.
0: Le 8 novembre, début
1: ouais,
0: novembre.
1: C'est ça.
0: Ça démarque en mi-septembre.
1: 12 octobre.
0: Ça a démarré 12 octobre.
1: 12 octobre.
0: Je voyais ça un peu plus tôt, moi.
1: Ouais. Non, mais c'est. Le temps passe très vite et ça je me rends compte aujourd'hui si je regarde derrière. C'est vrai que la Starac, on a l'impression que c'était hier, mais quand je regarde réellement combien de temps c'était il y a presque 2 ans. Et c'est énorme. Genre les 2 ans je les ai réellement pas vus passer. Tout va très vite, tout s'enchaîne, faut travailler, tu fais des rencontres, tu rentres dans le milieu de la musique, donc en fait, t'as pas trop le temps, on va dire, de te reposer. j'abuse, hein, on a nos temps
0: de repos. T'es parti quand même en vacances.
1: Voilà, justement, je ne suis pas encore Michael Jackson, donc bon, ça va, j'arrive à respirer. mais disons que oui, là, c'est vraiment les débuts qui sont importants, donc faut vraiment produire, se trouver, s'entourer, donc ça prend du temps, ça prend de l'énergie, et ce qui fait que, bah, le temps passe extrêmement vite.
0: À tout de suite, Noah Bois-Noir, sur IDFM Radio, la matinale 7h53.
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0: Avec la chanteuse Gomard, de son vrai prénom Margot, elle sera avec nous en direct dans la matinale le vendredi 12 juin. En attendant, vous pouvez vous procurer son deuxième album réel, disponible depuis le vendredi 29 mai. Ses influences, c'est Céla Sou, Laurie Neal, Deluxe, Tété, Oxmo Puccino ou encore Ben Mazoué. Nous découvrons de ce nouvel album le morceau Étrange.

Gomard avec Étrange, extrait de son premier album réel disponible depuis vendredi dernier. On retrouvera bien évidemment cet artiste puisque c'est notre album coup de cœur du moment. IDFM Radio dans un instant, la question du jour, l'horoscope d'Angélique. Bon mercredi 3 juin, 7h57. Voici maintenant Shadé.

0: IDFM Radio, une nouvelle fois, une nouvelle question du jour, comme chaque matin au 01 34 12 12 22 pour gagner des places de cinéma UGC, valable dans toutes les salles UGC de France. Et surtout, ces places vous permettront de choisir votre film et aussi l'heure de la séance. Pas de prise de tête, aucune indication particulière sur ces places de cinéma, sauf qu'elles sont valables jusqu'à la fin de l'année. Répondez à cette question. On parle en plus ou moins de la Belgique ce matin avec notre invité Noah Bois-Noir. Et justement, quel empereur célèbre est né à Gand en l'an 1500? Il faut faire quelques petites recherches. 01 34 12 12 22 01 34 12 12 22. Vous avez une idée, n'hésitez surtout pas. 01 34 12 12 22. Quel empereur célèbre est né à Gand en l'an 1500? On retrouve maintenant l'horoscope du jour, mercredi 3 juin sur IDFM Radio avec Angélique. Bonjour.
1: Bonjour à tous. Bonjour Christophe. Bélier, attention à ne pas claquer la porte si vous vous sentez sur un siège éjectable. Taureau, il est temps de vous tourner vers des personnes qui ont la même éthique. Gémeaux, grâce à votre excellente évaluation des risques, vous leur échappez de peu. Cancer, vos papiers administratifs sont en train d'être organisés de manière plus fluide. Lion, rassuré sur vos capacités de séduction, vous renforcez vos liens amoureux. Vierge, la priorité est tournée vers l'ascension exponentielle de votre vie professionnelle. Balance, votre relation de couple nécessite plus d'attention et de moments intimes. Scorpion, assurez-vous d'avoir de bons pneus ou de bonnes chaussures pour courir partout. Sagittaire, votre vie de couple vous apporte-t-elle autant que votre investissement? Capricorne, si vous vous sentez exclu par vos collègues, c'est qu'ils peuvent être jaloux. Verseau, le véritable amour est plus désintéressé que celui dont vous faites l'expérience. Poisson, à la croisée des chemins professionnels, ne lâchez pas un pouce sur vos avancées. Une excellente journée à tous.
0: Merci d'être avec nous. Merci pour l'horoscope du jour, angélique.fr ou encore idfm98.fr. Nous sommes toujours avec Noah Bois-Noir avec un nouveau single qui s'appelle Do Argenté, qui est sorti en mai dernier, disponible sur toutes les plateformes de téléchargement, aussi avec un clip. On peut le voir soit en couleur, soit en noir et blanc. Pourquoi cet effet? Pourquoi avoir joué sur ces deux plans?
2: Eh ben alors, on a joué sur ces deux plans parce que on n'arrivait pas à se décider. Avec les équipes, on avait deux versions, donc on avait la version couleur, la version noir et blanc. Et donc ouais, on n'arrivait pas à décider, surtout moi. Et j'ai voulu faire la surprise parce que le visualiseur sortait le même jour que la série Spider-Man sur Amazon.
0: Ah oui, d'accord.
2: Voilà, et la version avec Nicolas Cage, et cette série-là était tournée en noir et blanc et en couleur. Et il faut savoir que dans mon équipe, il y a un gars qui s'appelle Julien qui bosse à la DA, à la photo, qui est très fan de Spider-Man. Et donc pour l'occasion, je me suis dit, bon bah quitte à ce que je tranche et que j'arrive pas à trouver laquelle choisir, on prend les deux, on pose, on est dans le même délire que Spider-Man, et ça ferait plaisir aux frérots derrière.
0: Nickel, voilà. Merci d'être avec nous sur IDFM Radio. On continue à échanger avec cet artiste qui a fait la Star Academy en 2024, et nous aurons aussi une autre invitée. Elle nous parlera de Zopidog, une valoisienne. Je vais lui poser la question. Je ne sais pas si elle est valoisienne parce qu'elle travaille à la fois sur le Val d'Oise, dans l'Oise, mais aussi dans l'Eure. C'est Maëlys Hardy, qui est éducatrice et comportementaliste canin. Mais juste avant, on fait un nouveau point sur l'actualité proche de chez vous. Il est 8h05. Votre flash valdoisien avec trois petites infos à retenir. Travail illégal, défaut d'affichage des prix, une procédure de fermeture administrative à l'encontre du commerce Baba Fred Barbershop à Argenteuil a été engagée, notamment pour l'emploi d'étrangers en situation irrégulière. Un important dégagement de fumée et une circulation ralentie mardi 2 juin, donc hier, vers 14h45. Une voiture a pris feu sur l'autoroute A15 peu après la bretelle d'accès depuis la A115 entre Sannois et Franconville. Et puis la quatrième édition du trophée des chefs des cantines de collège du Val d'Oise a eu lieu le 28 mai dernier au château de la Roche-Guyon. Invité d'honneur, le médiatique chef Norbert Tarrère figurait parmi les membres du jury, et c'est le collège Suzanne Lenglen à Persan avec le chef Alexandre Sinoc qui arrive en première position. C'était vos quelques informations proches de chez vous sur IDFM Radio.
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0: le bal de Bamako. On a bien dansé avec Noah sur EDFM Radio. C'était M, un artiste aussi que tu écoutes un petit peu.
1: Beaucoup. Que j'écoutais surtout avant. Comme...
0: C'est un vrai showman, hein.
1: Oui, allez, franchement, moi j'ai des souvenirs de lui d'enfance, on va dire, où je voyais ses chansons, ses clips avec une coupe de ouf. Et c'est vraiment le souvenir que j'ai, quoi.
0: Bah, sa coupe en forme de M.
1: Voilà, ça c'est. Faut oser le faire.
0: Le M de.
1: Le M de M, peut-être.
0: Oui, de M, oui, d'accord, mais M, ça veut dire, c'est son prénom.
1: C'est, oui, quel est son prénom?
0: Mathieu.
1: Ben, enchanté, Mathieu. Mathieu Chéguil, des bisous, Mathieu.
0: Chéguil, son papa, c'est Louis Chéguil.
1: Oui.
0: Grand chanteur.
1: Oui.
0: Pardon. Non, mais pardon, je plaisante, tu connais peut-être pas forcément.
1: Voilà, moi, ça s'arrête à Michael Jackson après,
0: oui, c'est ça. Les années 80, tout ce qui est effectivement.
1: Non, il y en a quand même.
0: Ou aussi, quand même.
1: Oui, non, c'est.
0: Voyage, Désirless.
1: Oui, il y en a quand même. Il y a des chansons. Je viens du Sud, hein, donc tout ce qui est un peu paillard et tout, en plus, là, ça envoie. Donc,
0: début de soirée.
1: Début de soirée, les minuit. Non, les démons de minuit passent 95 fois dans la soirée.
0: On traîne.
1: Voilà. Ça dit qui ça, toute la foule et tout, en plus.
0: T'as déjà repris cette chanson?
1: J'ai déjà chanté cette chanson, alors pas sur scène. Par contre, j'ai déjà chanté avec mes équipes de rugby, que ce soit avec les potes ou même dans les cars quand on faisait les retours. Donc je peux dire que les conducteurs étaient un peu fébrés comme ça, parce que bon, en cas de victoire, le bus tremble, on va dire, sur la route.
0: Parce que tu as fait du rugby quand avec l'US Carcassonne?
1: J'ai fait du rugby pendant 11 ans, j'ai commencé à 9 ans. Ça s'est arrêté, mais du coup, avant la Starac, parce que du coup, en termes de temps, c'était un peu plus restreint. Ça me manque pour être honnête, parce que c'était vraiment ma passion et j'aurais pu faire quelque chose dans le rugby, je pense.
0: Et t'aimes d'autres types de sport ou pas?
1: Oui, franchement, le sport en général, quoi, j'allais dire, sur basket, je vais même aller sur des délires, genre la pétanque. Si on parle du cliché du Sud, la pétanque, mais
0: tu tires ou tu pointes?
1: Ah, les deux, on est polyvalents ici.
0: En tout cas, c'est des sports effectivement motivants, passionnants. Moi, j'apprécie aussi ces sports, même si j'en fais plus depuis quelques années. Mais bon, je marche beaucoup.
1: Voilà,
0: chacun son truc. Après.
1: C'est très bien. C'est
0: et c'est important de le dire. Il faut quand même faire une activité physique régulière.
1: C'est important. Oui.
0: En tout cas, donc le rugby, ça c'est fini puisque maintenant c'est à fond la chanson,
1: c'est ça.
0: Avec notamment cette chanson qui s'appelle Dos Argenté.

0: C'est un petit extrait du tube actuel de votre invité du jour, Noah Boisnoir, avec Scylla aussi. Hein.
1: Scylla,
0: vous avez écrit plusieurs mains cette
1: ça.
0: Chanson. Hein.
1: Bah, c'est, on
0: alors,
1: va
0: c'est
1: dire.
0: Qui, Scylla?
1: Alors, Scylla, c'est un pilier belge. Et alors, pour être honnête, avant
0: de. C'est pour ça que tu es parti en Belgique à enregistrer la chanson.
1: Ça a été fait aussi pour ça. Ça a été parce qu'on a réussi à contacter Scylla et à l'intéresser, on va dire, sur le projet. Mais alors, pour être honnête, je ne connaissais pas réellement avant. Je me suis rendu compte que tout mon entourage, les trois quarts des gens savaient qui c'était. Et je pense que d'une certaine manière, ça m'a aussi servi parce que je suis pas arrivé avec une sorte d'intimidation en session. Ça s'est vraiment passé, ça a été une rencontre des deux côtés. Ça s'est très bien passé. Et non, je le remercie encore. Je le remercie récemment d'avoir bossé sur le son avec Léon aussi.
0: Léon qui est à la compo. Pour chanter cette chanson ou pas? Il y a la fête de la musique qui se rapproche à grands pas. T'as quand même trois chansons.
1: J'ai trois singles, ouais. Il y a de quoi faire.
0: Cordialement et celle-ci donc de Argenté. Et puis on peut rajouter des reprises ou d'autres chansons inédites.
1: Bien sûr.
0: T'es en pleine session.
1: C'est ça, on est en process de ça actuellement.
0: Là, tu squattes la région parisienne, je crois, en ce moment.
1: Exactement. C'est ça.
0: Pour enregistrer deux nouvelles chansons.
1: Pour enregistrer, on enregistre, on fait du répertoire pour projet, pour futur.
0: Voilà. Très bien, bah merci beaucoup d'être passé aujourd'hui. Nous étions avec Noah Boisnoir. Ton compte Instagram, c'est Noah Boisnoir.
1: Noah-du-bas BSNR.
0: Ah oui, c'est vrai.
1: C'est pareil sur TikTok.
0: C'est peut-être plus simple, non? Je sais pas, parce que l'orthographe de Boisnoir, il y a un S en plus.
1: Il y a un S, oui, c'est vrai.
0: Comme le bois, la forêt, il y a du bois dans la forêt.
1: C'est ça, c'est ça. Aussi, je profite aussi qu'on soit à la radio pour la prononciation.
0: Parce que Boisnoir.
1: J'ai entendu Boisnoir, j'ai entendu. Non, c'était superbe, franchement parfait. Non, mais j'ai entendu des trucs. J'en dirais un, pardon, mais mon collègue ici, Thomas, le sait. Il y a des gens qui ont déjà dit Bounasser. Alors, je ne vois pas comment sur l'orthographe on peut se tromper à ce point.
0: Bounasser.
1: Alors,
0: il n'y a pas de U.
1: Il n'y a pas de. En fait, il n'y a rien. Il y a juste le B à la rigueur. Mais, donc, je tiens à préciser, c'est bien Noah, donc ça n'y a pas de
0: mais
1: problème.
0: Mais c'était pas ton nom de famille avant.
1: C'est peut-être d'une autre vie, ouais, à la rigueur, d'une ancienne vie, ouais, peut-être. Bounasser, ouais, ça me traîne. Non, mais du coup, on dit bien Boisnoir. Voilà.
0: Eh ben, on te souhaite plein de bonnes choses pour la suite. Bravo. Donc, ton dernier single, Do Argenté, dispo partout, de chez partout, depuis le mois de mai, avec aussi un clip en couleur ou en noir et blanc. C'est exactement le même, sauf que vous pouvez le voir de différentes façons.
1: C'est ça, voilà.
0: Bon retour chez toi là dans quelques jours. Tu retournes à Aigues-Vives.
1: Aigues-Vives, c'est ça. Aigues-Vives, faut le dire avec l'accent un peu parce que sinon c'est pas crédible. C'est bon. Ouais, on retourne dans le sud avec la famille. On va prendre un peu de temps au soleil. Bon, ça va. À Paris, c'est pas. On manque pas de soleil actuellement.
0: Voilà, ça c'est un peu dégradé.
1: Voilà, à part aujourd'hui,
0: quand même, hein.
1: Il en faut parce que bon, je suis aussi sec que la terre là actuellement. Il faisait trop chaud, donc bon, ça fait du bien. Mais on va retourner aussi prendre du temps avec la famille.
0: Merci beaucoup. On peut saluer quand même tes copains et tes copines qui sont
1: bien
0: aujourd'hui
1: sûr,
0: avec
1: bien
0: toi.
1: Sûr. Et bien on a Thomas, mon ami de la Star Academy aussi, qui était avec moi, avec qui j'ai partagé la première chanson. On a chanté Les yeux de la maman sur le premier prime, mais après depuis on s'est suivi et notre amitié ne cesse de s'accroître
0: mais
1: tous les jours.
0: Dire un mot aussi quand même, salut.
1: Et bien viens au
0: un
1: micro.
0: Petit bonjour tout le monde. Je viens de brancher ton micro en pleine forme.
2: Super, ça va très bien.
0: Toi aussi tu prépares des petites chansons, des petites choses?
2: Évidemment, on bosse énormément, il y a beaucoup de choses à faire. De toute façon Noah a déjà tout dit et on est sur le même trajet, dans un style différent.
0: Ah, il y aura un feat entre vous? Non, je sais pas.
1: Ah ça, alors ça, mais les gens nous en parlent. Hein. Franchement, on a eu pas mal de propositions de feat de la part du public Starac qui nous dit, putain, ça serait bien de faire un tel. Donc on prend note, ça reste dans la tête.
0: Et puis les deux autres personnes qui sont venues aussi avec toi.
1: Bien sûr.
0: Merci.
1: Bah, est-ce que tu veux dire un mot? On a Charlotte qui est là, qui travaille avec moi et
3: Jack.
1: J'ai mangé le micro en plus en même temps, c'est parfait. On a Charlotte et Jack avec nous. Voilà. Donc on est bien entouré et voilà.
0: Et ben merci beaucoup, plaisir de t'accueillir une nouvelle fois. Et puis il faudra venir quand tu auras des morceaux.
2: Avec grand plaisir.
0: De bien ficeler, saucissonner pour qu'on les diffuse à la radio. À bientôt.
1: À bientôt et merci pour l'invitation surtout.
0: Nous étions donc avec Noah Boisnoir. IDFM Radio, il est 8h17. On va parler d'un autre sujet dans un instant avec une jeune comportementaliste et éducatrice canin, c'est Maëlys Hardy. Juste avant, il y aura votre soirée télé ou encore un petit point météo pour vous dire que ça continue sur cette même lancée. Encore un peu de pluie, beaucoup de nuages, mais tout de même quelques éclaircies. Bon mercredi 3 juin sur IDFM Radio.

0: La matinale sur DFM Radio, je fais très vite avec votre soirée télé. Notre sélection pour ce mercredi 3 juin sur France 3, 21h10, un documentaire 1998, l'été de nos 18 ans. Qu'est-ce qui s'est passé en 1998, Maëlys, tu t'en souviens?
1: Oui, bah alors j'étais pas encore née, mais oui, la Coupe du Monde, j'imagine.
0: Bravo, tout à fait. Ou sinon, vous avez rendez-vous aussi ce soir sur M6 avec Top Chef. La saison 17 se poursuit, c'est la demi-finale. Les trois derniers candidats s'affrontent dans un format inédit. Chacun défie ses adversaires en leur imposant une épreuve culinaire de son choix. Et puis France 4 à 21h vous proposera à 21h Renaud Intime. Vous en découvrirez un petit peu plus sur le chanteur Renaud. Merci d'être avec nous. La météo maintenant.
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0: Quel temps pour aujourd'hui? A priori, pas mal de gris, beaucoup de nuages, quelques éclaircies peut-être là sur ce début de journée, mais ce sera très très très compliqué. Les nuages vont véritablement s'imposer une nouvelle fois pour ce mercredi. Des températures presque les mêmes qu'hier. Il fera au meilleur de ce mercredi 3 juin 19 degrés. Actuellement, il fait 12 à Saint-Gratien, mais aussi à Franconville. Merci d'être avec nous et accueillons maintenant une nouvelle invitée.
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0: Bonjour Maëlys Hardy, rebonjour, merci d'être avec nous. Vous êtes valdoisienne ou pas?
1: Bonjour, oui, également, tout à fait, je suis valdoisienne, j'habite à Beaumont-sur-Oise, du coup dans le 95.
0: Et vous êtes née aussi sur le Val d'Oise ou pas?
1: Eh bah, bien également à Beaumont-sur-Oise.
0: Donc vous avez fait toute votre scolarité ici, sur notre magnifique département. Et c'est là que vous vous êtes passionnée, notamment pour les chiens, dans un premier temps?
1: Oui, tout à fait, en fait, depuis toujours, je suis passionnée par les animaux de manière générale, et les chiens sont rentrés dans ma vie assez tôt, je dirais, notamment parce que, bah, comme un peu tout le monde, on a pris un chien dans la famille, ce qui a fait que forcément, je m'y suis particulièrement intéressée en tout cas.
0: Maëlys Hardy, éducatrice et comportementaliste canin, vous travaillez sur le Val d'Oise, pas sur tout le Val d'Oise, peut-être plus du côté de Beaumont-sur-Oise.
1: Oui, alors je me déplace quand même principalement dans le 95 élargi, je dirais, puis dans l'Oise, dans le 60 et dans le 27 également. Donc je me déplace pas mal, je couvre un assez grand territoire.
0: Ça
1: je dirais.
0: Fait beaucoup. Vous avez quoi comme type de véhicule pour vous déplacer?
1: J'ai un Nissan Qashqai qui m'emmène un peu partout et qui est très très fiable et qui me transporte.
0: Et à l'intérieur, vous avez le matériel nécessaire pour vous occuper de ces chiens notamment. C'est que les chiens, pas les chats, non?
1: Oui, que les chiens. Je suis formée uniquement sur les chiens et oui, ma voiture ressemble pas à grand chose. Il faut pas monter dedans, mais j'ai tout le matériel, en effet, oui.
0: Mais quel type de matériel vous utilisez justement pour votre société qui s'appelle Zopidog?
1: Alors, j'utilise principalement des longes et des harnais, en fait, ce qui me suffit amplement pour travailler. J'utilise pas d'autres outils.
0: Vous pouvez pas utiliser la longe ou la laisse du propriétaire? Non, vous préférez utiliser vos outils à vous?
1: Alors non, principalement, je travaille avec les outils des clients. Maintenant, quand ils en ont pas, ça me permet de travailler dans de bonnes conditions parce que j'ai aussi mon matériel et je peux leur montrer sur les premiers rendez-vous ce qu'il est intéressant d'utiliser avec leur chien.
0: Donc là, c'est déjà un premier bon conseil que vous nous avez donné. C'est mieux d'avoir une longe justement pour promener son chien?
1: Oui, l'idée est d'avoir une longe. Je recommande 5 mètres en ville et 15 dans les milieux naturels. L'idée est que le chien ait une semi-liberté et que vous puissiez le gérer correctement, en fait.
0: Alors ça, c'est très important à le souligner. Un chien, ça s'attache malheureusement. Je sais que c'est pas évident. Moi, j'en ai 4. Et malheureusement, il y a eu un accident avec un de mes chiens la semaine dernière qui s'est fait bouffer par un autre chien parce que ce chien-là n'était pas bien tenu en laisse. Je le dis comme ça, vite fait. Mais ça a des conséquences quand même compliquées, difficiles. Heureusement, notre chien a eu quelques blessures au niveau du museau et de l'œil, mais sans gravité. Mais il y a des gens qui ont soutenu ma compagne qui promenait donc notre chien dans un parc. Et cette personne a dit, qu'est-ce que vous faites là? On va appeler la police. Si ça arrive à ce chien-là, ça pourrait arriver aussi à des enfants.
1: Oui, tout à fait. Il est important d'attacher son chien de manière générale. Et lors des moments où vous souhaitez le détacher, il est très important de le faire dans des lieux adéquats et non pas dans des parcs fréquentés autant par des chiens que par des humains, qui plus est des enfants. Donc j'espère que votre chien va mieux, en tout
0: oui,
1: cas.
0: Oui, ça va. Il se remet tout doucement mais sûrement. Mais c'est vrai que c'est un chien assez cool, détente, zen. Et il n'a pas répliqué, en fait. Il s'est laissé un petit peu faire. C'était quand même assez impressionnant. Moi, je ne l'ai pas vécu puisque c'était ma compagne qui était avec lui, avec mes deux enfants. Et de voir cette scène, bah, ça vous met hors de vous. Et voilà. En tout cas, tout va bien, heureusement. Donc, on le reprécise. Donc, les chiens sont attachés, bien évidemment, surtout en ville, parce qu'il y a du monde. On ne sait pas, on connaît notre animal, mais je pense qu'on ne le connaît pas suffisamment. Il peut y avoir, je ne sais pas, un bruit de pétard, une moto qui arrive d'un seul coup, et le chien prend peur et se met à faire quelque chose de précis, de particulier, qu'on ne s'attendait pas.
1: Oui, tout à fait. Le chien, on le considère tous comme un membre de notre famille, mais il ne faut pas oublier que ça reste un animal qui a des instincts et qui voit des choses, qui entend des choses et qui sent des choses bien plus que nous. Donc il faut quand même se méfier de certaines stimulations qui pourraient l'attirer et qu'on ne pourrait pas contrôler forcément.
0: On n'emmène pas aussi des animaux lors d'un feu d'artifice, on le reprécise.
1: Évidemment.
0: Malheureusement, on voit encore des chiens assister à ce grand feu dans le ciel. Il faut savoir que les animaux ne supportent pas, c'est agressif pour eux.
1: C'est ça.
0: Vous les mettez presque en danger.
1: Oui, tout à fait. Bah, là, il y a la fête de la musique et la fête nationale qui approche ces prochaines semaines. Donc, en effet, on en profite pour refaire une petite sensibilisation. Vous n'amenez pas vos chiens à des concerts, ni à des feux d'artifice, ni dans un bain de foule pour les chiens les plus anxieux. Ça ne sert à rien. Ils sont très bien à la maison, à dormir. C'est beaucoup mieux et c'est beaucoup plus gérable pour vous, en plus. Et
0: voilà déjà quelques conseils logiques importants à retenir. Tous ces conseils, vous les mettez en place sur votre site, en plus de les donner physiquement aux clients que vous rencontrez un peu partout, Val-d'Oise, Oise et Eure, donc c'est zopidog.com, le bien-être canin. À quel moment vous vous êtes décidé finalement à créer cette société? Il y a eu un déclic précis, particulier, il y a quelques années en arrière?
1: Oui, en effet, il y a eu un déclic. Donc on a eu un premier chien dans ma famille avec laquelle ça s'est extrêmement bien passé, qui était très facile. Puis on a adopté un deuxième avec lequel ça a été malheureusement plus compliqué. On a rencontré des professionnels qui n'étaient visiblement pas correctement formés, qui n'ont fait qu'aggraver notre problème, enfin du moins pas le résoudre. Et donc j'ai décidé de me former dans un premier temps pour moi personnellement. Et puis j'ai découvert le monde du chien et tout ce qu'il y avait encore à faire. Et c'est là que j'ai décidé de me former encore plus et d'aller plus loin en créant donc mon entreprise et en accompagnant les binômes qui en ont besoin.
0: Oui, parce qu'on ne devient pas comme ça éducatrice et comportementaliste et canin en faisant rien du tout. Il faut quand même des diplômes, il faut faire des formations. Oui. Ces formations, il a fallu partir un petit peu d'Île-de-France pour les faire.
1: Alors non, j'ai eu la chance de trouver un centre de formation en Île-de-France qui se trouve à Auvers-sur-Oise.
0: Juste à côté de chez vous.
1: Juste à côté de chez moi, en effet. Donc c'était super, et puis dans l'approche en plus qui m'intéressait. Donc c'est très bien, et puis en effet, j'en profite pour rappeler que malheureusement, le métier d'éducateur canin n'est pas réglementé, pas assez. Et donc, non, on ne devient pas comportementaliste en un claquement de doigts. Par contre, beaucoup deviennent éducateurs canins en 2 jours de formation. Donc, méfiez-vous à qui vous faites confiance et renseignez-vous, posez des questions, en tout cas aux professionnels à qui vous vous adressez. Ça vous aidera.
0: Est-ce qu'il faut se méfier, par exemple, notamment de certains créateurs de contenu?
1: Oui, en effet, malheureusement, il y en a qui sont meilleurs en marketing qu'en comportement canin. Donc,
0: mais qui donnent quand même des conseils là-dessus.
1: Alors, tout le monde ne l'est pas. Attention, hein, je mets pas tout le monde dans le même panier.
0: Non,
1: il y a
0: non,
1: de très
0: sûr.
1: Bons créateurs de contenu qui donnent des vrais bons conseils. Et il faut les suivre. Mais malheureusement, certains se font leur place pas de la bonne manière, je dirais.
0: Oui, c'est pour placer des produits, pour se placer aussi,
1: c'est
0: faire
1: ça.
0: Des vues.
1: L'image, en fait. L'image fait vendre.
0: Vous en suivez des fois quelques-uns ou pas?
1: Oui,
0: ceux qui sont sérieux.
1: Oui, il y en a quelques-uns. Alors là, tout en tête, j'en ai pas particulièrement, mais en effet, j'en ai sur Instagram notamment que je suis et qui donne des relativement bons conseils d'ailleurs.
0: Bon, ça va, ça vient pas briser votre métier en quelque sorte. C'est en complément, si.
1: Bah malheureusement, il y a beaucoup de préjugés en fait qui restent et qui perdurent. Et ces gens-là qui ont beaucoup de followers malheureusement continuent de perpétuer certaines idées qui est encore difficile à changer chez les gens chez lesquels on intervient quoi. Mais on y arrive de mieux en mieux et les gens sont de plus en plus ouverts et heureusement que les gens se renseignent de plus en plus et surtout se questionnent avant de faire confiance aveuglément à n'importe qui.
0: Merci d'être avec nous, Maëlys Sardi sur IDFM Radio, éducatrice et comportementaliste canin. Dans un instant, on parlera de Piana et Senzo.
1: Tout à fait.
0: Qui c'est ?
1: Ah bah oui, bien sûr.
0: Mais nos auditrices et auditeurs, non. Donc vous serez qui sont Piana et Senzo dans un instant. Il est 8h32, voici maintenant Gaëtan Roussel.
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0: Merci de nous avoir choisi jusqu'à 9h30 la matinale sur votre radio valdoisienne. On retrouve votre invité du jour, Zopidog, avec Maëlys Hardy, éducatrice et comportementaliste canin, d'ici à quelques minutes.
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0: Un petit peu plus de 315 km de bouchons, quelques incidents avec des véhicules légers en panne sur la 86 intérieure, sur trois voies, une voie est fermée à gauche depuis quelques instants, je n'ai pas plus de précision. On nous signale aussi un véhicule léger en panne sur la A13 entre le boulevard périphérique Auteuil et le pont de Saint-Cloud. Et dans vos transports en commun, attention à la ligne D, en ce moment le trafic est ralenti de Melun vers Paris et Gare de Lyon. Une nouvelle fois, les informations proches de chez vous sur IDFM Radio, 8h36. Votre flash valdoisien avec trois petites infos à retenir. Travail illégal, défaut d'affichage des prix, une procédure de fermeture administrative à l'encontre du commerce.

0: parmi les membres du jury, et c'est le collège Suzanne Lenglen à Persan avec le chef Alexandre Sinoc qui arrive en première position. C'était vos quelques informations proches de chez vous sur IDFM Radio.
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0: Nous sommes toujours avec Maëlys Hardy, éducatrice et comportementaliste canin, éducatrice et comportementaliste finalement. Maëlys, ces deux diplômes différents?
3: Alors non, là c'est un seul et même diplôme. En fait, pour caricaturer un petit peu, les comportementalistes analysent la cause du comportement sur la base des sciences éthologiques du comportement canin. Et l'éducation sert à régler les problématiques et les symptômes, je dirais, des causes ensuite identifiées. Donc c'est vraiment extrêmement complémentaire, mais c'est un seul et même diplôme en fait.
0: Aujourd'hui, tout se passe bien pour Zopidog, votre société?
3: Oui, très bien. De plus en plus, là, depuis 2026, j'ai pas à me plaindre, franchement. Des humains de plus en plus investis et beaucoup d'évolutions sur les chiens que je suis, donc c'est très encourageant en tout cas.
0: Beaucoup de conseils, de bienveillance, cette passion pour les chiens, les chats aussi un petit peu?
3: Alors je m'y connais pas en chat, mais évidemment toujours autant de bienveillance pour les animaux de manière générale et tous les êtres en tout cas. Non, je suis pas assez calée sur les chats, mais j'ai des amis qui le sont beaucoup plus que moi, donc ils m'aident pour la cohabitation chien-chat, des comportementalistes du coup félins.
0: Votre animal fétiche, c'est le chien?
3: Oui, tout à fait.
0: Et un autre animal?
3: Alors j'aime beaucoup le cheval, si on peut aller un peu dans un autre monde, mais voilà,
0: c'est vraiment... Et les animaux exotiques, vous appréciez aussi? Vous allez de temps en temps dans des parcs animaliers?
3: Alors les parcs animaliers, c'est pas trop mon truc, mais sinon oui, j'aime les voir dans les documentaires.
0: Et vous n'aimez pas trop les voir en cage?
3: Voilà, c'est un peu le principe qui me dérange, mais il y a sûrement des choses très bien.
0: Merci d'être avec nous. On continue à échanger avec vous dans un instant. On parlera de Piana et Senzo.
3: Bah oui. Tout à fait.
0: Qui
3: exactement
0: sont ces personnages? C'est pas des personnages, hein. On va vous détailler un petit peu qui sont ces deux. Voilà, j'ai pas envie d'en dire plus. Donc il faut rester avec nous. Vous découvrirez qui sont Piana et Senzo dans un instant sur IDFM Radio juste après Oshi.

0: IDFM Radio vous fait découvrir une nouvelle personnalité valoisienne aujourd'hui, Maëlys Hardy, sa passion débordante pour les chiens, elle en a eu, c'est ce qu'elle nous a expliqué auparavant avec ses proches, ses parents, et puis à un moment donné il y a eu le déclic de créer Zopi Dog, le bien-être canin, de prodiguer des conseils auprès de valoisiens, mais pas que, puisque vous sillonnez aussi l'Oise et l'Eure, et puis on parlait il y a quelques instants de Piana et Senzo qui sont vos chiens, ont été aussi vos chiens, puisque Piana est quand même toujours présente. C'est une femelle.
1: Oui, c'est une femelle. Alors elle est malheureusement plus là maintenant, mais en effet
0: elle est très présente sur votre site
1: elle
0: internet.
1: Est très présente sur mon site internet, et Zopi n'est pas anodin comme nom, puisque c'est la contraction de Piana et Senzo, puisqu'ils sont les deux personnages, comme vous disiez tout à l'heure, qui sont au départ de cette idée et de l'entreprise. C'est exactement les mascottes.
0: Et c'est vrai que c'est Senzo finalement où il y a eu ce gros déclic de créer Zopi Dog.
1: Oui, vraiment, parce que avec Piana ça a été relativement simple. Enfin, elle avait un caractère très cool, voilà, tout se passait bien. Mais c'est vrai que Senzo était
0: plus de difficultés.
1: Plus de difficultés en effet, de par simplement son tempérament et peut-être sa vie avant qu'on l'ait en effet. Mais voilà, donc c'est comme ça que ça a débuté, que je me suis intéressée en tout cas à l'éducation canine. Oui, ça c'est sûr.
0: Un chien, ça s'éduque très vite, très tôt, très jeune. Tout de suite, faut lui apprendre les bonnes manières.
1: Alors oui, l'idée c'est que c'est plus simple de commencer quand il est jeune. Maintenant, c'est pas
0: irratif. L'anglais, par exemple, non,
1: on peut. Alors, je suis pas sûre que il soit très bon en anglais.
0: Après, il y a des animaux qui comprennent
1: oui.
0: cette langue-là ou d'autres.
1: En fait, ils apprennent des mots et ils les associent à des comportements et à une intonation. Peu importe la langue dans laquelle vous leur apprenez. Maintenant, c'est pas parce que votre chien est adulte, voire même senior, qu'il peut pas progresser. Hein. Rien n'est perdu, même une fois la période chiot et adolescente passée.
0: Mais plus tôt c'est fait, mieux ce sera aussi par la suite.
1: Alors c'est plus simple parce que forcément vous n'intégrez pas un passif dans du comportement à terme, donc forcément c'est plus simple de commencer tôt en effet, oui.
0: Quand vous avez fait cette formation, ça a duré combien de temps à peu près pour être après derrière éducatrice et comportementaliste ?
1: Alors la formation en elle-même, elle a duré un an. Depuis je me forme en continu, je fais des stages, j'ai fait d'autres formations derrière. L'idée c'est de ne jamais s'arrêter de se former en fait, c'est ça la clé.
0: Qu'est-ce qu'on évoque avec vous justement quand vous êtes sur cette formation? Il y a des choses qui nous interrogent en tant que propriétaire de chiens. Est-ce que effectivement ces faits sont relatés? Je pense par exemple, c'est vrai qu'un chiot aime bien mordier tout ce qui est les chaussures. Pourquoi? Parce que pour lui c'est un jeu, il est attiré en tout cas par ça. Par rapport à quoi ?
1: Alors tout à fait, le chiot mordit de manière générale pour plusieurs raisons. Déjà comme les enfants, ils découvrent en mettant dans la gueule. Voilà, ils découvrent les textures, les matières, ce que ça fait.
0: Un peu aussi, oui, puis...
1: Et aussi pour se faire les dents, parce que je ne sais pas si tout le monde est au courant, mais le chiot a des dents de lait qui vont finir par tomber et laisser place à des dents définitives, comme nous les humains. Et donc ça fait mal. C'est à partir de 4 mois généralement, 3-4 mois que les dents commencent à travailler. Donc c'est pour ça que le chiot mordit beaucoup.
0: Donc il y a déjà ce premier travail à faire, à éviter qu'il morde les chaussures, le rebord du canapé ou autre. Donc qu'est-ce qu'il faut faire? La solution, c'est lui donner...
1: Eh ben des mastications, justement, parce que un comportement n'arrive pas de nulle part, en fait. Quand un chien fait quelque chose, c'est que c'est instinctif, c'est l'expression d'un besoin. Donc s'il mordit, c'est qu'il a besoin soit d'évacuer une émotion, soit de se faire les dents, soit de découvrir les choses. Alors offrons-leur la possibilité de le faire sans que ce soit sur notre canapé ni nos chaussures.
0: Quand vous rencontrez vos clients, la première question qu'ils vous posent, leur interrogation, c'est mon chien n'est pas très sociable, comment faire pour qu'il soit mieux avec les autres animaux?
1: Eh ben l'idée c'est déjà de savoir pourquoi il l'est pas, qu'est-ce qui s'est passé avant pour qu'il ne le soit pas, savoir à quel point il en a besoin aussi, et puis bah comme nous on n'aime pas tout le monde et eux c'est un peu la même chose, et surtout il y a des chiens qui ont plus ou moins besoin d'être sociabilisés, donc il y a des chiens qui n'ont pas trop besoin de rencontrer d'autres. c'est pas très grave.
0: Donc vous mettez en place à ce moment-là des techniques.
1: Voilà.
0: Vous sortez avec le propriétaire, avec son chien. C'est vous qui le guidez dans un premier temps.
1: Alors,
0: ou peut-être dans un premier temps, c'est le propriétaire.
1: Voilà.
0: Il vous montre comment le chien se comporte dans la rue.
1: Exactement. En fait, tout suivi commence par un bilan comportemental. Donc c'est un rendez-vous de 2 heures au domicile du propriétaire qui se déroule
0: deux heures,
1: temps.
0: Oui.
1: Ouais. Oui, parce qu'il y a vraiment un travail d'analyse en profondeur de
0: son alimentation, sur
1: la santé, le sommeil.
0: Oui.
1: Exactement. On passe vraiment partout. Et donc ensuite, on sort avec le chien. Et là, je demande aux gens de faire comme ils font d'habitude pour que moi, je puisse observer ce qui se passe. Et ensuite, je leur donne des conseils à la suite de ce bilan et pendant le suivi, évidemment.
0: Il y a aussi cette question qui revient souvent. Mon chien tire constamment. J'arrive pas à le tenir correctement en laisse. Mmh. Donc là aussi, vous analysez, vous regardez l'animal.
1: Tout à fait.
0: Et oui, là, vous décelez le petit problème technique, en quelque sorte, entre guillemets.
1: Oui.
0: Pourquoi le chien est toujours en train de tirer?
1: Oui, généralement, on le voit assez rapidement. Mais... contrairement à ce qu'on pourrait penser, il n'y a pas qu'une cause à un problème. Généralement, c'est plutôt un ensemble. Si le chien tire, c'est peut-être parce que le matériel n'est pas adapté, mais aussi parce qu'il n'a pas assez de sorties ou pas des sorties qualitatives. Peut-être qu'il a peur de quelque chose que les humains n'auraient pas décelé. Donc voilà, c'est toutes ces choses-là qui amènent le chien à tirer et pas forcément un élément.
0: Vous avez eu beaucoup de situations, des chiens par exemple qui ont été battus.
1: Oui.
0: Et là, faut les remettre à niveau parce que ce chien soit est très peureux ou soit il peut être très agressif vis-à-vis d'une certaine population.
1: Tout à fait. Le chien, il a plusieurs manières d'exprimer ses émotions et donc une peur, notamment par la fuite ou par l'agressivité. Ça peut être le cas. Et oui, malheureusement, je travaille beaucoup avec des chiens qui ont été récupérés par des associations, des chiens récupérés en Roumanie notamment. Donc voilà. Mais oui, il y a beaucoup de choses à faire et c'est des chiens qui sont extrêmement craintifs avec qui il faut beaucoup de patience.
0: Vous avez des clientes, des clients qui ont quel âge en moyenne? Est-ce que ma mamie, par exemple, fait appel à vous? Elle a 80 ans et elle a un petit chihuahua ou encore un york et elle a du mal à lui faire comprendre certaines choses, donc elle vous appelle. Oui, on peut vous appeler. Hein.
1: Ah oui, bien sûr, vous pouvez complètement m'appeler d'ailleurs, c'est le
0: donc
1: but.
0: Vous avez des petites mamies des fois?
1: Ah oui, franchement,
0: papilles,
1: franchement, oui, j'ai de tout. J'ai vraiment eu de tout dans la clientèle, des très jeunes comme des moins jeunes, comme des familles, des couples, des gens seuls. Enfin, j'ai vraiment tout type de profil dans ma clientèle. Et pareil au niveau des chiens, du plus petit jusqu'au plus gros, j'ai vraiment eu de tout et j'ai encore de tout.
0: Pardon, c'est mieux pour nos aînés de prendre un petit chien quand même.
1: Alors oui, voilà, ça dépend aussi de
0: parce
1: l'environnement et de leurs conditions physiques.
0: À un certain âge, on est moins costaud aussi.
1: Oui, voilà, parce que vous pouvez avoir un gros chien qui ne tire pas du tout et un petit chien qui tire. Par contre, si demain le gros chien tire, c'est évidemment, ce sera plus compliqué à gérer physiquement. Maintenant, l'idée, c'est qu'on n'en arrive pas à un rapport de force.
0: L'activité Zopidog a démarré quand exactement?
1: Alors, elle a démarré en décembre 2024 officiellement, donc voilà, depuis un an et demi maintenant.
0: Et depuis toutes ces années, certains clients reviennent vers vous pour nous dire, pour vous dire les bienfaits que vous avez apportés à leur animal de compagnie.
1: Oui, tout à fait. Je suis encore des gens que j'ai suivis dans les débuts, pour qui ça se passe très bien, notamment une petite Jack Russell qui a été ma première cliente, et elle se porte à merveille. Maintenant, elle peut rester seule chez elle sans aucun problème. Donc oui, et puis il me recontacte parce que je propose aussi des nouveaux services. Donc c'est intéressant.
0: On dit que souvent les petits chiens sont hargneux. Est-ce que c'est vrai ou pas?
1: Non, c'est pas spécialement vrai. Par contre, ça s'explique par le fait que les petits chiens peuvent être peut-être moins entendus dans leurs premiers signaux de communication.
0: Et comme ils sont petits,
1: voilà.
0: Du coup, est très grand.
1: C'est ça. Et du coup, ils peuvent avoir tendance à communiquer plus fort, mais pour la simple et bonne raison qu'on les a juste pas écoutés avant, donc ils sont passés à l'étape supérieure.
0: Vous avez une belle rencontre à nous raconter?
1: Une belle rencontre, oui, en ce moment je...
0: Plusieurs.
1: Oui, c'est ça, en fait, j'ai des relations hyper intéressantes et très différentes avec tous mes clients. J'ai rarement des clients avec qui ça se passe pas bien, enfin d'ailleurs, aussi loin que je me souvienne, jamais où ça s'est mal passé. Mais tous les gens que je rencontre et tous les chiens que je rencontre ont une histoire particulière à laquelle je m'attache et que j'aime bien écouter, j'aime bien suivre et voir leur évolution. Donc pas d'histoire particulière, mais tous ont apporté quelque chose dans l'histoire de Zopidog, ça c'est sûr.
0: En règle générale, on fait appel à vous pour peut-être une semaine, c'est pas assez.
1: Alors ça dépend.
0: Un mois, deux mois, trois mois, six mois.
1: Ouais, ça dépend de la problématique. Généralement, les suivis, c'est entre un mois et six mois, selon les problématiques. Ça peut aller plus loin quand c'est plus compliqué et qu'il faut plus de patience. Mais oui, généralement, c'est à peu près ça. Les entre un et six mois pour avoir une grande fourchette.
0: Vous n'avez jamais baissé les bras, en quelque sorte, un propriétaire qui fait appel à vous et qui finalement n'applique pas vos conseils?
1: Non, je baisse pas les bras, franchement non. Après, j'ai besoin de l'implication et de la motivation des humains, sinon ça ne peut pas fonctionner. Moi, je suis une épaule et j'accompagne les gens. Je ne peux pas faire à leur place. Donc si eux lâchent l'affaire, malheureusement, il y a un moment donné où je ne peux plus les aider, mais non, moi je donne tout jusqu'au bout en tout cas.
0: Vous montrez l'exemple au début.
1: Exactement.
0: Vous les dirigez sur les choses à faire et après c'est à eux de reproduire derrière.
1: C'est ça, on se questionne, on avance ensemble, on observe et on ajuste au fur et à mesure du suivi pour que ça se passe mieux entre eux en tout cas.
0: Eh ben merci beaucoup, zopidoc.com pour en savoir davantage. Bon retour Maëlys à Beaumont-sur-Oise, Maëlys Hardy, éducatrice et comportementaliste canin. On en sait maintenant un petit peu plus sur votre activité professionnelle. Là, vous allez chez quelqu'un justement?
1: Oui, je vais chez quelqu'un juste après. Là, j'enchaîne avec deux bilans.
0: Vous restez sur Val-d'Oise?
1: Oui, bien sûr. Là, c'est que dans le Val-d'Oise que j'interviens aujourd'hui. Donc, je vais aller faire ma petite tournée après.
0: Toute la matinée?
1: Toute la journée. Toute la journée même. Je vais.
0: C'est quoi comme chien là?
1: Alors là, je vais avoir un galgo, je vais avoir un coton de Tuléard et ensuite j'ai un berger allemand. Voilà, voilà.
0: Bravo, merci encore Maëlys, à bientôt sur EDFM Radio.
1: Merci, bonne journée.
0: Il est 8h54, la suite de la matinale juste après Mika.

0: La matinale sur LFM Radio avec une nouvelle fois la question du jour au 01 34 12 12 22 et de place de cinéma UGC à gagner en répondant à cette question. Quel empereur célèbre est né à Gand, G-A-N-D, en l'an 1500? Peut-être une question un petit peu compliquée, mais c'est bien de réviser aussi, de faire travailler ses méninges le matin sur LFM Radio. Vous avez 5 bonnes minutes pour trouver la bonne réponse. Quel empereur célèbre est né à Gand en l'an 1500? 01 34 12 12 22. Retrouvons maintenant Angélique pour l'horoscope de ce mercredi. Bonjour.
1: Bonjour à tous. Bonjour Christophe. Bélier, attention à ne pas claquer la porte si vous vous sentez sur un siège éjectable. Taureau, il est temps de vous tourner vers des personnes qui ont la même éthique. Gémeaux, grâce à votre excellente évaluation des risques, vous leur échappez de peu. Cancer, vos papiers administratifs sont en train d'être organisés de manière plus fluide. Lion, rassurez sur vos capacités de séduction. Vous renforcez vos liens amoureux. Vierge, la priorité est tournée vers l'ascension exponentielle de votre vie professionnelle. Balance, votre relation de couple nécessite plus d'attention et de moments intimes. Scorpion, assurez-vous d'avoir de bons pneus ou de bonnes chaussures pour courir partout. Sagittaire, votre vie de couple vous apporte-t-elle autant que votre investissement? Capricorne, si vous vous sentez exclu par vos collègues, c'est qu'ils peuvent être jaloux. Verseau, le véritable amour est plus désintéressé que celui dont vous faites l'expérience. Poisson, à la croisée des chemins professionnels, ne lâchez pas un pouce sur vos avancées. Une excellente journée à tous.

0: 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Les bons plans, spécial Enghien-les-Bains, tout va très bien. C'est une pièce de théâtre. Elle sera jouée le vendredi 12 juin au théâtre municipal à 20h30 avec Laurent Wournac ou encore Arthur Jugnot. L'histoire hilarante de trois frères qui auraient mieux fait de ne pas se retrouver ce jour-là. Pour en savoir davantage et réserver vos places, le 01 39 34 10 80. Le Centre culturel François Villon à Enghien-les-Bains vous propose dimanche 14 juin l'Explo Idéal, une matinée spécialement imaginée pour les tout-petits et leurs parents, conçue comme un parcours d'éveil, une aventure pensée pour bouger et explorer, à vivre ensemble. Les enfants et leurs parents sont invités à sauter, ramper, toucher, écouter et déambuler dans un univers conçu à leur mesure. Renseignements 01 34 12 85 89. Et une conférence dans le cadre de l'événement des entretiens médicaux d'Enghien-les-Bains, soirée santé, quels sont les bons chiffres, tension artérielle, analyse sanguine, c'est le jeudi 25 juin à partir de 19h, attention entrée gratuite sur inscription obligatoire, lesentretiensdenghien.com. C'était l'agenda des villes sur LFM Radio, spécial Enghien-les-Bains.
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Marvin Gaye se prépare sur une FM radio. Bonjour, bonjour. C'est la matinale du mercredi 3 juin. Merci encore à nos différents invités. Nous étions avec un chanteur, Noah Boisnoir, sur la première partie de la matinale. Et puis elle vient de partir à l'instant. Nous étions avec Maëlys, qui est éducatrice et comportementaliste canin. Bonne fête une nouvelle fois au Kevin. Bon anniversaire à vous qui êtes né un 3 juin. La matinale vous accompagne jusqu'à 9h30. De la musique, comme je viens de vous le préciser avec Marvin Gaye, mais aussi le nouveau boulevard des airs. On continuera à échanger sur le 7e art, quelques coups de cœur, quelques films à voir ou à ne pas voir en ce mercredi 3 juin. Et puis, bien évidemment, la matinale, c'est aussi la réponse dans une dizaine de minutes à la question du jour qui repart avec ses places de cinéma UGC. Vous le découvrirez si vous restez avec nous et surtout, on vous donnera la réponse à la question: quel empereur célèbre est né à Gand en l'an 1500. Il est 9h05. 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

0: Période des examens, et oui, alors crotte de bique, bon courage, on vous accompagne dans cette période un petit peu stressante. IDFM Radio, il est 9h08. Nous allons faire maintenant un nouveau point météo. Il y a quelques éclaircies. Est-ce qu'elles vont durer? Ça, c'est moins sûr. En tout cas, en ce 3 juin, la matinale sur IDFM Radio, avec dans un instant votre chronique ciné. On parlera notamment du film d'horreur Sakharine. Mais juste avant, voici donc la météo, puisque je viens de l'annoncer, un petit peu plus de précision.
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0: 12-13 pour ce début de journée, jusqu'à 19 cet après-midi. Il fait presque 13 actuellement à Argenteuil, jusqu'à 19 cet après-midi à Osny. Quelques belles éclaircies donc sur ce début de journée, pas mal de nuages, un petit peu de pluie aussi. Et puis c'est tout, c'est déjà pas mal pour l'instant. Donc pensez à vous couvrir suffisamment, à récupérer un bon parapluie, un cas, ouais, ça n'a pas été mon cas hier, j'étais complètement trempé, je suis arrivé à un rendez-vous, c'était une catastrophe, je leur ai demandé s'ils n'avaient pas un t-shirt de rechange. Ça m'apprendra à pas regarder suffisamment la météo. Il est 9h10, retrouvons maintenant Marvin Gaye avec Sexual Healing.

0: Accrochez-vous, on va parler d'un film terrifiant maintenant sur LFM Radio. Mercredi 3 juin, quelques sorties ciné. On repart en musique ensuite avec un classique de Rihanna. La matinale, 9h14.
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0: Pour vous faire découvrir, pourquoi pas, un film d'horreur sur les troubles alimentaires, Saccharine, avec Midoré Francis. Un film effroyable, interdit aux moins de 16 ans. Une étudiante en médecine, mal dans son corps, se met à consommer une étrange gélule pour perdre du poids.
2: Je pense que je vais m'inscrire à un programme.
3: C'est-à-dire ?
2: Un programme de sport à la salle. Si vous n'arrivez pas à perdre du poids, c'est parce que vous ne savez pas vous contrôler.
4: Ces généreux donneurs seront vos premiers patients.
0: J'ai encore froid dans le dos à entendre les bruits de la bande-annonce de ce film d'horreur Saccharine qui est donc visible à partir de ce mercredi 3 juin dans toutes vos salles de cinéma interdites aux moins de 16 ans. On a vu aussi un joli film d'animation pour les tout-petits, Nouveau copain à Puffin Rock, et vous allez suivre des oiseaux marins, les célèbres macareux avec Una. Et en fait, Nouveau copain à Puffin Rock, c'est l'adaptation d'une série diffusée toujours et encore sur Netflix, et là il y a un long métrage qui sort aujourd'hui, et c'est surtout une course folle contre la montre pour retrouver un œuf. Écoutons aussi un court extrait de la bande-annonce de ce film d'animation.
5: C'est une magnifique journée qui commence sur Puffin Rock. C'est l'endroit idéal pour... Una ! J'étais en plein milieu de mon intro.
6: Je suis Una, et voici Moussi, June et Baba.

0: dans nos salles partenaires, vous pourrez découvrir notamment une avant-première au cinéma Le Conti à l'Isle-Adam dans quelques jours, le mardi 9 juin, une comédie dramatique d'Isile Lebesco. Le film s'appelle Ma famille chérie, à 21h le mardi 9 juin au cinéma Le Conti à l'Isle-Adam. Elle sera présente, en plus la réalisatrice, à la fin du film, vous pourrez échanger avec elle. C'est un film notamment avec l'actrice Élodie Boucher.
1: On part chez Mamie Pige.
2: On est là.
3: Comment ça va?
4: C'est avec plaisir que je vous présente ma famille. C'est ma mère, Queen. Elle aurait voulu être une diva. La vie en a décidé autrement.
0: Ma famille chérie, un film à découvrir en avant-première au cinéma Le Conti à l'Isle-Adam, mardi 9 juin à 21h, et puis à l'UGC Enghien-les-Bains ce week-end, dimanche 7 juin, la Soirée Club vous propose l'avant-première à 20h30 du film The Christophers avec Ian McKellen. 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

Demain et vendredi, c'est la fête de la radio. Je vous en reparlerai, bien évidemment, en temps voulu. Belle initiative pour fêter toutes vos radios. IDFM Radio vous propose maintenant la réponse à la question du jour. Une nouvelle fois, des places de cinéma étaient en jeu. Quel empereur célèbre est né à Gand en l'an 1500? C'est Charles Quint. Quel empereur célèbre est né à Gand en l'an 1500? Bravo aujourd'hui à Fabrice qui repart avec ses deux places de cinéma. D'autres cadeaux demain matin, comme d'habitude, entre 7h et 9h. Une nouvelle question de sélection, 01 34 12 12 22. Suite et fin avec un dernier point sur la circulation en Île-de-France, juste avant un tube de chez Tube, hein. Evanescence, Bring Me to Life.

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0: Il y a quelques kilomètres de bouchons, je vais vous les indiquer maintenant grâce à nos différentes cartes. En ce moment, la circulation est difficile suite à un accident sur la A15 entre Montigny-lès-Cormeilles pour rejoindre Pierrelaye. Deux véhicules légers impliqués depuis 8h54 dans cet accident. On nous signale aussi des perturbations sur la A3 entre Aulnay-sous-Bois et Rosny-sous-Bois. C'était la matinale depuis 7h, d'autres invités à découvrir demain. Merci d'avoir été avec nous, toujours et encore de la musique, vos chroniques, l'actualité proche de chez vous. Du lundi au vendredi, la matinale sur IDFM Radio de 7h à 9h30. Suite de la musique dans un instant. Salut.
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0: Et on se retrouve maintenant sur les réseaux sociaux, Facebook ou encore Instagram pour échanger.
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0: France, Audrey Lamoli, et je suis ravie de vous retrouver sur IDFM dans l'émission La Parole aux Associations, une émission dédiée aux associations bien sûr et à ceux qui les font vivre. Cette semaine, je reçois l'association Espérer 95 qui milite depuis plus de 45 ans pour une véritable intégration des personnes et lutte contre toute forme d'exclusion, d'injustice et d'inégalité sociale. Pour nous présenter cette association valdoisienne, j'accueille aujourd'hui Jamila Marioum, directrice des opérations, Joachim Reynard, directeur du développement associatif, et Eric Candini, résident au sein d'une maison relais. Bonjour à tous les trois et bienvenue.
1: Bonjour.
0: Au sommaire de cette émission, nous découvrirons nos invités dans la rubrique Portrait d'invité, puis vous nous présenterez plus concrètement ce que propose Espérer 95 et en dernière partie d'émission, vous nous en direz un peu plus sur ce qu'est une maison relais. Alors tout d'abord, je vous propose de faire votre parcours, votre portrait d'invité, pour en savoir un petit peu plus sur vous. Est-ce que vous êtes OK ?
2: Avec plaisir.
0: C'est parti. Bon. Alors, on commence avec vous, Joachim et Jamila. Vous êtes tous les deux salariés au sein d'Espérer. Quel a été votre parcours avant de rejoindre l'association ? Qui veut commencer ?
3: Vas-y, Jamila.
0: Jamila.
2: Alors, mon parcours avant de commencer l'association, c'est un parcours, on va dire, un peu typique du travailleur social, avec des rencontres qui se sont faites très jeunes, où, effectivement, je découvre la vie de la rue, que des gens dorment dehors, et je me dis quel métier, je m'intéresse en tous les cas aux métiers qui sont consacrés aux personnes qui rencontrent cette problématique de rue, et je découvre le métier d'assistante de service social. Donc je me lance dans ces études-là, et ensuite je suis assistante sociale dans les quartiers, et je m'occupe pas mal de jeunes en errance, et donc je découvre un numéro de téléphone qui m'attire énormément, en tous les cas dans ce qu'il peut apporter aux personnes qui sont à la rue, c'est le 115, numéro d'appel d'urgence, et donc je vais pouvoir à un moment donné postuler au poste de chef de service du 115, et c'est comme ça que j'arrive chez Espérer 95 il y a une quinzaine d'années.
0: Oui, c'est ce que j'ai vous demandez, ça fait combien de temps?
2: Une quinzaine d'années, avec un premier poste chef de service du 115 du Val-d'Oise.
0: Voilà. Merci Jamila, même question Joachim, qui êtes-vous, d'où venez-vous?
4: Moi j'ai commencé comme, je suis arrivé dans le social un peu par hasard, c'est-à-dire j'ai commencé comme journaliste spécialisé dans le social, parce que j'avais trouvé un poste de journaliste dans un journal spécialisé, c'est ce qui m'a permis de connaître les politiques sociales de protection de l'enfance, en faveur des personnes porteuses de handicap, et sur l'insertion, et puis de fil en aiguille, en fait je me suis ensuite investi dans l'associatif professionnellement, je veux dire dans diverses associations, jusqu'à, mais c'était des associations où on était plus dans l'accompagnement, on va dire, des collectivités dans le l'évolution de leurs pratiques, l'accompagnement d'associations, et j'ai rejoint Espérer il y a un an et demi avec une volonté là d'être beaucoup plus aussi en lien avec le terrain. L'impact est vraiment pour moi, ça a toujours été important de que mon métier ait du sens, c'est-à-dire qu'il contribue à ma modeste échelle peut-être à améliorer un petit peu les choses, et voilà, et chez Espérer l'idée c'est de pouvoir justement concrètement accompagner des personnes, de pouvoir contribuer à l'amélioration des conditions de vie d'un certain nombre de personnes, et voilà, de façon très concrète, avec des impacts très concret.
0: Alors, Espérer 95 existe depuis, j'ai dit, 45 ans. Ouais. Ça fait longtemps. Est-ce que vous pourriez nous rappeler brièvement le contexte ? Comment s'est créée cette association sur le Val-d'Oise ?
4: Les débuts d'Espérer, c'est côté plutôt du socio-judiciaire, c'est-à-dire que c'est dans les années, dans ces années-là, on va développer des actions socio-judiciaires. On se rend compte qu'en fait, il y a pas grand-chose qui est prévu pour les gens qui sortent de prison, notamment de longues peines de prison. Et quand on a fait une longue peine de prison, en sortant, en général, on est sans rien, on n'a pas grand-chose, on n'a pas d'emploi. Rien. Souvent, on n'a plus de papiers. Les droits à la santé sont plus ouverts. On n'a pas de logement. Donc, fatalement, très rapidement, très facilement, on peut tomber dans la récidive. Et en fait, toute la question, c'était comment est-ce qu'on accompagne ces personnes qui sortent de prison pour justement lutter contre ces récidives et leur permettre de se réinsérer socialement. Et donc, l'association s'est formée là-dessus en 79. L'accompagnement des longues peines de prison. Et ensuite, elle s'est développée sur de l'hébergement, parce qu'il a fallu que ces personnes puissent être hébergées. Et l'hébergement l'hébergement d'urgence s'est développé beaucoup sur l'association.
0: Voilà, on va en parler évidemment, mais avant ça, Eric, vous êtes résident au sein d'une maison relais. Alors avant de nous raconter ce que c'est, on se garde un petit peu de suspense, est-ce que vous seriez d'accord pour nous en dire aussi un petit peu plus sur vous, d'où vous venez, qui êtes-vous ?
3: Qui je suis ? Je pourrais définir ça comme un skieur qui a déballé la pente, qui s'est cassé la gueule et qui n'a pas pu remonter sur ses skis.
0: Alors pourquoi cette image vous parle ? Pourquoi vous pensez à cette image-là ? Ça veut dire quoi ?
3: Parce que, voyez-vous, je viens d'une famille, comment on peut dire ça, tuyau de poils, un peu séparée à droite à gauche, et il a fallu que je me débrouille tout seul. Donc j'ai pris une direction, j'ai fait des choix, mais j'ai fait des mauvais choix. Donc ce qui fait que j'ai un peu glissé sur la pente.
0: Et alors à quel moment votre vie, vous, a basculé ? Qu'est-ce qui a été, et aussi qu'est-ce qui a été le plus difficile à ce moment-là ?
3: Moi, je me suis retrouvé tout seul, c'est-à-dire que je viens, bon, comme ma famille, elle a pas pu m'assumer, je viens de foyer, j'étais en famille d'accueil, et à un moment donné, j'ai perdu ma mère à l'âge de 18 ans, et depuis 18 ans, après, je suis parti de la maison, donc il a fallu que je me débrouille tout seul, et c'est là que j'ai connu la rue, et j'ai fait des mauvais choix. Je suis tombé dans les addictions, et j'ai eu du mal à m'en sortir.
0: Et alors, quand on vit à la rue, de quoi on a le plus besoin ?
3: Alors, je vais vous expliquer. La rue, c'est très très difficile. Non seulement il faut trouver un endroit pour dormir, mais il faut aussi trouver des endroits pour se laver, pour se nourrir, et avoir quand même une vie sociale. Donc, les maisons relais et Espéré 95, c'est fait pour ça. Ça nous donne l'occasion de pouvoir se vêtir, se laver, rencontrer des gens et aussi rencontrer des médecins quand on a des problèmes physiques.
0: Et à quel moment, alors, vous viviez dans la rue ?
3: Oui.
0: Vous étiez en lien avec Espéré 95 ?
3: Alors, je vais vous expliquer. J'étais depuis une vingtaine d'années dans la rue. Et j'allais d'association en association, de ville en ville. Enfin, je savais, j'avais pas trop de repères. Parce qu'à l'époque où j'étais dans la rue, il n'y avait pas beaucoup d'associations, il n'y avait pas beaucoup de repères pour nous. Donc, il fallait qu'on cherche un endroit où se poser. Et évidemment, au bout d'un moment, avec les addictions, la vie difficile, la rue, le froid, on a des problèmes physiques. Et on a des problèmes de papier, des problèmes d'assurance sociale. Donc, on n'ose pas aller voir les médecins, on n'ose pas se faire soigner, quoi. Donc, arrivé à un moment donné, grâce aux accueils de jour, on peut discuter avec une assistante sociale, un médecin, qui nous donne la direction pour aller se faire soigner, et la direction pour aller avoir un logement, être autonome, quoi.
0: Alors vous avez dit, j'ai été 20 ans dans la rue, à quel moment, qu'est-ce qui fait qu'à un moment donné vous acceptez d'être aidé ?
3: Beaucoup de problèmes physiques. Pour moi personnellement, c'était un problème physique. Je sais pas si j'aurais continué à la rue, mais j'ai réussi à me faire soigner grâce à la Croix-Rouge des Anvilles. Je voudrais signaler en passant. Je voudrais dire un petit coucou à Sana. C'était une fille formidable. Et aussi Bonnie. Ce sont des gens formidables. La Croix-Rouge à Les Anvilles, il y a une accueil de jour. Là-bas, on peut déjeuner, se laver, se vêtir et passer un moment agréable entre potes, quoi. Et on peut aussi avoir une assistante sociale comme Sana qui est formidable.
0: Alors, qu'est-ce qu'elle a changé pour vous, cette Sana?
3: D'une gentillesse, d'une aimabilité. Vous pouvez tout lui demander. Elle est toujours souriante. Toujours accueillant. Et à un moment donné, il a fallu que je me soigne. Et ça faisait 3 ans qu'on se connaissait, ça faisait 3 ans que je fréquentais l'accueil de jour à Isonville, parce que je squattais sous une tente à l'époque à Domont, qui est juste à côté. Et on m'avait indiqué justement la Croix-Rouge à Isonville, que je connaissais pas d'ailleurs. Et de fil en aiguille, comme j'y allais tous les jours de la semaine, c'est ouvert du lundi au vendredi, même l'hiver, ça m'a permis de me reconstruire un peu, d'avoir un petit déjeuner, de pouvoir me laver et de pouvoir parler de mes problèmes physiques. Parce que, évidemment, avec les assistants sociaux qu'on voyage de droite à gauche, on peut pas rentrer dans les détails. Tandis que là, avec elle, j'ai pu rentrer dans les détails. Et à un moment donné, elle m'a dit, va te faire soigner. Et j'ai pu me faire soigner à l'époque. À l'époque, j'avais un problème de genou droit, donc je me suis fait opérer, ils m'ont mis une prothèse. Et grâce à ça, j'ai fait une rééducation à la la clinique du parc à
5: Saint-Holomone.
3: À Saint-Holomone, pardon, à la clinique du parc à Saint-Holomone. Et de là, de fil en aiguille, je me suis fait soigner. Et grâce à elle, elle m'a fait connaître la maison relais.
0: Et c'est ça, c'est à partir de ce moment-là où vraiment il y a eu une autre partie de votre histoire de vie, c'est-à-dire en arrivant en maison relais.
3: Bah disons que ça a été le pied à l'étrier.
0: D'accord.
3: C'est-à-dire que à partir du moment où je suis arrivé à la maison relais, c'est-à-dire en 2022, ça fait déjà 4 ans, cette maison est formidable. Vous avez un logement autonome. Vous avez...
0: Ne nous en dites pas plus. On garde un petit peu de suspense pour le focus où là vous allez vraiment nous expliquer ce qu'on sent, à quel point ça a été et c'est important dans votre parcours de vie. Juste avant d'écouter la première pause musicale, vous avez des passions, qu'est-ce que vous aimez dans la vie?
3: Ah, j'aime bien le sport, j'aime bien le foot, j'aime bien les arts martiaux. Je fais un peu de peinture en amateur. Hein.
0: Merci beaucoup à tous les trois pour cette première présentation. Je vous propose de découvrir plus concrètement ce que propose Espérer 95 juste après avoir écouté Hocus Pocus et Césaria Evora. À tout de suite sur IDFM.

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1: Vous êtes toujours sur IDFM dans l'émission La Parole aux associations où je reçois Eric Candini, Joachim Reynard et Jamila Marioum de l'association Espérer 95 qui lutte contre toutes les formes d'exclusion. Alors Joachim, peut-être, là on va parler de ce que fait concrètement Espérer 95, peut-être avant de rentrer dans les différentes actions, est-ce que vous pourriez nous rappeler comment s'organise l'association? C'est une association valdoisienne, sur quel territoire elle intervient? Vous êtes une association professionnelle, donc voilà, qui est l'association?
2: On est une association donc, qui existe depuis 79, une association sur Val d'Oise qui agit exclusivement sur Val d'Oise depuis 45 ans. On est 330 salariés aujourd'hui et l'association accompagne entre 12 000 et 13 000 personnes chaque année. Et après cet accompagnement, en fait, on travaille avec les personnes vraiment dès le premier contact, dès la rue, pour vraiment permettre à chacun de retrouver une dignité, une stabilité. On accompagne des personnes à chaque étape de leur parcours, donc ça peut être aussi bien pour de la mise à l'abri. On a parlé tout à l'heure, par exemple, de l'accueil de jour, l'accueil de nuit. On parlera du 115. Se reconstruire, s'insérer, se réinsérer, se soigner, se loger, se former. On va vraiment, l'idée c'est d'accompagner aussi les personnes en fonction de leur situation personnelle et en ayant une approche globale de la situation et de la personne, et avec aussi une logique de on fait pas pour, on fait avec les personnes. Les personnes elles sont auteurs de leur projet de vie. Et c'est une posture qui est vraiment importante dans l'accompagnement qu'on a, c'est-à-dire que les personnes sont expertes de leur situation et on vient pas nous avec une vision surplombante en disant on sait comment on doit faire les choses.
1: Alors des missions denses, très variées, tout ont pour objectif d'accompagner toutes les personnes victimes d'exclusion, on l'a compris. La première mission, alors pas forcément, je sais pas si c'est la première mission d'Espérer, mais en tout cas c'est quand je suis allée sur votre site internet où on vous trouve quand même très facilement, une des premières missions qui est présentée, c'est celle d'écouter et d'orienter, notamment donc grâce à la plateforme d'appel du 115 que vos équipes portent et font vivre. Alors, ma question, Jamila, c'est c'est quoi cette plateforme et quand est-ce qu'on peut appeler le 115?
3: Alors, le 115, c'est le numéro d'appel d'urgence. Quand est-ce qu'on appelle le 115? On appelle le 115 dès qu'on se retrouve à la rue. C'est la première action qu'il faut faire quand on est à la rue, c'est d'appeler le 115. C'est un numéro d'appel d'urgence donc national, géolocalisé. Et donc, peu importe qu'on ait des unités, pas d'unités sur son téléphone portable, c'est un numéro d'urgence, au même titre que la police, que les pompiers. C'est vraiment un numéro d'urgence extrêmement important. Au moment où on appelle le 115, on acte notre présence, on devient visible. Voilà. Et le danger, effectivement, pour beaucoup de personnes sans abri, c'est de ne pas être visible et de ne pas pouvoir avoir accès à toutes les associations et tous les dispositifs qui puissent exister. Puisque le 115, quand on appelle le 115, on a effectivement un appel pour une mise à l'abri. Ça, c'est la première des choses pour laquelle on appelle le 115. Mais c'est aussi un numéro où on va être écouté, on va être orienté, et on va être orienté vers des accueils de jour. Même si on dort dehors, effectivement, il y a cette réalité. Hein. Aujourd'hui, dans tous les départements, mais le Val d'Oise, en tous les cas, on a énormément d'appels qui arrivent au 115. Donc on a à peu près en moyenne à 400 appels décrochés par jour par une équipe de travailleurs sous écoutant 115. Et la réponse, même si elle est négative pour la nuit, il faut qu'en journée les personnes puissent se poser, se reposer quand même, pouvoir manger, se doucher comme disait Eric. Alors il y a différents accueils de jour sur le département du Val d'Oise. Le SPA 95 en gère un, qui est l'accueil de jour de Cergy. Eric parlait de l'accueil de jour de nos collègues de la Croix-Rouge à Aizenville, avec qui on travaille en étroite collaboration également. Et 115, c'est aussi quand on dort dehors et quand on est dans la situation d'Eric, c'est aussi ce qu'on appelle un signalement maraude. Les écoutants 115 vont faire un signalement à leurs collègues de la maraude Croix-Rouge, qui vont intervenir la nuit et qui vont aller à la rencontre de ces personnes à la rue.
1: Alors, vous faites des maraudes à
3: également.
1: Titre espéré?
3: Alors, nous espérés, on fait des maraudes de jour. On a une équipe de jour qui intervient uniquement sur le département, enfin, uniquement, c'est déjà bien, sur le secteur de l'agglomération de Cergy-Pontoise, en journée.
1: Voilà. Vous, c'est le jour.
3: Nous, c'est le jour.
1: Et après, il y a des collègues.
3: Sur l'agglomération Sarre-Gantoise et sur l'ensemble du département, on a nos collègues de la Croix-Rouge, qui est une maraude professionnelle, voilà, complétée avec leurs collègues bénévoles, mais en tous les cas, c'est une maraude professionnelle, qui intervient sur l'ensemble du département, sur les signalements faits par le 115, par des particuliers, par les hôpitaux, par les commissariats.
1: Et alors, ce numéro, le 115, est-ce qu'on peut l'appeler? Alors, bon, j'imagine que parfois il y a des, voilà, il y a beaucoup d'appels. Vous parlez de 400 appels par jour.
3: Décrocher. On en reçoit beaucoup
1: sûr.
3: Plus.
1: Oui, j'imagine que vous n'avez pas assez d'écoutants pour absorber, à mon avis, les très nombreux appels. Ça reste un numéro disponible que l'on peut joindre 7 jours sur 7, 24 heures sur 24, ou il y a des
3: 7 jours sur 7, 24 sur 24. Il y a 115 de jour, 115 de nuit, il y a deux équipes. Et c'est vraiment au même titre qu'un numéro d'urgence, que les numéros d'urgence de la police, les pompiers. C'est vraiment le numéro d'urgence. Donc c'est 7 jours sur 7, 24/24.
1: Et alors justement, vous parliez d'accueil de jour.
3: Oui.
1: Donc j'imagine que c'est donc pas un accueil de nuit. Oui. C'est pour ce que expliquait Eric. Comment?
3: On a aussi un accueil de nuit.
1: Oui.
3: Le seul du département. Donc,
1: d'accord. Le seul du département.
3: Le seul du département. L'accueil de nuit de Sergi est le seul du département. Il n'y a pas d'autre accueil de nuit.
1: Donc l'accueil de jour, c'est ce qu'expliquait Eric au début de l'émission. C'est pouvoir. Qu'est-ce qu'on y fait dans cet accueil de jour? On se réchauffe, on se repose, on se lave, on recharge son téléphone.
3: Tout à fait. Vous avez tout dit. Il y a encore la suite, mais c'est déjà pas mal.
1: Non, mais concrètement, il y a Sergi.
3: Alors, il y a effectivement ce qu'on. Voilà, le prendre soin de soi, hein, manger, se poser, laver son linge, se doucher. Et puis après, il va y avoir tout le lien. Il y a des travailleurs sociaux qui font aussi l'accueil. Alors, il y a des agents d'accueil, il y a une maîtresse de maison qui sont là aussi pour écouter. Répondre au maximum aux besoins des personnes qui vont se présenter. Donc c'est de 9h à 18h pour l'accueil de jour de Sergi. Les travailleurs sociaux de l'accueil de jour vont établir des diagnostics et vont pouvoir orienter les personnes. Donc quand on se retrouve à la rue, la première chose à faire, c'est d'appeler le 115 et puis c'est possible de se rendre dans un accueil de jour. Donc comme je disais, il y en a plusieurs sur le département, géré par notre association.
1: Et là aussi, il y a un nombre de places limitées, non?
3: Alors on a effectivement, dans un instant, à l'instant T, effectivement un maximum de 80, je ne sais plus, j'ai un trou de mémoire. Un certain nombre de personnes, des normes de sécurité, mais c'est inconditionnel, donc tout le monde peut se présenter. Donc les collègues essayent au maximum de faire un roulement, c'est-à-dire que les personnes qui ont fini de se doucher, de manger, vont sortir, enfin aller faire un tour. On est en plein cœur de la ville de Sergi, donc avec toutes les infrastructures qu'il y a autour.
1: C'est où?
3: C'est à quartier des Linandes, rue Francis Combes. Voilà. Et on va pouvoir accueillir les autres qui attendent. Et l'idée, c'est de répondre à tout le monde. Essayer de répondre un maximum à tout le monde. En tous les cas, toutes les personnes qui se retrouvent à la rue et qui ont besoin de ce temps pour répondre à leurs besoins. Voilà. Et notamment charger leur téléphone portable pour pouvoir contacter le 115.
1: Appeler le 115, bien
3: tout
1: sûr.
3: Ouais.
1: Et alors, je me tourne vers vous, Eric. Vous avez bénéficié des accueils de jour.
4: Oui.
1: Votre avis sur l'accueil de jour?
4: C'est très, très, très important. Quand vous avez passé une mauvaise nuit dehors, vous arrivez à 9h du matin fatigué, pas lavé, mal rasé, pas le moral. Et là, vous avez le petit café, des sourires, des gens qui vous écoutent. C'est très important. Vous vous nourrissez, vous vous douchez, vous mettez à l'aise et vous pouvez rester toute la journée à l'accueil de jour. Donc, vous pouvez vous reposer, poser vos affaires, aller faire vos démarches. Et si vous avez besoin de renseignements, les bénévoles sont là, les assistantes sont là, vous pouvez parler de vos problèmes physiques, de vos problèmes de tous les jours.
1: Donc, est-ce qu'on arrive aussi à créer du lien avec les autres personnes?
4: Au début, c'est assez difficile, comme partout, comme toutes les familles, il y a des tensions, il y a des points de vue sur les choses qui sont pas pareilles que tout le monde. Mmh. Mais à force de se côtoyer tous les jours, nous avons à peu près les mêmes problèmes, donc les mêmes problèmes. Donc on se complète, quoi. On s'entraide.
1: Et puis après, c'est comme dans la vie, n'importe quelle personne, est-ce qu'on s'entend bien avec la personne?
4: Voilà, c'est ça.
1: Alors, vous avez aussi à Espérer 95 une équipe mobilité santé.
3: Ouais, équipe santé précarité, tout à fait.
1: Santé précarité, est-ce que ça c'est une action encore supplémentaire ou c'est, bon, tout est imbriqué, peut-être avec les maraudes, avec l'accueil de jour? C'est quoi une équipe mobilité santé?
3: L'équipe mobilité santé précarité, donc une équipe médicale, d'infirmières, d'aides-soignantes, et qui s'est déclinée, c'était il y a un an maintenant.
2: Ouais. Deuxième équipe mobile, santé précarité, périnatalité, donc vraiment sur les sujets de périnatalité.
3: On est plus sur les femmes enceintes à la rue, voilà, ou en situation situation d'hébergement précaire. Donc quand je dis hébergement précaire, c'est de la mise à l'abri, hein. La différence entre l'hébergement et la mise à l'abri.
1: Ah,
3: mise à l'abri, c'est provisoire, c'est l'instant T, c'est l'urgence.
1: C'est l'urgence, tout de suite.
3: L'hébergement, c'est la stabilité, c'est je peux me poser et me reconstruire et avancer avec une équipe de travailleurs sociaux présents sur place. La mise à l'abri, on a la chance d'avoir aussi au 115 quand même une équipe, alors ça va être c'est un gros service, c'est un très gros service, c'est aussi la partie SEO, mais c'est surtout une équipe qui peut établir aussi des diagnostics. Quand on se pose, on est mis en urgence à l'abri, hein, c'est vrai, c'est la mise à l'abri, c'est vraiment on se porte son nom. Il y a une équipe qui peut venir faire un diagnostic sur la situation et donc permettre de donner un petit des premières billes pour pouvoir avancer. Hein. Donc ces équipes mobiles interviennent dans les accueils de jour, dans les centres d'hébergement, dans les hôtels où sont les mises à l'abri des familles avec enfants, et elles permettent de renouer le lien avec la santé et les droits des personnes et les prises en charge surtout médicales.
2: C'est essentiel parce que Eric en parlait tout à l'heure dans son parcours, c'est-à-dire comment on n'ose pas forcément aller vers un médecin pour X ou X raisons. Il y a beaucoup ce qu'on appelle les invisibles en France, c'est-à-dire qu'il y a beaucoup de personnes qui sont en dehors des radars, qui ne sont pas dans les dispositifs, qui ne vont pas voir les associations, qui ne demandent pas d'aide. Et si on ne va pas, c'est ce qu'on appelle l'aller vers, c'est-à-dire si on ne va pas vers ces personnes-là à leur rencontre, c'est des situations qui peuvent vraiment s'aggraver. Et voilà. Et donc là, et en termes de santé notamment, donc ces équipes mobiles, elles sont vraiment essentielles pour ça.
1: Eh bien, je vous propose de continuer notre conversation juste après avoir écouté « J'ai deux amours » de Joséphine Baker. À tout de suite sur IDFM.

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1: Vous êtes toujours sur IDFM dans l'émission La Parole aux associations avec Joachim, Jamila et Eric d'Espéré 95. Alors pendant la pause musicale, Joachim disait mais en fait nous on accompagne de la rue au logement et entre la rue et le logement ben, on passe par tout un tas de dispositifs. Notamment Jamila parlait du fameux dossier SIAO qui est très important. Est-ce que vous pouvez nous en dire un petit peu plus ?
2: Ah oui, c'est moi.
1: Et ça c'est maintenant, Jamila.
2: Voilà. Donc effectivement, ce que je disais, quand on se retrouve à la rue, il y a la partie urgence de la situation où on est sur le numéro d'urgence 115 et la mise à l'abri. Et ensuite, il y a la partie hébergement. Et pour avoir accès à cette partie hébergement, il faut absolument avoir un dossier SIAO. C'est un dossier qui est extrêmement important pour les personnes qui sont à la rue, donc le service intégré d'accueil et d'orientation, qui porte le 115. Le 115 est le service d'urgence du SIAO. La partie hébergement, ce qu'on disait de la rue jusqu'au logement, des fois dans notre parcours de rue, dans le parcours de rue, on peut avoir énormément accumulé de problématiques qui font que si on va directement vers le logement, on peut recommencer sans cesse cette boucle. On va se retrouver à nouveau en difficulté. Donc des fois, il faut mieux avoir ce temps en centre d'hébergement. Donc il y a différents types de centres d'hébergement en fonction de les problématiques que la personne rencontre, en fonction de ses besoins. Et ça, c'est le rôle du SIAO. Quand on fait son dossier SIAO, on dit tout à son assistante sociale, à son éducateur spécialisé, sous le métier du travail social.
1: Voilà. Et c'est elle.
2: Et c'est les chargés d'orientation du SIAO. Donc il y a une équipe qui est dédiée à ça, qui va recevoir ce dossier SIAO, qui va avoir de son côté toutes les places financées par l'État de disponibles dans les différents centres d'hébergement, centre d'hébergement pour familles victimes de violences conjugales, centre d'hébergement pour jeunes, centre d'hébergement et de réinsertion sociale, et qui vont faire matcher la demande, les besoins de la personne, avec la place qu'il y a de disponible. Alors ça prend du temps, je veux le dire quand même, ça, parce que je le dis, ça, j'ai l'impression que c'est tout de suite, ça prend énormément de temps, parce que bien évidemment il n'y a pas assez de place, comme il n'y a pas assez de place de mise à l'abri, il n'y a pas assez de place d'hébergement. Donc effectivement, quand on fait sa demande, il faut énormément. Alors la patience, je crois, je ne sais pas si Eric va me rejoindre, c'est la patience, ça doit être la qualité de la personne sans abri, beaucoup de patience, parce qu'effectivement tout est très long, voilà, mais on finit par y arriver. Et donc quand on arrive dans ces centres d'hébergement, on se répare soi-même déjà et on est aidé par les travailleurs sociaux, avec tous les partenaires qu'il peut y avoir autour des centres d'hébergement, pour pouvoir avoir droit à un moment donné accès à son logement.
1: Et on est un peu moins invisible aussi.
2: Et tout à fait. Au moment où on fait un dossier SIAO,
1: on est dans les dossiers administratifs.
2: Au moment où on a un dossier SIAO, on n'est plus du tout visible, parce que je termine juste par ça. Un des rôles extrêmement importants du SIAO, c'est l'observation sociale, qui est extrêmement importante. L'importance d'appeler le 115, d'avoir un dossier SIAO, c'est aussi de rendre visible, comme je disais tout à l'heure. Et ces statistiques, ces données que le SIAO transmet à l'État, aux services financeurs, mais aussi aux collectivités, à la mairie, voilà, c'est public d'ailleurs, hein, c'est sur le site d'Espéré, c'est extrêmement important. Parce que ça montre effectivement l'état de cette problématique-là sur le département du Val-d'Oise.
1: Et vous nous avez bien expliqué la différence entre mise à l'abri et donc là hébergement. Oui. Autre question, la différence entre hébergement et logement. Est-ce qu'il y a une différence ou pas ? L'hébergement.
2: Oui. L'hébergement, c'est le temps qui va être, dont la personne va avoir besoin pour se réapproprier son autonomie, ses droits, parce que ça reste ses droits. Donc là, sur l'hébergement, bah, peut-être à un moment donné, elle va avoir besoin du travailleur social pour ouvrir ses droits, pour l'aider à ouvrir ses droits. Et l'idée, c'est qu'elle puisse à un moment donné le faire toute seule, être complètement autonome à tous les niveaux. Pour faire ses courses, aller vers les institutions, les maisons de quartier par exemple, quand on va aller dans un centre d'hébergement, c'est le travailleur social qui va organiser l'animation, qui va organiser le lien avec les institutions du quartier. Bah, c'est aussi apprendre à la personne, bah, quand je vais avoir mon logement, je vais savoir aller à la maison de quartier la plus proche, parce que je sais que là-bas il y aura une permanence de la ville, il y aura une permanence de la CAF, il y aura, voilà. Tout ça s'apprend, ça se réapprend peut-être aussi. Je dis pas c'est le mot réapprendre.
3: C'est tout à fait ça.
2: Parce que merci Eric.
1: Allez vas-y. Vous êtes adoubé, pareil.
3: Tout à fait ça. Je voulais dire un petit mot pour tous les sans-abri qui m'écoutent. Faites le 115, c'est très important. Comme ça vous êtes dans l'ordinateur, les gens, les maraudes savent où vous êtes et vous pouvez demander de l'aide si vous voulez.
4: Et pour compléter le logement, ben c'est on est chez soi. Hein, on est soit locataire, soit propriétaire, comme vous vous êtes dans votre chez vous. Alors après, on peut avoir des systèmes de logements intermédiaires, puis on va en parler comme la maison relais. Mais la grande distinction, c'est qu'une fois que tout ce travail est fait, quand on est prêt à aller dans le logement, on est vraiment chez soi, on paye son loyer, on paye ses charges.
1: Voilà. Alors vous faites de l'accompagnement vers le logement et également vers l'emploi.
2: Oui.
1: Qu'est-ce que vous mettez en place? C'est-à-dire des accompagnements, je crois qu'il y a des chantiers d'insertion.
4: Oui. Oui.
1: Alors
4: il y a différents dispositifs. On accompagne des personnes qui sont plus ou moins éloignées de l'emploi. C'est des personnes qui ont besoin de beaucoup d'accompagnement pour se mobiliser vers l'emploi et d'autres qui sont plus prêtes à travailler. Donc on a aussi bien des conseillers en insertion professionnelle qui vont accompagner à travers des entretiens, à lever les freins pour aller vers l'emploi. Et on a effectivement aussi quatre ateliers chantiers d'insertion où là c'est vraiment de la mise en pratique, on va dire, c'est-à-dire qu'il y a de l'accompagnement social qui est fait, il y a de la formation qui est mise en place, mais les personnes elles sont mises en condition de travail. Donc on a trois chantiers d'insertion, c'est sur les espaces verts qui travaillent principalement sur l'agglomération de Cergy-Pontoise et sur celle de Roissy. Et puis on a une cuisine d'insertion, donc là c'est qui prépare les repas pour l'accueil de jour, accueil de nuit et d'autres dispositifs. Et l'objectif, c'est pas en sortant de ces dispositifs de devenir jardinier ou cuisinier, hein, c'est vraiment d'acquérir les codes autour de l'emploi, des choses aussi simples que
1: être
4: à l'heure, ces codes-là, mais aussi la sécurité, le travail en équipe, et puis de pouvoir se remobiliser pour ensuite être accompagné vers un.
1: Et les personnes qui intègrent ce dispositif, elles sont salariées, elles sont rémunérées pour le travail.
2: C'est partie des 350, je ne sais plus.
4: C'est ça, 330
2: salariés d'Espère 95.
4: C'est une quarantaine de salariés en insertion.
1: Ouais. Bon, on s'est dit en aparté que vous reviendrez Espérer 95 pour nous parler d'autres dispositifs, parce que vous êtes quand même une grosse association. Il y a énormément de

0: parle. Il y a beaucoup trop de difficultés. C'est de plus en plus jeune, il y a de plus en plus de femmes avec des enfants à la rue, c'est plus possible. Il leur faut un hébergement, il leur faut de l'aide.
1: Je vais compléter, comme ça on va faire la petite chaîne, mais effectivement, ce que dit Eric, c'est extrêmement pertinent, puisque une des preuves, entre guillemets, c'est que le SIAO, qui est, je vous dis qu'il y a un observatoire social aussi qui est très important, fait deux fois par an des coordinations territoriales des SIAO. L'ensemble des acteurs de la veille sociale et des partenaires institutionnels sont invités à réfléchir sur une problématique, en tous les cas à échanger sur une problématique. Et donc là, le thème, c'est effectivement, la prochaine, sont les jeunes, donc ça va être sous forme de forum, et effectivement, ils sont visibles. Là, pour le coup, on les voit et on les a beaucoup dans nos dispositifs, de plus en plus jeunes, très jeunes, de 18 ans, et avec une accumulation de problématiques autour des addictions, mais autres, beaucoup les jeunes filles, la prostitution, qui n'est pas forcément nommée, mais qui est visible en tous les cas, avec un fonctionnement autour de la prostitution, des addictions, enfin, c'est extrêmement compliqué. Et l'ensemble des partenaires sont en difficulté. Face à ces jeunes et aux moyens qu'on nous donne.
2: On est en première ligne en fait et on voit vraiment un appauvrissement de la population en général française, une précarisation qui s'accroît, aussi bien financière, aussi bien en termes de liens. On parle de liens sociaux, c'est vraiment essentiel, c'est-à-dire qu'au fait aussi, le fait d'être dans une société de plus en plus individualiste, où il y a de moins en moins de solidarité locale, ça a un impact très fort sur les parcours, sur les filets de sécurité collectifs sautent en fait, quand on peut compter sur sa famille, son voisin, et Eric en parle bien dans son parcours, ça c'est de plus en plus fréquent, et on voit effectivement de plus en plus de jeunes, de plus en plus de femmes, de plus en plus de problématiques aussi de logement. Il n'y a pas de place dans les logements. Il n'y a pas de place dans les logements sociaux. Donc en fait, nous on a des dispositifs qui symbolisent, c'est-à-dire que des personnes qui sont prêtes pour aller vers le logement, on ne peut pas les accompagner au logement parce que les places ne sont pas là.
3: Il y a un plafond vert, quoi.
2: Donc les places se libèrent pas en hébergement d'urgence. Donc des personnes qui sont à la rue restent à la rue. Et voilà. Donc il y a quand même il y a cette situation là. Et puis on voit aussi très concrètement, on parlait de l'accueil de jour. L'accueil de jour, on a une hausse de la fréquentation et on a aussi une hausse dans les accueils de jour, les hôtels aussi, où on accompagne des personnes qui sont hébergées en hôtel, parce qu'il n'y a pas assez de place dans les hébergements d'urgence, au niveau des besoins d'aide alimentaire. À l'accueil de jour, on est passé de 80 repas, à peu près 120 repas servis par jour. Voilà, c'est un besoin qui est croissant. À moyen constant, voilà, j'en appelle aussi, je vais faire un petit peu la chose, mais les dons, c'est important pour les associations aujourd'hui, le soutien des associations par les personnes, par les entreprises, dans une situation budgétaire qui est quand même très tendue, avec des budgets qui sont de plus en plus contraints, hein, puisqu'on on dépend beaucoup des subventions, et heureusement. Et aujourd'hui, on a des besoins qui grandissent, et on innove, les associations sont très agiles, elles arrivent à innover pour trouver des solutions, mais on a aussi besoin de soutien, et notamment sur ces questions d'aide alimentaire, ne serait-ce que pouvoir acheter de la nourriture pour distribuer aux personnes. On a de plus en plus de gens qui ne mangent qu'un repas dans la journée.
3: Et que l'aide alimentaire, elle touche pas seulement les personnes à la rue, elle touche aussi des personnes qui sont en situation de logement, qui ont même un travail et qui peinent.
2: Mais on a, je rebondis là-dessus, excuse-moi, mais sur le travail, on a de plus en plus de gens qui viennent nous voir et qui travaillent, qui ont un emploi, qui dorment dans leur véhicule. Il y a quand même une situation qui est un petit peu inquiétante.
1: Ils viennent en tenue de travail à l'accueil de nuit. Quand je dis qu'on a le seul accueil de nuit sur le département, l'accueil de nuit n'est pas un centre d'hébergement. C'est une prestation. Donc c'est un accueil de nuit. Donc les gens viennent se reposer. C'est pas des lits, c'est des banquettes en dur, avec une salle commune. Et on a des personnes qui viennent avec leur tenue de travail.
3: Merci beaucoup pour cet éclairage. Alors on écoute un titre de votre choix, Eric, La boîte de jazz de Michel Jonas, et on se retrouve juste après sur IDFM pour que vous nous présentiez ce qu'est une maison relais. À tout de suite.

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1: Vous êtes sur IDFM dans l'émission La Parole aux associations avec Jamila Marioum, Joachim Reynard et Eric Candini d'Espéré 95, association qui a pour objet de prévenir et de combattre sous toutes ses formes l'exclusion sociale et les processus de marginalisation. Alors, c'est le moment, Eric, parce que on attendait de savoir, vous êtes résident d'une maison relais, et je vous remercie beaucoup d'avoir accepté notre invitation de venir en parler. Comment vous expliqueriez à quelqu'un qui ne connaît pas, comme moi par exemple, ce qu'est une maison relais ?
2: Alors, je vais vous expliquer. C'est une structure, c'est un qui loue des studios de 25 mètres carrés selon vos ressources. Selon vos ressources, vous louent un 25 mètres carrés, donc vous êtes à peu près autonome. Vous pouvez chercher du boulot, faire vos papiers, parce que vous avez le personnel à l'intérieur, c'est-à-dire sur place. Vous n'avez pas besoin de prendre le bus, le train pour aller voir un assistant social, tout est sur place. Ensuite, vous avez des animations, vous avez du sport, vous avez de la peinture, vous avez beaucoup d'activités.
1: Et alors, dans ces 25 mètres carrés, vous vous dites louer, ça veut dire que chaque résident paye ?
2: Oui. Voilà, vous avez un loyer à payer, donc ça vous réhabitue à payer un loyer, ça vous réhabitue à vous réinsérer, et ça vous permet de vous isoler un peu, de vous reposer. Vous avez une douche à l'intérieur, vous avez une plaque chauffante, vous avez un WC, vous avez tout le confort possible.
1: D'accord, donc vous pouvez dormir, vous reposer, faire à manger si vous avez envie d'être tranquille.
2: Vous avez une pièce commune, donc de temps en temps vous pouvez manger ensemble, vous avez un four, vous avez tout ce qu'il faut pour faire à manger en commun. Vous avez même des frigos, vous pouvez acheter vos nourritures, vous avez tout est complet dans la chambre.
1: Alors Eric disait, on n'est pas tout seul, on a notre autonomie et notre indépendance dans nos appartements. Et il y a, vous avez dit, du personnel.
2: Du personnel.
1: Alors, qui est ce personnel ? J'ai l'impression que vous habitez dans un château.
2: Ouais.
1: Qui est ce personnel ?
3: Alors, ce personnel, dans les maisons relais, on appelle ça les hôtes. Donc, ce sont, alors, en fonction des maisons relais, les profils peuvent plus ou moins varier. Alors, nous, en tous les cas, sur la maison relais où est actuellement locataire Eric, parce que ce sont des locataires, ils ont un bail, ce qui n'est pas forcément le cas en centre d'hébergement. La différence, c'est que les hébergements, ils ne sont pas chez eux, ils sont hébergés. Voilà. Donc, on a, nous, fait le choix, en tous les cas, puisque l'objectif de la maison relais, c'est vraiment le lien social. Se retrouver avec les autres. Et donc, on a une animatrice, Morgane, on va la nommer, qui propose plein d'activités, des sorties, des visites, sur un peu partout, Paris et autres, dans le secteur. Donc, Morgane dispose d'un budget. Elle va réunir tous les habitants de la maison relais. Elle va leur demander plus ou moins qu'est-ce que vous aimeriez faire ce mois-ci, le mois prochain, et en fonction des envies des uns des autres, elle va ajuster en fonction de son budget, mais aussi en fonction, elle s'appuie beaucoup sur les partenaires locaux, donc Théâtre 95, j'ai oublié, comment ça
1: s'appelle, Culture du Cœur,
3: voilà, et je pensais à une autre association de théâtre sur les réanimés, bon c'est pas grave, et du coup elle va être, son travail va être complété par du coup l'accompagnement social, comme disait Eric. Ils sont tous sur place, donc ils ont deux travailleurs sociaux, alors qu'ils s'occupent de deux maisons relais, mais elles se partagent deux maisons relais, mais en tout cas un travailleur social qui va se charger de veiller à ce que tous les papiers soient faits, que s'il y a besoin d'aide pour ouvrir tel droit ou renouveler tel droit, c'est elles qui vont être en veille et qui vont veiller à ce que l'habitant puisse avoir à disposition tout ce qu'il lui faut, en tous les cas, pour pouvoir maintenir ses droits d'ouvert.
2: Surtout les documents, oui.
3: Voilà.
2: Surtout les papiers.
3: Donc elles ont un bureau au sein même de la maison relais. Donc c'est un bâtiment avec plusieurs studios. Au sein du bâtiment, il y a des bureaux qui sont consacrés à l'accueil du public. Une laverie et une salle commune.
1: Et vous êtes dans cette maison relais depuis combien de temps ?
2: Je suis arrivé en 2022, ça fait 4 ans.
1: Alors ma question c'était combien de temps on a le droit de rester en maison relais?
3: Autant de temps qu'on veut.
2: C'est
3: on
2: ça
3: peut,
2: qui est bien.
3: On peut rester toute sa vie si on veut.
1: On n'a pas la pression de devoir rendre les clés.
2: Chez ACRS ou les foyers d'accueil. Vous avez un laps de temps, les chez ACRS, j'y suis passé, ils nous donnaient à 2 ans maximum. Mmh. Mais 2 ans, le temps que vous vous reconstruisez, vous vous soignez, les 2 ans, ils passent très vite. Donc le temps que vous faites tous vos dossiers, les 2 ans sont passés, vous devez laisser la place. Donc vous vous retrouvez à la rue et vous abandonnez, vous repartez. Donc les maisons relais, c'est fait pour avoir un ancrage. Voilà, vous posez.
1: De la sécurité.
2: Dont la sécurité. Dont la sécurité.
1: Et alors, on parlait d'activité. Par exemple, vous faites quoi?
2: Bon, on fait plein de sorties, comme disait Jamila. Morgane organise des sorties.
1: Vous y participez, bien sûr.
2: Toutes les sorties. Ouais. La dernière fois, ils ont été au Louvre. On va sur Paris. On va aux étangs de Cergy. Là, bientôt, on va partir en vacances.
1: Ouais. Ah ouais.
2: À la mer. C'est superbe.
1: Et au niveau de l'ambiance, est-ce que
2: il y a une
1: ça
2: très bonne ambiance
1: bien dans la maison relais? Ouais,
2: comme partout, comme oui, toutes les familles. Il y a des hauts, il y a des bas.
1: Et
2: on vient de différents milieux, donc on se complète quoi. Quand ça connaît des tensions, on fait calmer les choses, ça arrive.
1: Et alors aujourd'hui, vous êtes, je crois, devenu une personne ressource pour d'autres locataires, d'autres personnes qui passent par Espérer 95. Si, parce que vous froncez les yeux, il y a quand même votre photo dans le rapport d'activité d'Espérer 95. Donc vous êtes la mascotte, vous êtes un des ambassadeurs d'Espérer 95. Qu'est-ce que vous pourriez dire aux personnes qui sont en difficulté et avec qui vous échangez?
2: Bah, je pourrais dire que ceux qui sont vraiment à la rue, je leur conseille de faire le 115 et d'en parler autour d'eux. Si vous êtes dans le 95, allez à Espérer 95 à Cergy, allez aux accueils de jour et faites-vous connaître vos problèmes. Et je vous garantis que ces gens-là le feront tout, absolument tout, pour vous aider.
1: Ça prendra peut-être du temps parce qu'il y a on parlait des plafonds de verre, du manque de place. Mais vous, ce que vous dites, c'est allez solliciter les différentes aides possibles et ça commence par le 115. Et de se rendre sur les accueils de jour et de nuit peut-être aussi.
2: Exactement. Faites la démarche et je vous garantis que ces gens-là ont une patience incroyable. Ils sont très gentils. Ils vont vous aider et ils vont vous laisser du temps. Vous allez avoir du temps pour vous ressourcer, pour vous reposer, refaire vos démarches. Surtout, allez les voir. Ne restez pas dans votre coin.
1: Alors, est-ce que Eric... Vous allez rester encore, vous avez prévu de rester encore un petit bout de temps en maison relais ou est-ce que vous projetez peut-être un logement, d'intégrer un logement autonome?
2: Bah, j'ai la chance actuellement d'avoir un projet d'un logement autonome sur menu court.
1: Alors comment ça se fait que... Enfin, qu'est-ce qui fait que vous vous sentez prêt là? Ça y est, maintenant. Quels sont les critères pour se dire, allez, c'est bon maintenant j'ai envie ou je peux intégrer un logement autonome?
2: Disons qu'au départ, quand je suis rentré en maison relais, j'avais beaucoup de problèmes physiques et de santé et d'addiction. Donc, cette maison relais m'a donné du temps de me reconstruire, de me soigner et de voir à peu près ce que je voulais faire de ma vie. Parce que c'est compliqué. Maintenant, je suis arrivé à un point où je me suis soigné, reconstruit, et maintenant j'ai l'espoir d'aider les autres à se reconstruire et à se soigner et leur donner les conseils parce que je suis passé par toutes les addictions possibles quand j'étais à la rue, donc je comprends toutes les personnes qui arrivent à la maison relais et qui ont des problèmes d'addiction ou physique. Donc je les aide à se reconstruire.
1: Et bientôt, quand vous serez à menu pour
2: ça. Et bientôt, je vais avoir mon logement autonome. Mais bon.
1: Et alors, le logement autonome, ça veut dire... alors, à part si Eric devient bénévole à Espérer 95, est-ce que lorsque les personnes qui sortent des maisons relais, est-ce qu'on continue à prendre des nouvelles les personnes ont le droit aussi de se dire...
3: Exactement, c'est eux qui décident. Alors, l'accompagnement, bien sûr, s'arrête parce qu'effectivement, il faut qu'il s'arrête à un moment moment donné, oui, parce que ça n'a plus de sens. Mais bien évidemment, s'ils ont envie de nous venir nous faire des coucous, venir nous donner des nouvelles, avec grand plaisir. Mais ils ne sont pas du tout obligés, parce que l'objectif, il est atteint. Voilà. Après, on en parlait déjà avec Eric, c'est au début ça peut être un peu difficile, il y a des inquiétudes, donc en fonction de la personne, voilà, peut-être au début il y aura peut-être besoin de revenir un petit peu et tout ça, et puis poser les bonnes questions, parce que ce que je disais tout à l'heure, ce qui est important, c'est quand on est prêt pour son logement, ça veut dire qu'on est prêt aussi à intégrer son quartier, ses voisins et tout ce qui se proposait autour, mais il faut savoir aller chercher tout ça, puis faut savoir dans quelle institution je peux me présenter pour avoir des activités, pour avoir telle chose, voilà, tout ça, ça s'apprend, et c'est l'équipe équipes traversées qui apprennent, enfin qui aident les personnes à s'approprier ça. Et quand une personne, je complétais tout à l'heure, on est parti de la rue jusqu'aux hébergements, et après on va jusqu'au logement, et vous parliez de nos équipes qui interviennent, compris dans les logements. Donc on a des équipes, ce qu'on appelle de la VDL, la SLL, des équipes qui sont dédiées aux personnes qui sont dans leur logement ou qui vont intégrer un logement. On peut aussi solliciter une équipe qui va se rendre sur place, qui va accompagner la personne déjà dans le centre d'hébergement avant même de rentrer dans le logement, bien la préparer pour que le logement soit vraiment une finalité de ce parcours précaire et pas juste encore une étape parce qu'on n'aura pas vu qu'il y avait quelque chose qui n'allait pas ou une angoisse ou une méconnaissance aussi. Et donc ces équipes là elles interviennent sur les logements aussi pour permettre aux personnes, voilà, de maintenir leurs droits et de bien s'installer.
4: L'objectif, c'est qu'on voit plus les personnes dans les dispositifs après, quoi, qu'elles soient autour.
1: Elles redeviennent invisibles pour votre association.
3: Alors, nous, on les appelle les citoyens d'espérés, parce que ce sont eux, c'est la commission citoyenne d'espérés qui a décidé de nommer les personnes d'espérés, enfin, les personnes qui accompagnent espérés, les citoyens d'espérés. L'objectif, c'est qu'ils deviennent des citoyens lambda.
1: Merci beaucoup Eric, Jamila et Joachim d'être venus nous présenter Espérer 95 avec engagement, bienveillance et enthousiasme. On arrive à la fin de cette émission, mais avant de se quitter, comment peut-on vous contacter ?
4: Via notre site internet, je pense que c'est la meilleure façon. On a un formulaire, on répond absolument à toutes les demandes. Donc on peut nous contacter, quelle que soit la demande. Et je reviens, si c'est pour une situation plutôt de difficulté, qu'on est à la rue, sans domicile, là c'est le 115 qui est la porte d'entrée.
1: J'ai été ravie de vous recevoir, merci.
3: Merci. Merci à vous.
1: Un grand merci à Christophe pour la réalisation de cette émission. Quant à nous, je vous dis à très bientôt pour découvrir une

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3: Merci de rester avec nous à l'écoute de RFI. Il est midi à Paris, 10h en temps universel. Le journal, c'est tout de suite avec vous, Candice Mazot-Tomasic, bonjour.
4: Bonjour Caroline Paré, bonjour à toutes et à tous. Et à la une de ce nouveau journal, les sports d'un cessez-le-feu durable qui s'éloigne au Moyen-Orient. Nouvelle nuit d'affrontement entre Iraniens et Américains. Le Koweït recense la mort d'une personne dans des attaques attribuées à Téhéran. Les gardiens de la révolution accusent, eux, les États-Unis d'agression. Le point sur la situation dans un instant. Les hostilités dans la région qui continuent par ailleurs de susciter l'inquiétude des marchés financiers. De quoi bouleverser les prévisions de l'OCDE. L'organisation s'attend à moins de croissance mondiale et plus d'inflation. L'actualité, c'est aussi cette autre guerre entre la Russie et l'Ukraine. Alors que s'ouvre ce mercredi le Forum économique international à Saint-Pétersbourg, des frappes ukrainiennes viennent perturber ce grand raout d'entreprises et de dirigeants. Et puis nous serons au Pérou, 4 jours avant le second tour de l'élection présidentielle. La gestion du célèbre Machu Picchu s'invite dans les débats, vous allez l'entendre. Un mort et des dégâts dans des missions diplomatiques. Le bilan des tirs de missiles et de drones iraniens lancés cette nuit vers l'aéroport de Koweït. C'est le ministère local des Affaires étrangères qui l'annonce. Après avoir été suspendu, les vols reprennent partiellement. Une offensive à laquelle ont répondu les États-Unis. L'armée américaine dit de son côté avoir repoussé plusieurs attaques de Téhéran contre ses bases et celles de ses alliés dans le Golfe. Mais les gardiens de la révolution disent avoir agi en représailles à 2 attaques distinctes menées par Washington contre l'Iran. Précision de notre correspondant à Téhéran, Siavosh Gassi.
5: Pour Téhéran, ce sont les Américains qui ont commencé d'abord en frappant une antenne de télécommunication sur l'île de Resh, mais aussi un super pétrolier vide qui se rendait au terminal de Kark. Ensuite, les gardiens de la révolution ont visé 7 bases américaines dans la région, 2 au Koweït, 2 à Bahreïn et 3 aux Émirats Arabes Unis. Selon Téhéran, la partie militaire de l'aéroport de Dubaï, mais aussi la partie militaire de l'aéroport de Koweït ont également été visées. Donc, selon Téhéran, qui cite les médias arabes, le trafic aérien a été suspendu. Téhéran affirme également qu'une base américaine aurait été visée en Syrie. Donc, pour Téhéran, une manière de montrer les muscles. Pendant ce temps, malgré ce qui avait été affirmé par l'agence Tasnim, les négociations se poursuivent et Téhéran est en train d'examiner le document transmis par les Pakistanais à l'Iran et la réponse devrait être apportée dans les tout prochains jours.
4: Siavosh Gassi, correspondant de RFI à Téhéran. Vous l'entendiez à l'instant, la région à nouveau suspendue à la réponse de l'Iran sur une éventuelle résolution du conflit, mais pour l'heure, aucun signe de consensus dans ces pourparlers des négociations qui patinent, notamment face à l'intensification des opérations israéliennes au Liban. L'État hébreu appelle depuis le début de la matinée plusieurs localités du sud du pays, notamment dans la région de Saïda, à évacuer un peu plus tôt dans la journée. Les autorités locales ont fait état de 6 morts à tire dans des attaques israéliennes. Israël annonce par ailleurs avoir intercepté sur son territoire un aéronef ennemi en provenance du Liban. Le Liban plongé dans une énième guerre, 3 mois d'hostilité quasi jour pour jour entre le Hezbollah et l'État hébreu. Nous y reviendrons à 11h10, temps universel RFI en édition spéciale en direct de Beyrouth avec Romain Ozui. La guerre au Moyen-Orient et les répercussions économiques qui continue d'inquiéter sur la scène internationale. D'après l'OCDE, c'est même devenu la principale donnée quand on parle de croissance mondiale. L'organisation qui regroupe 38 pays présentait ce matin ses perspectives économiques. Bonjour Nathanaël Vitran.
6: Bonjour.
4: Deux scénarios sont donc envisagés.
6: Oui, quoi qu'il arrive, la croissance mondiale sera moins bonne que prévu en 2026. L'OCDE table désormais sur une croissance de 2,8% contre 3,4% envisagé avant la guerre. Mathias Cormann, le secrétaire général de l'OCDE.
7: La seule chose à faire pour faire baisser la pression sur l'économie mondiale, c'est de rétablir les liaisons commerciales au Moyen-Orient et de protéger les infrastructures énergétiques.
6: Alors, en cas de résolution rapide, si les perturbations actuelles restaient limitées dans le temps, l'OCDE prévoit un retour à la normale dès 2027. Mais le chef économiste de l'organisation, Stefano Scarpetta, a prévu un deuxième scénario.
8: Nous envisageons aussi le cas où le détroit reste fermé pendant une période prolongée. Nous espérons que cela n'arrivera pas, mais il faut s'y préparer. Dans ce scénario, la croissance mondiale passerait de 3,4% en 2025 à seulement 1,8% en 2027. C'est moitié moins que la moyenne de la croissance mondiale des 25 dernières années. Ce serait un ralentissement majeur.
6: Un scénario catastrophe aux conséquences économiques et sociales majeures qui n'épargnerait personne. L'OCDE rappelle que de nombreux pays, en particulier en Afrique, dépendent non seulement du pétrole et du gaz, mais aussi des engrais venus du Golfe. La crise énergétique menacerait alors de se transformer en crise alimentaire.
4: Des précisions signées Nathanaël Vitran du service économie de RFI. Merci beaucoup. Un panache de fumée dans le ciel de Saint-Pétersbourg à l'ouverture du Forum économique international. Un incendie est toujours en cours en périphérie de la ville russe après des frappes ukrainiennes contre un terminal pétrolier. Le président Volodymyr Zelensky se félicite de bons résultats alors que le sommet organisé ce mercredi doit accueillir des représentants de plus de 130 pays. Un rendez-vous d'importance pour le Kremlin, mais boycotté depuis le lancement de son invasion de l'Ukraine par la plupart des chancelleries occidentales. Mais cette année, des élus du parti d'extrême droite allemand, l'AFD, ont fait le déplacement, mais aussi à nouveau des entreprises germaniques. Et ça ne manque pas de faire réagir en Allemagne, Pascal Thibault.
9: Ça n'est pas de la diplomatie pour promouvoir la paix, c'est une prosternation devant un criminel de guerre. Le président de la commission de contrôle des services secrets au Parlement allemand, le chrétien-démocrate Mark Heinrichmann, n'a pas été tendre pour ses collègues de l'AFD qui assistent au Forum économique de Saint-Pétersbourg. Des responsables sociodémocrates et écologistes dénoncent à l'unisson une visite qui ferait le jeu de Vladimir Poutine. Le monsieur affaires étrangères de l'AFD au Bundestag estime, lui, qu'il a fait le déplacement pour défendre les intérêts économiques de son pays. Il a souligné que la délégation du parti d'extrême droite allemand n'avait pas eu une telle envergure depuis longtemps. Ces voyages de l'AFD en Russie avant et après l'invasion de l'Ukraine ne sont pas nouveaux. Le parti a été souvent critiqué pour ses liens très proches avec le pouvoir russe. D'autres Allemands seront présents à Saint-Pétersbourg. Des représentants des milieux d'affaires ont à nouveau fait le déplacement. 1600 entreprises germaniques sont actives en Russie, où elles ont réalisé 20 milliards d'euros de chiffre d'affaires l'an dernier. Ce marché reste intéressant pour elles malgré les sanctions adoptées contre Moscou. Pascal Thibault, Berlin RFI.
4: Et c'est dans ce contexte que le secrétaire général de l'OTAN est arrivé à Kiev il y a quelques heures pour une visite surprise. Un déplacement de Mark Rutte deux jours après les attaques massives de Moscou contre la capitale ukrainienne. Des hostilités qui se poursuivent ailleurs sur le territoire ukrainien ce mercredi. Les autorités de Kharkiv annoncent 2 morts et 3 blessés dans de nouvelles frappes russes. Un soutien total et complet, voilà ce qu'apporte Donald Trump à Abelardo de la Espria, candidat d'extrême droite qualifié pour le second tour de la présidentielle en Colombie. Sur son réseau Truth Social, le chef d'État américain dit prédire un dirigeant intelligent qui va stopper l'immigration illégale. Abelardo de la Espria, arrivé en tête au premier tour devant le candidat de gauche Ivan Cepeda, n'a pas tardé à réagir. Il promet d'établir des relations comme jamais auparavant avec Washington. Eux choisiront leur nouveau leader ce dimanche, les Péruviens et Péruviennes, dans l'attente du second tour de la présidentielle. Le scrutin verra s'opposer la droite autoritaire de Keiko Fujimori et la gauche rurale de Roberto Sanchez. Et à quelques jours du vote, un élément particulier vient s'inviter dans les débats, c'est le Machu Picchu. La gestion du site archéologique le plus prisé du Pérou est de plus en plus contestée et concentre beaucoup d'attention. Martin Chabal.
10: Le Machu Picchu Picchu pourrait perdre son statut de nouvelle merveille du monde et s'installer comme un sujet dans la dernière ligne droite de la campagne présidentielle au Pérou. L'organisation New Seven Wonders, qui décerne le titre honorifique de merveille du monde, a adressé une lettre publique destinée à Keiko Fujimori et Roberto Sanchez. En cause, le chaos qui entoure le site depuis quelques mois. Corruption sur la vente de billets, grève à répétition et en décembre dernier, une collision de train qui a fait un mort. L'organisation exige alors des engagements concrets de celui ou celle qui entrera au palais présidentiel après le scrutin du 7 juin pour permettre aux touristes de visiter le site sans souci. Mais pour l'instant, Fujimori comme Sanchez n'ont pas dit un mot. Un silence d'autant plus remarqué pour Sanchez qui a été ministre du tourisme entre 2021 et 2022. Les menaces de retirer le statut de merveille du monde au Machu Picchu ne sont finalement pas contraignantes. En réalité, c'est l'UNESCO et l'État péruvien qui financent le site archéologique, mais c'est un sujet pris très à cœur par les Péruviens. Chaque année, près d'1,5 million de touristes visitent les ruines incas du Machu Picchu et si l'image du site archéologique se dégrade à l'international, ça pourrait rapidement devenir le premier grand dossier ou le premier boulet du prochain président qui sera élu dimanche. Martin Chabal, Lima, RFI.
4: Et puis la France fait aujourd'hui ses adieux aux penseurs du siècle. Un hommage national est en ce moment rendu à Edgar Morin, aux Invalides à Paris. Le sociologue résistant, auteur de dizaines d'ouvrages, s'était éteint à l'âge de 104 ans vendredi dernier. C'est la fin de ce journal. Merci à vous de l'avoir suivi tout de suite sur la radio du Monde. 8 milliards de voisins avec vous, Emmanuel Bastide. Bonjour.
11: Bonjour Candice Mazotomazic. Prochain journal dans 50 minutes.
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12: Votre flash valdoisien avec trois petites infos à retenir. Travail illégal, défaut d'affichage des prix, une procédure de fermeture administrative à l'encontre du commerce. Baba Fred, barbershop à Argenteuil, a été engagé notamment pour l'emploi d'étrangers en situation irrégulière. Un important dégagement de fumée et une circulation ralentie mardi 2 juin, donc hier, vers 14h45. Une voiture a pris feu sur l'autoroute A15 peu après la bretelle d'accès depuis la A115 entre Sannois et Franconville. Et puis la quatrième édition du trophée des chefs des cantines de collège du Val-d'Oise a eu lieu le 28 mai dernier au château de la Roche-Guyon. Invité d'honneur, le médiatique chef Norbert Tarrère figurait parmi les membres du jury. Et c'est le collège Suzanne Langlaine à Persan avec le chef Alexandre Sinoc qui arrive en première position. C'était vos quelques informations proches de chez vous sur IDFM Radio.

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1: C'est la rubrique pratique éco-business avec Pierre Vandamme. Bonjour à tous, je me posais la question, enfin vous allez me dire comme à la plupart des chroniques, hein, c'est pour vous faire réagir, interagir, sur aujourd'hui, que l'on soit ingénieur d'affaires, commercial, chef d'entreprise ou même à son compte, comment mieux produire et réaliser ses propositions commerciales pour pouvoir défendre la valeur. Peut-être aussi une pression dédiée au fait que il faut continuer à remettre les compteurs à zéro régulièrement, quels sont mes taux de closing, et tout ça, est-ce que l'IA peut être un catalyseur, un frein, voire tout simplement un assistant qui permettrait d'aller plus loin? Je vous dirais, il faut vivre avec son temps. Dépasser peut-être ses craintes et se poser les bonnes questions. Quelles sont les zones sur lesquelles moi, en tant que commercial, je suis bon? Est-ce que je suis capable de découvrir? Est-ce que je suis capable d'argumenter? Est-ce que je suis un chasseur absolu ou quelqu'un qui est plus dans la continuité de la relation? Je vous dirais que l'IA peut vous aider dans tous les compartiments à être encore meilleur et vous aider à être beaucoup plus précis, encore plus avec peut-être des agents, des automatisations qui aujourd'hui sont dans l'air du temps. Et moi, en tant que triathlète marathonien, j'utilise l'IA pas forcément pour pédaler à ma place, mais m'aider à comprendre parfois des zones dans lesquelles je suis dans l'inconnu, à la fois dans la discussion, mais aussi dans la recherche de solutions. Donc Pierre, avec l'art de prompter, ancien commercial, mais aujourd'hui formateur dans les domaines que sont la vente en B2B, mais accompagne aussi les gérants, et je vous dirais, dans tout cet écosystème, c'est quelque chose de hyper enivrant et stimulant. Je vous dirais, vivez avec votre temps, testez, avancez, soyez audacieux et n'attendez pas que peut-être on finisse par vous contacter. Très bonne journée, très bonne vente. C'était la rubrique pratique éco-business avec Pierre Vandamme.
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c'est l'heure de l'agenda des villes sur EDFM Radio, les bons plans culturels sur le Val d'Oise avec une exposition texte et art visuel de Fabrice Coltreau, artiste plasticien et auteur. Il présente La poussière des hommes les 6, 12 et 13 juin de 10h à 20h au Quai des Arts sur la commune de Franconville, et le vernissage aura lieu le vendredi 5 juin entre 17h30 et 19h30. Pour en savoir davantage, rendez-vous sur sa page Facebook Fabrice.coltreau. Le concert de reggae de Mo Calamity aura lieu le samedi 6 juin à 20h30 à l'EMB de Sannois, imprégné des rythmes caraïbéens et afro-américains. Elle s'est rapidement imposée dans le monde du reggae grâce à ses talents artistiques de chanteuse, autrice et compositrice. Pour réserver vos places, le 01 39 80 01 39. Le carnaval de Montigny-les-Cormeilles pour sa 12e édition vous donne rendez-vous le samedi 6 juin à 13h15 au départ du terrain Renoir pour un défilé en fanfare qui s'achèvera dans la cour de l'école Paul Bert et se poursuivra jusqu'à 18h. Et puis un vide grenier à Sannois, le Lions Club Sannois, Herblay-sur-Seine, la Frette-sur-Seine, Rive-de-Seine organise un vide grenier en collaboration avec la ville de Sannois au profit des œuvres caritatives du Lions Club. Il aura lieu le dimanche 7 juin de 9h à 18h sur le boulevard Gambetta. C'était vos quelques informations proches de chez vous sur IDFM Radio.

0: 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C'est l'instant bien-être avec Virginie. Bonjour à toutes et à tous, j'espère que vous passez un agréable moment sur IDFM Radio. Les odeurs et les souvenirs oubliés, le saviez-vous ? Les odeurs sont directement reliées aux zones du cerveau liées à la mémoire et aux émotions. Une simple fragrance peut réveiller un souvenir enfoui depuis des années, qu'on peut également appeler une réminiscence. Contrairement aux images et aux sons, les odeurs traversent le cerveau de façon immédiate et profonde. Elles réactivent parfois des sensations très précises en une seconde. On appelle ces moments les réminiscences. Un parfum peut faire revenir une voix, une pièce ou une époque entière. Le corps se souvient avant même que l'esprit comprenne. Les odeurs ouvrent des portes invisibles dans la mémoire. Peut-être qu'elles sont les archives les plus sensibles de notre vie intérieure. Et pourquoi pas antérieure ? Et qu'elles réveillent des fragments de nous oubliés depuis longtemps. Peut-être que vous ferez un peu plus attention aux odeurs qui vous entourent aujourd'hui. Je vous souhaite une très belle journée. On se retrouve demain. Prenez soin de vous. C'était l'instant bien-être avec Virginie.
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5: 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En un mot, venez rencontrer la Marine nationale le samedi 6 juin à l'Isle-Adam, 400 ans. 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

0: Bonjour et bienvenue sur IDFM Radio, la plus belle des radios valdoisiennes en FM sur 98.00, web radio 98.fr, DAB+ sur toute l'Île-de-France et dans le monde entier grâce à notre appli. Jacqueline Voraz avec Francky à la technique. Bonjour Francky et puis Naé, notre stagiaire. Bonjour Naé. Acteur et actrice du développement économique du Val d'Oise. Ensemble, ils portent une ambition forte, faire rayonner le Val d'Oise en France, mais aussi à l'international. Aujourd'hui, vendredi 29 mai 2026, dans l'économie en direct, je suis ravie d'accueillir Pierre Cuchely, président de la CCI 95, devenu l'infatigable ambassadeur du Made in France et du Made in 95, engagé sur tous les fronts pour défendre les entreprises locales, très investi également au sein de l'association Agir, mais pas que. Bonjour Pierre.
1: Bonjour Jacqueline, bonjour à tous et bonjour à la plus belle radio du monde. C'est ce que vous avez
0: dit tout
1: à l'heure.
0: C'est ce qu'on vient de dire, oui. Du Val d'Oise pour le moment.
1: Non, mais Val d'Oise. Ce qui est beau dans le Val d'Oise, c'est beau dans le monde entier.
0: À vos côtés, Laure Dubois-Imbéry, directrice générale déléguée départementale de la CCI du Val d'Oise. Donc, Chambre de commerce et d'industrie, bien sûr, du Val d'Oise, particulièrement active sur les événements économiques, les partenariats et les projets structurants du territoire. Bonjour, Laure.
2: Bonjour, Jacqueline. Merci pour l'invitation.
0: Merci, je suis vraiment ravie. C'est la première fois que je reçois comme ça deux personnes importantes de la CCI. Donc, je suis ravie, vraiment. Bienvenue à tous les deux dans l'économie en direct et merci d'être les invités en direct sur IDFM Radio.
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0: Pierre et Laure, vous savez, j'ai toujours beaucoup de plaisir à vous accueillir dans notre radio. Alors Pierre, je vais donner une fois tous vos titres et puis on les donnera plus parce que c'est un gros papier. Donc président de la Chambre de commerce et d'industrie du Val d'Oise, vice-président de la Chambre de commerce et d'industrie de la région Île-Paris-Île-de-France, président de la SLSI-SARL spécialisée en gestion intelligence de fluide, président délégué du comité d'échange franco-japonais, président de l'AGIR, association pour le développement des ressources.
1: C'est AGIR Développement, si je peux dire.
0: AGIR Développement, d'accord. Donc association pour le développement des ressources de l'enseignement supérieur et président de l'ANIDEF. C'est nouveau ça? Non,
1: en fait l'ANIDEF c'est la maison mère d'AGIR Développement qui a été créée. Voilà, c'est pas forcément.
0: Je suis pas obligée de le dire. Non. Mais voilà, c'est fait.
1: Non, mais c'est trop tard.
0: Donc vous, Laure, directrice de la Chambre de commerce et d'industrie du Val d'Oise depuis maintenant 3 ans.
2: Bientôt trois ans.
1: Ça se fête.
0: Avant d'entrer dans le vif du sujet, Pierre et Laure, j'ai un communiqué de presse à formuler, puisque samedi 30 mai 2026, il y aura la Color Run, soutenue par le Lions Club Île-de-France-Ouest, et ça va se dérouler à Deuil-la-Barre, rue Eugène Lamarre. Et c'est en faveur du village handicap handisport et du village santé dépistage. Donc, n'hésitez pas à participer, c'est un bel événement. Moi j'y ai participé il y a 2 ans et vraiment Madame le maire Muriel Scolan participe aussi. Tout le monde, tous les gens de bonne volonté participent à cette Color Run. Donc, vous agirez pour le bien de ce village handicap handisport et du village santé dépistage.
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0: C'est toujours l'économie en direct et donc ce matin j'accueille Pierre Cuchely et Laure Dubois-Imbéry de la Chambre de commerce et d'industrie du Val d'Oise. Alors, une question essentielle pour nos auditrices et auditeurs. Je vous pose toujours la question, Pierre, et je vous la pose aussi, Laure. Rappelez-nous à quoi sert concrètement une chambre de commerce et d'industrie pour les entreprises et un territoire comme le nôtre.
1: Alors, en fait, ce serait plus rapide d'expliquer à quoi ne sert pas une chambre de commerce et d'industrie sur un territoire comme le Val d'Oise, parce qu'en fait, nous avons un catalogue de services et de produits qui sont à la disposition des entreprises qui est tellement grand que parfois moi je le découvre sur les réseaux sociaux alors que je suis quand même le président. En fait, de sa création jusqu'à soit sa scission, soit sa mort, tout le long de la vie d'une entreprise, la CCI est là pour l'aider à grandir, à se développer, à trouver des partenaires, à trouver des financeurs, à aller à l'international, à se former, à trouver des salariés formés. À travailler, nous, on a quelques axes qui sont très forts dans le Val d'Oise. C'est par exemple d'aller faire travailler en réseau. C'est que nous souhaitons, au travers de la labellisation Made in 95 que nous avons lancée il y a quelques années, que les entreprises du Val d'Oise apprennent au moins à se connaître ensemble. Mmh. Et avant d'aller chercher des fournisseurs ou des partenaires ailleurs, ils commencent déjà à le chercher dans le Val d'Oise. Et aussi à montrer leur savoir-faire autour d'un concept que nous avons créé dans le Val d'Oise, qui est le Salon Effervescence, dont la 13e édition a eu lieu la semaine dernière. On fait vraiment tout ce que nous pouvons pour aider ces entreprises à développer. Alors on y a rajouté une notion de développement du territoire, du développement économique du territoire. Pourquoi ? Parce que nous croyons que, à la Chambre de commerce et d'industrie d'ailleurs de Paris, Île-de-France, nous pensons que s'il y a du développement économique sur un territoire, il va forcément y avoir des retombées pour nos entreprises. Par exemple, j'ai découvert la semaine dernière que le Val d'Oise est un département très fort sur le cinéma. Il y a beaucoup de tournages. Il y a beaucoup de tournages qui ont lieu dans le Val d'Oise. On ne le sait pas assez. Eh bien, il semblerait qu'en 2025, si j'ai bien compris ce qui a été dit, il y a eu 6 millions d'euros de retombées économiques pour le Val d'Oise. C'est énorme. C'est énorme.
0: J'ai pu voir, quand on va au département, il y a un film comme ça en continu sur tous les films qui ont été tournés dans le Val d'Oise, et c'est vrai que on ignore tout, c'est voilà, on se rend pas compte que c'est le Val d'Oise alors que c'est le Val d'Oise.
1: C'est le problème du Val d'Oise, c'est que le Val d'Oise a énormément d'atouts, c'est que le Val d'Oise est un département extraordinaire et qu'en fait on ne le sait pas.
0: On ne le sait pas encore, et
1: nous-mêmes valdoisiens,
0: de plus en plus quand même,
1: mais nous-mêmes valdoisiens, on met pas assez en avant ce département qui est un département extraordinaire, mais j'y reviendrai si j'ai l'occasion.
0: Laure, pour vous, donc la Chambre de commerce et du Val d'Oise, la Chambre de commerce et d'industrie du Val d'Oise, c'est un vrai rôle de proximité avec les entreprises.
2: Oui, tout à fait. Je pense que Pierre l'a bien dit, c'est la maison des entreprises, la CCI. C'est-à-dire que tous les chefs d'entreprise peuvent nous solliciter, quelle que soit leur problématique. Et on est là pour y répondre, ou pour les aider à trouver la réponse.
0: Est-ce que j'aime bien rajouter, quand je reçois donc des représentants de la Chambre de commerce et d'industrie, c'est que peut-être que les entreprises ne savent pas que toutes, elles ont droit à vous rencontrer du moment qu'elles ont un numéro de SIRET, c'est ça ?
2: Exactement. Du moment qu'elles soient inscrites au registre du commerce, il n'y a aucun souci, elles peuvent nous solliciter et nous les accompagnons dans leur projet, nous essayons de résoudre leurs difficultés et c'est un travail quotidien.
0: Voilà, c'est un travail de fond, puisque on peut dire que vous accompagnez les entreprises sur les enjeux de la digitalisation, la transition écologique, le recrutement, le développement. Vous, Laure, votre domaine plus particulièrement, c'est quel est-il?
1: C'est le travail, pendant que le président réfléchit.
0: Pendant que le président se promène.
2: Voilà. Non, moi je travaille sur tous les domaines. J'ai un peu plus d'appétence de par mon parcours sur les ressources humaines, mais ou sur la formation, mais ça. Oui. J'essaye de naviguer entre.
0: Vous êtes un couteau suisse.
2: Voilà, exactement. Il faut faire preuve d'agilité.
0: C'est ça.
1: Mais c'est un très bon couteau suisse. Je tiens à le dire parce que moi ça fait 8 ans que je suis président de la Chambre de commerce et d'industrie du Val d'Oise. Laure est ma deuxième directrice générale et j'avoue que quand son prédécesseur est parti, je me suis beaucoup interrogé parce qu'on s'entendait bien, on avait pris des habitudes, etc. Enfin, je pense que le couple.
0: Oui, c'est un bon binôme.
1: Directeur général, président, le binôme est extrêmement important pour l'efficacité de l'action et franchement, avec Laure, je crois qu'on fait un bon boulot, qu'on se complète bien et je suis très heureux de fait qu'elle arrose bientôt ses 3 ans avec moi.
0: Très bien. Alors aujourd'hui, dans un contexte économique encore fragile, quel est l'état d'esprit des entrepreneurs du Val d'Oise? Je m'adresse à tous les deux.
1: Je pense que l'état d'esprit des entrepreneurs du Val d'Oise, il est à peu près comme l'état d'esprit de tous les entrepreneurs de France, voire peut-être d'ailleurs, parce qu'aujourd'hui la situation est quand même angoissante. Mmh. Hier, j'ai un ami qui m'a envoyé un sondage de je ne sais plus quel organisme qui disait 82% des chefs d'entreprise sont inquiets. Donc j'ai répondu, mais qui sont les 18% d'inconscients? Parce qu'aujourd'hui, et même dans les entreprises où tout va bien, on peut être inquiet. On est dans un monde qui est devenu fou. Enfin, je veux dire, entre les virus, les crises, les guerres...
0: Les problèmes gouvernementaux.
1: Si on regarde l'économie, à part peut-être un petit peu l'aéronautique et l'armement, et encore dans l'armement, il y a beaucoup d'entreprises à qui on a annoncé des commandes et pour l'instant, ils n'ont pas encore reçu. Mmh. Tout le monde souffre. Je pense que vous savez qu'on ferme aujourd'hui plus de 25 restaurants par jour, en France.
0: Ah oui, non, je ne savais pas. 25 restaurants par jour.
1: On ferme 25 restaurants par jour en France parce qu'ils n'y arrivent plus. J'ai entendu hier soir sur une petite radio concurrente dont la première lettre est un R et la troisième un L et c'est la dernière, il disait que les restaurants étoilés souffrent énormément. Il parlait d'un restaurant étoilé, 2 étoiles, je ne sais plus où, qui avait 3 clients le soir. À une époque, enfin, les restaurants étoilés étaient complets des semaines à l'avance. Enfin, vraiment, aujourd'hui, je crois que l'ensemble des acteurs économiques souffrent. J'entends parler, et là, je fais un tout petit peu une aparté, je sors de mon rôle de président de chambre de commerce pour redevenir un peu ce que j'ai été pendant longtemps, un syndicaliste patronal. On entend parler, sur le budget 2027, de nouvelles charges ou d'accroissement des charges sur les entreprises. C'est une mauvaise idée. Mm-hmm. Mais ce sont les entreprises qui créent des richesses. Et je voudrais rappeler plusieurs choses. La première, j'ai horreur quand on parle de petits patrons. Il n'y a pas de petits patrons. Il y a des petites entreprises. Les patrons sont toujours des grands. Et ceux qui en doutent, on n'a qu'à essayer l'entrepreneuriat. S'ils s'imaginent que c'est aussi facile que ça, c'est pas le cas. Je voudrais rappeler aussi que sur les 4 millions d'entreprises en France, il y en a 97 ou 98% qui sont des TPE-PME. Je voudrais rappeler que sur ces TPE-PME, environ 50% des dirigeants ne gagnent pas le SMIC. Mmh. Surtout si vous ramenez leur rémunération au nombre d'heures qu'ils y passent. Et je voudrais rappeler pour terminer qu'il y en a énormément qui déposent le bilan et qui sont liquidés en ce moment. On bat tous les records. On l'a battu en 2024, on l'a battu en 2025 et j'ai peur qu'on le batte en 2026. Ces gens-là se retrouvent sans entreprise,
0: oui,
1: sans revenus, souvent sans domicile et souvent sans famille parce que la famille s'en va. Ce sont des causes de divorce. Donc la situation, elle est dramatique. Alors au lieu de taper sur les entreprises, de continuer à augmenter les charges en nous expliquant que oui, mais la France est un pays généreux, etc. Ce que je comprends et ce que j'accepte, quand on me dit regardez l'état des routes, il est bien meilleur qu'en Allemagne ou que dans d'autres pays où les entreprises sont moins chargées, bah, allez faire un tour. Moi j'étais il y a 8 jours en Allemagne, le réseau routier il est meilleur qu'en France. En ce moment vous avez des trous partout sur toutes les routes, etc. Je veux dire, à un moment donné, il faut quand même un petit peu de bon sens. Mmh. Et alors, si vous me permettez encore une petite anecdote, ma chère Jacqueline, vous savez que je suis bavard. En ce moment, vous avez une ex-personnalité politique devenue entrepreneur qui est très populaire sur les réseaux sociaux. C'est Arnaud Montebourg.
0: Oui.
1: Bon, Arnaud Montebourg est devenu entrepreneur dans des tas de domaines, la glace, le miel, etc., etc. Il a un discours qui a complètement changé sur les entreprises. Et cette semaine, il y a un lecteur sur X qui a dit, mais quel changement de discours chez Arnaud Montebourg. Et il dit, ça veut dire que nos hommes politiques devraient aller faire un petit stage en entreprise. Ah, et clair. Moi, j'ai rajouté, ils devraient tous aller faire un stage obligatoire dans les entreprises, et pas dans les gros. Aller chez Engie, aller à la BNP, c'est bien beau, à la Poste, c'est bien beau, mais ce ne sont pas des entreprises comme moi je l'entends. Quand vous êtes dans une entreprise de 20 salariés ou de 50 salariés, vous y passez 8 jours, vous voyez tout ce qui se passe, vous comprenez tout. Si vous faites un stage à IDFM Radio, vous comprenez tout de suite comment fonctionne une radio. Si vous allez chez RTL, vous allez vous retrouver dans un bureau à faire un truc. Moi je l'ai fait pendant mes études, j'ai fait un stage dans une boîte américaine qui était numéro 1 mondial dans son domaine, qui était simulateur cardiaque. Je remplissais des tableaux tous les jours. J'ai donné à une fille, un jour je lui ai demandé qu'est-ce que tu fais avec ces tableaux. Elle m'a dit, bah, moi j'en reçois plusieurs, je les compile, puis je les donne à mon chef. Et je lui ai dit, qu'est-ce qu'il en fait le chef? Bah, je sais pas. Ça m'a dégoûté à vie des grandes boîtes. Donc c'est pour ça que je suis un homme de TPE-PME. Mais vraiment, On arrive à un moment qui est extrêmement grave, et je crois qu'il faut arrêter de taper sur les entreprises. Ça devient dramatique. En plus, il y a un manque de réflexion. Je vais vous donner un exemple. La taxe anti-sharing, TMU et je sais pas quoi. Là. Mm. Bon, on décide de taxer comme ça 2 euros. Mm. Bon, d'abord, quand vous achetez une merde à 3 euros, une merde qui vaut 50 euros normalement, vous l'achetez à 3 euros. Qu'elle coûte 3 euros ou 5 euros, vous allez l'acheter quand même. Donc ça change rien. Si, ça change quelque chose.
0: Ouais, c'est
1: que tous les logisticiens et tous les gens concernés sur Roissy, etc., ils sont au chômage technique, et que pendant ce temps-là, à Liège et en Angleterre, je ne sais plus dans quel aéroport, ils sont débordés de boulot, parce que les gars, ils sont juste
0: partis.
1: Ils s'en foutent complètement. Et je vous tiens quand même que je crois que c'est Shane ou Temu est en train de faire un énorme dépôt de logistique en Pologne. Donc ils vont contourner ces 2 euros. Enfin, qu'on fasse des lois, je comprends. Il n'y a pas de souci. Mais les 2 euros, ou on les met dans toute l'Europe, ou on les met nulle part. Mais qu'est-ce que c'est que ce cirque? Et puis encore une fois, 2 euros. Moi, je me suis abonné à Temu, juste pour voir ce qu'ils envoient. J'achète rien.
0: Oui.
1: Mais je reçois tous les jours des trucs.
0: Ah oui.
1: Je vois des accessoires pour ma moto à 3 euros, des trucs qui valent 80 euros chez le concessionnaire, etc. Bien sûr que ça donne envie de l'acheter. Mais que le truc à 3 euros, il passe à 5 ou il passe à 10, je l'achèterai quand même. Bon, je rembourserai un petit peu les frais de l'État comme ça. Mais je fais des blagues, mais je suis extrêmement sérieux. On vit un moment qui est dramatique. On vit les moments les plus difficiles depuis la Deuxième Guerre mondiale. Nous avons une situation qui est dramatique. Et en haut, on a des acteurs politiques. Et je ne tape pas spécialement sur le gouvernement actuel. Hein. Moi, je dis que depuis 40 ans, on est dirigé par des gens qui ne savent pas ce que c'est qu'une entreprise. Le dernier gouvernement qui trouve grâce à mes yeux, c'était celui de Georges Pompidou, qui quand il arrive en Conseil des ministres, quand on lui avait sorti trois bêtises, il disait, mais arrêtez d'emmerder les Français. Mmh. Eh bien, 52 ans après, on n'a toujours pas compris, il faut arrêter d'emmerder les Français. Arnaud Montebourg, je reviens à lui, a dit, et puis je vais me taire là-dessus parce que je me donne la parole, il a dit, c'est incroyable le nombre de règles qu'il y a pour les entreprises, le nombre de règlements qui sortent, d'obligations qu'on impose aux entreprises, mais lui-même, il y a quelques années, il faisait partie de ce système où c'est facile, il y a un problème, hop, on met une taxe, on met une clause, on met un machin, mais à un moment donné, ça s'arrête, je veux dire, quelqu'un qui fait un malaise, qui a du mal à respirer, on l'aide à respirer, on lui fout pas une baffe,
0: on lui met pas un bandeau sur la bouche,
1: donc à un moment donné, enfin, vraiment, ce qui se passe est dramatique.
0: Ce que vous dites, Pierre, moi je l'ai aussi vécu, j'ai eu l'opportunité d'interviewer Jean-Michel Fauvergue, le patron du RAID au moment des attentats là du 13 novembre. Et aujourd'hui, il fait des conférences et il nous a dit, mais je vois toute la difficulté administrative. Il dit, pour quelques conférences que je fais, de ce que ça coûte en charge et tout. Enfin, il était affolé parce qu'il a écrit un bouquin où il dit, un peu comme ce que vous dites, il faut arrêter d'emmerder les Français. C'est clair. Et aussi, j'ajoute aussi que moi, dans mon émission, je reçois beaucoup de présidents de fédérations professionnelles, FFB, CMA, CAPEB, ils ont tous le même discours. Ils disent
1: c'est une chambre consulaire comme la CCI.
0: Ah oui,
1: c'est qui s'adresse aux artisans, qui sont au régime des artisans, nous c'est les entreprises.
0: En tout cas, je veux dire des gens qui sont.
1: Petite précision pour mes amis de CMA.
0: Oui. Et ils disent que beaucoup de décisions sont prises sans les consulter. C'est eux qui sont à la manœuvre. Et ça, c'est un vrai problème.
1: On a une chance dans le Val-d'Oise aussi, c'est d'avoir un préfet, le chef de la préfecture qui sont à l'écoute des entreprises, sont proches de nous. Heureusement, parce que moi je vois parfois, on est dans des réunions où on parle d'entreprises et d'économie, vous avez 50 personnes, vous avez 5 qui viennent des entreprises, et les autres qui sont de l'administration. C'est bien, mais donnant la parole aux entrepreneurs, aux représentants des entreprises, parce que, je veux dire, ils roulent pas tous dans des grosses voitures, c'est pas tous des milliardaires, etc.
0: Oui, il faut démythifier ce...
1: Encore une fois, 98% des entreprises en France, c'est
0: des
1: TPE, PME. Dans le Val-d'Oise, il y a 83 000 entreprises. Mmh. Vous en avez plus de la moitié où il y a un, voire zéro salarié, donc ça veut tout dire. Et des bons, hein.
0: Oui.
1: On a des très bons dans le Val-d'Oise. Mais je veux dire, à un moment donné, c'est décourageant. Oui. Vous savez, quand vous créez une entreprise, vous commencez à payer avant de faire du chiffre d'affaires.
0: Oui, absolument.
1: C'est complètement débile.
0: C'est vrai.
1: C'est complètement débile. Et je pense que ça, c'est quand même une spécificité française.
0: Allez, on fait une pause. On va écouter Tal et son titre, Le sens de la vie. Et après, on va parler de choses plus positives. À tout de suite.

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1: C'est l'économie en direct. Merci d'être resté avec nous. Je reçois aujourd'hui Pierre Cuchely, président de la Chambre de commerce et d'industrie du Val d'Oise, et Laure Dubois-Imbéry, directrice générale déléguée départementale de la Chambre de commerce et d'industrie du Val d'Oise. Laure, comme je l'ai dit en préambule, on vous voit sur énormément d'événements économiques du territoire. Pourquoi cette présence permanente est-elle essentielle ?
2: Pour être au contact des entreprises, pour connaître leurs difficultés, pour pouvoir au mieux les accompagner, répondre, les mettre en relation avec d'autres acteurs économiques du territoire ou des institutionnels si nécessaire.
1: Vous sentez que votre présence est probablement rassurante parce que les gens peuvent vous aborder et vous parler de leurs soucis.
2: Exactement. Oui. C'est exactement ça. Et je pense que je peux leur parler de nos services, comment on peut les aider, et puis surtout leur rappeler que à la Chambre de commerce et d'industrie du Val d'Oise, on les accueille encore en présentiel quand ils ont des projets de création, quand ils ont des formalités à faire. On a nous des personnes qui accueillent en présentiel, et c'est plutôt rare.
1: C'est important,
2: maintenant.
1: Oui, c'est vrai que le lien humain reste la clé, malgré la digitalisation. Et alors, comment la CCI accompagne-t-elle concrètement les TPE et PME pour commerçants industriels, ça pour nos auditrices et auditeurs qui auraient besoin de faire appel à vous?
2: Alors, déjà, ça dépend de leur problématique. On a plusieurs dispositifs en fonction des différentes thématiques. Hein. Chaque entreprise a une difficulté différente d'une autre. Ça peut être des problématiques de financement, ça peut être des problématiques RH qui reviennent souvent. Hein. On a beaucoup d'entreprises dans le Val d'Oise qui ont du mal à trouver les compétences dont elles ont besoin. Hein. On met en place différents dispositifs, on leur propose de, par exemple pour la question du recrutement, on leur propose de venir participer à notre nuit de l'orientation qui aura lieu en novembre pour faire connaître leur entreprise, parce que elles ne sont pas toujours forcément connues ces entreprises.
1: Bien sûr.
2: Et c'est important que le grand public les connaisse. Et pourtant, on a des belles pépites.
1: Oui, c'est vrai. Vous citez le problème RH. Est-ce que ça fait partie des besoins les plus urgents des entreprises aujourd'hui, ou y en a-t-il d'autres ?
2: Alors, c'est souvent la première préoccupation qui nous est évoquée,
1: oui,
2: hein, par le chef d'entreprise. Après, il y a souvent la question du financement. Ensuite, la problématique de la décarbonation.
1: Ah oui.
2: Voilà.
1: Ça,
2: comment
1: c'est un
2: je
1: vrai
2: peux
1: problème aujourd'hui.
2: Voilà. Je pense que tous les chefs d'entreprise ont conscience que il faut essayer de décarboner. Comment je peux le faire? Comment je peux le mettre en œuvre? Donc on les accompagne. On a différents dispositifs. Et puis là, la préoccupation du moment pour les petites entreprises, parce que les grosses y sont déjà mises, c'est la facturation électronique.
1: Oui. Ah oui. Voilà. Donc ça veut dire que vous faites des réunions, vous faites des formations.
2: Voilà, on fait des réunions, on fait des formations, on accompagne. Je vous invite à vous inscrire à notre newsletter pour avoir toutes les dates précises, et vous êtes les bienvenus.
1: Et la plupart du temps, sont des ateliers, qui sont gratuits pour les gens.
2: Oui. Voilà, il suffit de s'inscrire pour des raisons de sécurité, c'est
1: bien sûr
2: cela, mais c'est gratuit.
1: Voilà, donc ne pas hésiter à solliciter la Chambre de commerce et d'industrie pour quel que soit le problème.
2: Exactement,
1: c'est ça.
2: C'est tout à fait ça.
1: Voilà. Alors, parmi les derniers événements que nous avons vécu tous ensemble, bien sûr, il y a le Salon Effervescence, c'était la 13e édition, un vrai succès. Donc, un mot chacun sur ce Salon Effervescence.
3: Je crois qu'on peut être fier, effectivement, du succès du Salon Effervescence qui est né dans le Val d'Oise, hein, il y a 14 ans. Donc, il y a eu 13 éditions, moins une année à cause du Covid. On sait déjà que la 14e édition aura lieu à Cergy, dans la Seine Patinoire,
1: oui,
3: et la 15e à Goussainville, un peu tournée sur Agoralim.
1: Oui,
3: voilà, on peut être vraiment heureux et fier du succès de ce salon. On a encore eu environ 250 exposants si on compte les associations des écoles qui étaient présentes. On a eu un niveau de visiteurs très très important. J'ai pas encore les chiffres, mais je trouve qu'en plus l'endroit s'y prêtait bien parce que c'est un bel endroit, parce qu'il est pas trop grand. Mmh. Et moi, quand c'est trop grand, on a l'impression qu'il y a personne, alors qu'en fait, quand c'est un peu petit, on se marche dessus. Et moi, j'adore ça. J'adore ça. Vous savez, je crois que je vous le dis chaque année quand on parle d'effervescence. Moi, j'ai un indicateur. Je vois la tête des gens quand ils partent. Mmh. Et s'ils sourient, c'est qu'on a gagné. Et là, il souriait malgré la pluie, parce qu'en plus, on a eu un temps de cochon. Voilà. Et je voudrais un peu rebondir sur ce que Laure a dit tout à l'heure, compléter un petit peu, si vous voulez, les chefs d'entreprise. Et vous allez voir le lien avec l'effervescence. Les chefs d'entreprise, quand il y a des difficultés, ils sont tout seuls. Mmh. Vous savez, je vous cite un exemple que je connais bien. C'est moi, mon épouse, elle est pas fonctionnaire, mais enfin, elle travaille pour une entreprise d'État. Mes problèmes de dirigeant de PME, c'est parce que c'est quoi, quand je lui parle, elle me regarde, elle me dit oui, mon pauvre chéri, etc. Mais en fait, c'est pas du tout. Ouais. Un chef d'entreprise est tout seul. Mmh. Notamment les 98% de TPE-PME, de patrons de TPE-PME. C'est pour ça que je ne supporte pas l'expression petit patron. Mmh. Parce que le grand patron des grandes boîtes, il a des adjoints autour de lui à qui il peut parler. Mmh. Le patron d'une petite entreprise, il est tout seul. Et je pense que d'avoir l'occasion de rencontrer des collègues qui ont ou pas les mêmes difficultés que lui, ou qui ont en tout cas les mêmes problématiques que lui, c'est important. Et c'est l'âme du salon Effervescence. Donc je suis vraiment fier du succès, je suis heureux du succès, je suis très heureux que d'autres CCI ont enfin emboîté le pas. Alors je risque de me tromper, mais je crois que la Seine-Saint-Denis va faire sa 4e édition, le Val-de-Marne va faire la 3e édition, on en a en Vendée, ça doit être la 3e aussi ou la 2e, la 3e je pense, on en a en Vendée, ça doit être la 5e ou la 6e, je regrette, je suis pas politiquement correct, je regrette que les autres départements d'Île-de-France ne fassent pas de salon d'effervescence, parce que ce concept, il est particulier, je le rappelle, c'est un événement en deux parties. La première partie, vous avez 250 participants qui échangent entre eux, quoi de neuf, etc., qui cassent la côte ensemble, qui boivent un coup ensemble et qui discutent, etc. Vous avez des remises de prix derrière, et ensuite vous avez l'ouverture en public. Ça m'a coûté un peu cher dans le genou, mais c'est quand même un événement où on est debout toute la journée. C'était une volonté avec Philippe Écran d'éviter d'avoir des gens qui sont assis toute la journée à leur table. Donc depuis 5-6 ans, on fait ça debout. Ça explique que les gens voilà, c'est pour permettre aux gens de circuler, etc. C'est, enfin, moi j'ai des salons, j'en ai fait dans le monde entier. Hein.
1: Ah oui.
3: J'en ai fait en Allemagne, j'en ai fait au Japon, j'en ai fait en Chine, j'en ai fait aux États-Unis, j'en ai fait au Canada, j'en ai fait partout. J'en ai fait en Afrique. Moi, je peux vous dire que l'ambiance du salon Effervescence est unique. J'ai fait des manifestations dans les autres CCI, y compris en Île-de-France, qui sont des trucs magnifiques, formidables. Mais il n'y en a pas un où vous avez cet état d'esprit du Val d'Oise, où vous avez les gens avec la banane. On le voit, enfin, on voit les photos, toutes les photos qui ont été prises, y compris pour des gens que je connais à peine, je vois des photos, vous voyez, tout le monde a le sourire. Quand vous me postez à la fin, tout le monde a le sourire. Et on n'a que des retours, on a des gens qui nous remercient, ils n'ont pas nous remercier, on fait le job, on va dire, mais les gens sont contents.
1: Mais je crois que si on devait définir ce salon, alors moi je vais vous livrer mon sentiment, on l'attend toute l'année, et quand il est fini, on regrette que ce soit déjà fini, c'est vraiment court, comme ça. Et vous Laure, alors, vous l'avez vécu comment cette année, ce salon?
2: Déjà, moi c'est la 3e année à laquelle je participe au salon, c'était une découverte, avant que je prenne mes fonctions, on m'a parlé d'effervescence, je ne sais pas ce dont il s'agit,
1: quelque part, c'est chez Effervescence. Voilà.
2: C'était assez surprenant. Et en fait, je trouve que c'est un salon qui porte bien son nom.
1: Ah oui, mais complètement.
2: Voilà. C'est-à-dire qu'il y a effectivement cette effervescence qui se met en place entre tous les participants au salon. C'est incroyable. Il y a c'est comme si c'était une réunion d'amis, en quelque sorte. Il y a quelque chose de bienveillant, de sympathique, de courtois qui fait cette alchimie. Et je trouve ça extrêmement intéressant. Deuxième point, cette année, il y avait un village industrie.
1: Oui.
2: La CCI du Val d'Oise porte au titre de la CCI régionale la problématique de l'industrie, du marché industrie. Donc c'était dans la droite ligne de notre action, donc c'était tout à fait bien. Il y avait des beaux industriels qui étaient là, il y a eu des beaux pitchs entre les écoles et les industriels, donc non,
1: Avec des enseignes, il y avait Total Energy qui était présent, donc vraiment des, enfin, je les cite parce que c'est international, mais vraiment des belles
3: enseignes. Je pense que celui qui a eu les meilleurs mots, c'est lors de la remise des trophées, c'est monsieur le préfet Philippe Cour, qui a dit que quand il est arrivé dans le Val d'Oise, l'une des premières personnes à qui il a parlé, c'était moi, et la première chose que je lui ai dit, c'est il y a une date à retenir dans l'agenda, c'est la date du salon d'effervescence. Je pense que ça résume tout, parce que c'est vrai que c'est l'événement de l'année dans le Val d'Oise, en tout cas pour le monde économique. Je regrette un petit peu de ne pas avoir vu assez de personnalités politiques du département qui parlent d'entreprise à droite à gauche, mais à l'endroit où il faut venir. Il y en a eu quelques-uns et je les remercie vraiment, ceux qui sont venus. Il y en a d'autres qu'on voit plus tôt quand il y a des périodes électorales. Ben, il faut venir aussi quand il n'y a pas de période électorale. C'est un bon moment, et je suis très heureux, Laure l'a dit, du retour de l'industrie, parce que le salon d'effervescence, lorsque nous l'avons créé avec Philippe Écran, l'idée c'était vraiment de faire un salon dédié à l'industrie et au service direct à l'industrie. Les industriels, quand ils viennent à un salon, ils veulent repartir avec des commandes. Mmh. C'est pas toujours facile et c'est pas vraiment le but d'effervescence. L'effervescence, c'est de se faire connaître, c'est de faire du lien, etc. Et forcément, à un moment donné, ça va amener du business. Moi, j'aime tout le monde, j'aime tous les chefs d'entreprise, mais je pense que, par exemple, des coachs, des assureurs, des banquiers, etc., s'ils ont un stand, c'est bien, s'ils en ont pas, c'est pas grave, ils vont venir quand même. Mais je pense que il faut absolument qu'on incite. On voit avec Laure plein d'entreprises industrielles, on a vu une hier matin très jolie, très belle, Révima à Saint-Ouen-le-Monde, on a visité La Roche il y a pas longtemps, Andy à Saint-Leu. Ces entreprises-là ont leur place à l'effervescence. Et moi, vraiment, j'espère que les 15 entreprises industrielles qui sont venues cette année vont faire des petits. L'année prochaine, on en aura au moins 30. Voilà, mais vraiment le mot, si vous vous sentez seul comme chef d'entreprise, il y a un endroit où il faut venir, c'est ça, l'effervescence.
1: C'est clair. Alors, naturellement, ça rebondit sur le Made in France, mais aussi le Made in 95, dont vous êtes le fervent défenseur, Pierre. Pourquoi cette identité territoriale, justement, est très, très importante?
3: Je raconte souvent que cette idée, elle m'est venue un petit peu par accident, parce que c'est mon bébé, le Made in 95. Si vous voulez, un jour, j'étais devant mon ordinateur, vous savez que je suis assez actif sur les réseaux sociaux, et je sais pas pourquoi, un vendredi, je me suis amusé sur des tags, sur ce qui s'appelait Twitter à l'époque, que je terminais par un hashtag Made in 95. Et en fait, je me suis aperçu que pendant le week-end, ce hashtag Made in 95 avait fait des petits. Notamment, chez nos amis politiques dont je parlais tout à l'heure, j'ai vu des députés, des sénateurs le lundi, le mardi faire des et mettre le hashtag Made in 95. De quelques-uns, on leur a tous donné des pins, mais ils les ont perdus ou oubliés. Mais au début, j'en ai vu à la télé avec le pins Made in 95, donc ça m'a fait plaisir. Le Val d'Oise est un département qui a eu pendant longtemps un déficit d'image. Aujourd'hui, ça change. Et je pense que le milieu économique doit donner l'exemple. Il faut qu'on montre l'exemple. Dans le Val d'Oise, il y a des pépites. Je parlais de Révima, j'ai parlé de La Roche. On peut parler de tas d'entreprises. On peut parler de Citour. On peut parler de les amis qui font les freins. Là.
1: Ça va
3: me revenir. Vous avez Fayol, vous avez des tas d'entreprises qui sont vraiment des pépites. Vous avez des toutes petites entreprises. On peut parler de Nature et Cacao qui fait ses tablettes avec des statues, ou des dessins ou des machins.
1: Notre ami
3: Christophe Lhermitte. Enfin, vous avez vraiment.
1: Je reçois dans quelques jours.
3: Là, vous avez, vous pourrez dire que j'ai parlé de lui. Vous avez des entreprises, des pépites, franchement. Et ce Made in 95, c'est l'occasion d'abord de les mettre en avant, de mettre en avant les entreprises. Du Made in 95, c'est qu'une de mes expressions favorites, c'est le Made in France, c'est bien, mais le Made in 95, c'est encore mieux. Et puis aussi, c'est de les inciter à essayer à travailler ensemble. Je veux dire, moi, j'ai strictement rien contre les entreprises qui sont dans les départements voisins, voire plus loin. Mais ce que j'aime bien, c'est que avant d'aller consulter, alors je parle même pas de la Chine, ou je parle même pas de la Bulgarie, mais avant d'aller consulter dans la Somme, d'aller consulter, je parle pas de la Lorraine parce que c'est ma région natale, mais avant d'aller consulter ailleurs, regardons ce qui se passe dans le Val d'Oise. Enfin, moi j'ai des exemples tous les jours d'entrepreneurs du Val d'Oise qui me disent on cherche ci, on cherche cela, et qui se rendent même pas compte mais que ça existe dans le Val d'Oise. Donc soyons fiers. Mais c'est aussi une question d'image et de valorisation de ce territoire qui le mérite tellement.
1: Là, vous touchez un point sensible parce que j'ai envie de vous demander, oui, moi je vous suis complètement, comment convaincre les consommateurs, les donneurs d'ordre justement de privilégier les entreprises locales?
3: Mais il suffit d'aller les voir, il suffit d'aller voir nos commerçants. Est-ce que vous savez que la meilleure baguette de France, elle est faite dans le Val d'Oise, à Beaumont-sur-Oise?
1: Nous l'avons reçu d'ailleurs.
3: Mais je le connais pas, donc je peux le dire. Et je peux le dire.
1: Moi, je l'ai vu, et puis il nous avait apporté très généreusement des baguettes et du pain de campagne. Je peux vous dire que c'était un.
3: Je le connais pas, mais vous pouvez lui dire que je suis vraiment très fier. Mais il n'y a pas que lui. Enfin, encore une fois, que ce soit vous visitez La Roche, ce qui fait, c'est exceptionnel. Vous visitez Révima,
1: oui, Monsieur Pouillet, La Roche.
3: Voilà, Pouillet, Monsieur Goussin, chez Révima, qui répare des pièces d'avion. Ils ont des technologies, ils ont des compétences que les autres nous envient. Mais encore une fois, Telma, c'est le mot que je cherchais.
1: Oui.
3: Telma, moi j'ai utilisé des Telma quand j'ai fait mon service militaire il y a 40 ans. Je me disais, ils sont forts ces Allemands. Ah ben, c'est pas des Allemands, c'est des Valdoisiens. Moi j'étais stupéfait. La cornue,
1: oui,
3: la Rolls, des pièces de cuisson. Enfin, on a Cardelet qui fabrique des yaourts dans une cité à Argenteuil, qui fait des yaourts bio dans une cité à Argenteuil. Enfin, personne ne fait des yaourts dans une cité. Eh bien, lui il le fait. Enfin, on en a plein. Il y en a tellement que voilà. Et il faut les mettre en avant. Enfin, franchement, est-ce que vous savez que Cardelet, par exemple, maintenant fournit ses yaourts à Matignon?
1: D'accord. Ah oui, très bien.
3: Il faut qu'on en soit fier. Il faut qu'on arrête le Val d'Oise bashing. Il faut qu'on mette en avant. Et ça concerne tout le monde, tous les habitants du Val d'Oise, les jeunes, les vieux, les étudiants, les lycéens, les collégiens, les chômeurs, tout le monde. Il faut être fier du Val d'Oise parce que le Val d'Oise fait des choses formidables.
1: Laure.

0: simple pour adhérer.
1: Oui.
0: Et puis, nous vous convions ensuite à un petit déjeuner chaque premier jeudi de chaque mois sur des thématiques différentes animées par des personnalités du Val d'Oise.
1: Très bien.
2: Alors, et après l'intervention de la personnalité, il y a un café, les gens peuvent échanger leur carte de visite, discuter.
1: D'accord.
2: C'est ça qui est important.
1: Oui, oui, oui, c'est important.
2: Je rappelle quand même que pour un chef d'entreprise, la France a longtemps eu un déficit. Moi, j'ai fait des salons, je vous l'ai dit tout à l'heure, à l'étranger, en Allemagne, à Hanovre, par exemple, on voyait les Autrichiens, les Suisses, les Allemands, les Italiens arriver en meute. Ils se mettaient tous ensemble. Nous, on a eu du mal à suivre ça. Mmh. On commence. Et le Val d'Oise a été vraiment leader, précurseur dans ce domaine-là. Et je crois qu'aujourd'hui, le Made in 95, il contribue. Il faut qu'on chasse en meute. Il faut que... Mmh. Je raconte souvent une histoire que j'ai vécue au Japon un jour, où j'étais au salon à Nagoya, et je rencontre un type qui faisait des pièces pour des drones. Et qui fabriquait des composants pour les drones et puis qui vendait des petits drones. Bon. Et je lui ai dit, ben voilà, moi je connais une entreprise dans le Val d'Oise qui fabrique des drones. Si vous permettez, je vais lui donner
1: vos
2: coordonnées, votre catalogue. Elle me dit, ah ben oui, c'est bien, mais qu'est-ce qu'il fait comme drone? Je lui ai dit, ben il fait des drones un peu plus gros et tout. Elle dit, mais ça m'intéresse parce que moi, parfois j'ai des demandes et je sais pas faire. Donc je rentre dans le Val d'Oise j'appelle le dirigeant de l'entreprise, dont je citerai pas le nom, pour lui dire, ben voilà, tiens, j'ai un catalogue pour toi, une carte de visite, le gars, et puis en plus il est intéressé par tes produits. Bon. Il se contacte, puis un jour le japonais envoie une demande de prix. Le Valdoisien m'appelle en me disant, bon, mais je te dois combien? Tu me dois rien, mon gars. Tu fais la même chose que moi.
1: Bien sûr.
2: Tu me dois rien.
1: Oui, oui.
2: L'idée, c'est quoi?
1: C'est
2: faisons la promotion les uns des autres, rendons-nous des services. Je vais vous raconter une deuxième anecdote sur un salon. Je vais faire très, très vite.
1: On fait une pause, Pierre. Je vais me faire disputer par mon technicien parce qu'il faut vraiment faire une pause.
2: Alors, c'est les techniciens qui font la loi. On respecte.
1: Et on écoute Les Rois du Monde, titre de la comédie musicale du Roi Soleil. Et promis, je vous redonne la parole, Pierre.

0: 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C'est l'économie en direct et ce matin, j'ai le grand plaisir d'accueillir Pierre Cuchely, président de la Chambre de commerce et d'industrie du Val d'Oise, et Laure Dubois-Imbéry, directrice générale déléguée départementale de la Chambre de commerce et d'industrie du Val d'Oise. Pierre, je vous ai coupé la parole, vous allez nous raconter une anecdote.
1: Oui, c'est un jour sur un salon en Chine, il y avait un gars qui faisait des roues de vélo. Je suis avec lui, mais les roues de vélo ne m'intéressaient pas spécialement, mais je discutais un petit peu avec lui de la vie en Chine, du chef d'entreprise en Chine, etc. Puis là, il y a un Anglais, je crois, qui vient, qui dit, vous fabriquez quoi? Des roues, d'accord, mais je voudrais aussi le pédalier. Le gars, il dit, pas de problème. Et puis le cadre, ben, pas de problème, la selle, etc. Et puis quand l'Anglais part, je dis au Chinois, mais je fais que tu faisais que des roues. Il dit, non, mais c'est pas un problème, moi, le reste, je le fais pas. Mais mes copains, j'ai des copains dans ma ville qui les font, il n'y a pas de souci, on fera une offre complète, etc. Bon. Le même exemple en France, vous allez voir un gars qui fait des roues, vous faites le pédalier, ah ben oui, non, moi je fais que les roues, quoi.
0: C'est bon. Ça, oui.
1: Et c'est ça qu'il faut. Alors ça change un peu,
0: oui.
1: Mais il faut qu'on arrive à changer ça.
0: Oui, il faut qu'on ait le réflexe. Soit vraiment plus actif.
1: Et encore une fois, il n'y a pas que l'argent dans la vie. Moi je pense que une promotion croisée, enfin voilà, ça défendre les uns les autres, c'est ça qui marche en Allemagne, c'est ça qui marche en Italie, c'est ça qui marche en Autriche. C'est ça qui marche en Hollande.
0: Ça marche partout. Je crois que vous avez déjà, si j'ai bien compris, moi depuis que je fais cette émission, vous avez réussi à créer une vraie synergie entre tous les. Il y a beaucoup de réseaux dans le Val d'Oise et vous me dites toujours que tout le monde s'entend bien.
1: Bien sûr.
0: Ça c'est.
1: Bien sûr.
0: Ça n'a pas de prix.
1: Il faut y travailler. Il faut continuer parce que c'est un des points forts du Val d'Oise par rapport à d'autres départements que je ne citerai pas mais autour notamment où effectivement dans le Val d'Oise tout le monde s'entend bien. Il faut continuer comme ça. On n'est pas quand on est président d'une chambre de commerce, d'une chambre des métiers, de l'artisanat, d'un syndicat patronal ou d'une fédération, on n'est pas là pour régler ses comptes, on n'est pas là pour gérer ses petites affaires. Non, on est là. Moi, j'ai toujours cloisonné mes activités. Je veux dire, je suis chef d'entreprise, j'ai des responsabilités syndicales à la CPME importantes, hein, puisque j'étais président du département, oui. Président régional et vice-président national, président de chambre de commerce, Agir Développement, au comité chambre japonais. Quand je suis dans un rôle, je ne suis pas dans les autres.
0: Ça.
1: Je suis dans mes cases. Et si vous voulez, ça m'est arrivé, parce que c'est la CPME de défendre des idées qui n'étaient pas les miennes, au contraire. Ça m'est arrivé aussi de rencontrer, quand j'étais en tant que président de chambre de commerce, des gens avec qui j'ai eu des relations professionnelles exécrables. Parce que moi, je suis un homme de parole et la personne en face de moi n'avait pas forcément de parole. Et bien, en tant que président de chambre de commerce, je le traite comme un autre. Il faut savoir cloisonner. Et ce qui compte, c'est l'intérêt général et c'est aussi de protéger nos institutions.
0: Bien sûr.
1: Nos institutions, et je pense par exemple à la Chambre de commerce et d'industrie, elles sont attaquées.
0: Oui, oui.
1: Elles sont attaquées, y compris par des grands génies. Hein, par exemple, l'ancien ministre de l'économie n'a eu de cesse d'essayer de nous piquer notre budget. Et aujourd'hui, si vous voulez, les chambres de commerce et d'industrie, les gens croient qu'on est plein de tout. Non, on est pauvre. C'est pour ça que le Made in 95, c'est gratuit. On fait de briques et de brocs. On se débrouille. On essaie d'être le plus efficace possible. Oui. Mais nous sommes attaqués. Oui. Aujourd'hui, on nous parle de fusion des chambres des métiers et des chambres de commerce. Ah, c'est super. C'est une super bonne idée. Pourquoi pas? Mais n'allons pas trop vite. Un artisan et patron de Total, c'est pas le même. Et vous le mettez dans une même réunion. C'est un exemple. Vous le mettez dans une réunion.
0: Ils n'ont pas les mêmes problématiques.
1: Ils n'ont pas les mêmes. Ils n'ont pas les mêmes vues. Donc attention. Donc nos institutions, il faut qu'on les respecte. Et je pense aux organisations patronales, je pense à la Chambre des métiers, à la Chambre de commerce, je pense aux fédérations. Il faut qu'on les défende, on est là pour les défendre, encore une fois. Hein. Moi, à la CPME, j'ai défendu parfois des idées que je trouvais pas bonnes. Il y en a eu beaucoup de bonnes, hein, beaucoup de très très bonnes. Mais de temps en temps, il y avait un truc où j'étais pas d'accord, je n'ai jamais dit à personne.
0: Ouais.
1: Et je défendais cette idée.
0: Garder l'intérêt général.
1: Mais bien sûr. Et ça, dans le Val-d'Oise, on a effectivement une avance par rapport à beaucoup de... Il faut qu'on continue. Et le bon exemple, je terminerai là-dessus, c'est le salon d'effervescence.
0: Oui, c'est vrai. Alors, un autre événement qui va avoir lieu, enfin qui est en cours, et moi j'avais eu la grande chance de vous accueillir à la genèse de ce projet, c'est Agoralim. Je vous avais reçu avec à l'époque
1: Stéphane
0: Layani et puis aussi Daniel Fargeau qui était sénateur depuis peu. Ce projet avance. Ça y est, il est acté, définitivement.
1: Alors, ce projet avance, mais pour moi, il avance pas assez vite.
0: Ah. Mais enfin, il est quand même
1: parce
0: acté.
1: Parce que je suis impatient. Oui. Non, mais effectivement.
0: Parce que moi, je me souviens, Pierre, je vous coupe, mais quand je vous avais reçu avec Stéphane Layani, c'était vraiment, c'était un projet sur le papier. Et, on ne savait pas encore si ça allait aboutir ou pas, hein.
1: Alors que là, aujourd'hui, on sait que ça va aboutir, on sait que ça va être lancé. En tout cas, il y a 4 phases qui étaient prévues dans le projet initial. Aujourd'hui, il y a une phase qui avance, qui est la phase sur Goussainville. Et je pense que de la réussite de cette phase, et je ne doute pas de la réussite de cette phase, découleront le reste. Donc ça avance bien,
0: Vous nous le représentez, ce projet Agora Libre.
1: Ce projet consiste à compléter l'offre de Rungis, qui est quand même Rungis, c'est au sud de Paris, et quand vous êtes au nord de Paris, c'est pas facile d'y aller. Donc on complète l'offre en mettant effectivement un Rungis bis dans le nord-est de la région Île-de-France, donc dans le Val d'Oise, mais avec quand même quelque chose de différent. Agora Libre, d'abord, ça sera donc normalement, si tout va au bout, sur 4 sites, et on va mettre en avant autant que faire se peut la production locale, la transformation locale et la distribution en circuit court. Et c'est très important. C'est un projet innovant. Je rappelle que la Semaris qui gère Rungis est le leader mondial dans tout ce qui concerne les marchés de gros, et que ils ont racheté des marchés en France, à l'étranger, ils appuient des marchés partout. Et moi, je suis très fier qu'ils aient choisi notre beau Val d'Oise pour faire cette implantation. Vous savez que depuis le premier jour, je suis et impliqué et ambassadeur, et je pousse à fond pour que ce projet se fasse. Lorsque j'en ai parlé pour la première fois à Stéphane Layani, qui m'a parlé d'une installation d'un Rungis bis dans le nord de Paris, je lui ai dit, si vous le faites dans le Val d'Oise, vous avez un allié de poids. Si vous le faites à côté, vous avez un ennemi de poids. Choisissez. Et ça a été le début d'une belle aventure et d'une belle histoire d'amitié entre nous. Un élément important. Donc normalement, la pose de la première pierre devrait être début 2028. Et l'ouverture du site de Goussainville devrait être en 2030-2031 si tout va bien. Un élément important, c'est que il y avait un site, il y avait une usine à vendre à côté du périmètre défini par la Semaris pour Agora Libre. C'est une usine connue sous le nom de Paul Prédeau.
0: Ah oui.
1: Et cette usine qui est à vendre depuis un petit moment, la Semaris ne l'avait pas identifiée comme étant à vendre, et en fait ils ont découvert il n'y a pas longtemps qu'elle était à vendre, et donc des Canadiens et des Valdoisiens d'ailleurs qui étaient intéressés pour acheter ça, et en fait la Semaris a fait le forcing pour acheter ça, et c'est fait. Et ce qui est extrêmement important, c'est que c'est un endroit dont ils vont être le propriétaire, dont ils sont maintenant le propriétaire à 100%. Mmh. Donc ils sont en train de déposer un permis de démolition pour le site, et derrière ils vont faire un permis de construire. Et je sais qu'ils vont injecter beaucoup d'argent sur ce site. L'idée, de ce que j'en ai compris et de ce que je crois, c'est que ça va être un mini Agora Libre, un peu un pavillon témoin.
0: Oui.
1: Montrer ce que l'on va faire sur le thème de la commercialisation, sur de la distribution, sur le thème de la transformation.
0: Donner envie, en fait,
1: sur le thème de la formation.
0: Ouais.
1: Voilà. Et ça va, c'est surtout, et c'est là où j'en vois beaucoup de bien, c'est un formidable accélérateur pour le projet. Ce projet, on a parlé tout à l'heure des relations entre tout le monde, a un énorme avantage, c'est que franchement, il a fait l'unanimité. Vous savez qu'on avait d'autres projets avant la Val d'Oise, qui ont eu beaucoup d'opposants, et notamment politiques, et notamment écologiques, etc. Là, tout le monde veut ce projet. Donc, c'est un projet formidable, et je suis fier qu'il va se faire dans le Val d'Oise.
0: Voilà. Et alors, là où j'y vois un vrai intérêt aussi pour la Chambre de commerce et d'industrie, c'est que ça va favoriser les circuits courts, la transition écologique, ce sur quoi vous travaillez, Laure ?
2: Exactement. Voilà, ça va répondre aux attentes des entreprises du Val d'Oise. Et ça va rayonner tout autour aussi, ce qui est très intéressant pour le Val d'Oise. je pense que les retombées économiques seront importantes.
0: À propos du circuit court, est-ce que vous avez reconduit le concours là avec les restaurants cette année?
2: Oui, tout à fait.
0: Donc vous nous en dites un mot là.
2: Alors, il y a deux, un repas, un cadeau.
0: Oui, c'est ça.
2: Ok.
1: Tu
2: alors,
1: peux parler des deux.
2: Oui, alors un repas, un cadeau, ça va être reconduit sur la fin de l'année, comme l'année dernière, c'est plutôt sur le dernier trimestre de l'année. C'est ouvert à toutes les personnes qui viennent manger qui va au restaurant dans le Val d'Oise, bien évidemment. Et donc, il suffit de, les restaurateurs ont un petit QR code. Il suffit de flasher ce petit QR code, de renseigner le montant de sa facture et de s'en faire une photo. Et ensuite, il y a un tirage au sort et il y a de très beaux prix à gagner. Quand on est on a le privilège d'être tiré au sort. Voilà. Donc et ça sera sur la deuxième part, enfin sur la dernière partie de l'année. Et en parallèle de d'Agoralim, on a également mis en place un concours sur qui s'appelle Innovalim pour tout ce qui est innovation sur le domaine de la de la restauration, de l'animation du point de vente, sur le développement durable ou sur des aspects numériques aussi. Et ça aussi, c'est sur la deuxième partie de l'année. On identifie les entreprises candidates maintenant. Et ensuite, il y a un jury qui se tient fin novembre.
0: Oui, avec des remises de prix. Moi, j'ai eu l'occasion de recevoir des lauréats. Je me souviens, j'ai reçu celui qui fait du saumon fumé.
2: Oui.
0: Saumon qui fume, c'est ça.
2: C'est ça.
0: Et puis une personne qui est dans les herbes. La maison qui fume. Oui. Une personne qui est dans les herbes rares. Donc aussi une belle.
2: Il y a plusieurs herboristes sur les différentes.
1: Si je puis me permettre de compléter, ces initiatives, on les a prises justement en vue d'Agoralim. C'est-à-dire que pour encourager. Et soutenir ce projet, on s'est dit qu'il faut qu'on prenne des initiatives. Donc déjà, au niveau d'effervescent, d'ailleurs, il y avait eu un peu la thématique Agoralim, notamment lorsqu'on avait fait à Goussainville. Un restaurant, un cadeau, l'idée c'était d'encourager les gens à aller dans des restaurants du Val d'Oise, parce que nous avons de très bons restaurants dans le Val d'Oise, et que depuis le Covid, ils souffrent tous. Donc c'était vraiment après le Covid, c'est en discutant avec Randy Munro, que vous devez connaître, qu'on a eu l'idée de faire cet événement-là, et de favoriser là aussi les restaurateurs du Val d'Oise qui vendent des produits.
0: Bien sûr.
1: Made in 95. Oui. Est-ce que vous savez qu'on fait du vin dans le Val d'Oise?
0: Alors oui, je le sais.
1: Eh bien, on fait du très bon vin. Alors moi, je ne bois plus d'alcool depuis quelques temps, mais on fait du très très bon vin dans le Val d'Oise et nous allons les voir. Je crois que c'est la semaine prochaine. Donc toutes ces initiatives.
0: De même qu'il y a aussi beaucoup de brasseurs de bière dans le Val d'Oise avec des bières originales.
1: Toutes ces initiatives, si vous voulez, on les a prises pour encourager, soutenir, préparer le terrain par rapport à Agoralim. Donc ça a été un restaurant cadeau et ça a été Innovalim où on met effectivement en avant toutes les innovations dans le domaine alimentaire, mais pas que la manière de planter des graines et d'arroser. Non, ça peut être la manière de commercialiser, ça peut être la manière de mettre en avant, de communiquer tout ce qui est innovation liée à l'alimentaire. Oui. On le met en avant et vraiment, alors autant un restaurant cadeau, je suis un petit peu à l'origine, autant Innovalim, c'est vraiment les équipes de la chambre et je trouve que il y a un travail formidable qui est fait. Et je voudrais en profiter pour dire un petit mot pour les équipes de la CCI, parce que là, vous avez la directrice générale, vous avez le président, mais on a une équipe d'une cinquantaine de salariés, on a une quarantaine d'élus aussi derrière nous, qui sont des chefs d'entreprise qui travaillent bénévolement pour la Chambre de commerce. Il y en a, je ne sais plus combien, 42 de mémoire, avec moi, donc 41 en plus de moi, qui font un travail formidable, et on a une chance. Si la CCI du Val d'Oise aujourd'hui est aussi dynamique, c'est parce qu'on a vraiment une super équipe. Vous l'avez vu à Effervescence, mais pas que.
0: Oui.
1: À Innovalim, un restaurant, un cadeau. Tout ce qui se fait tous les jours au service des entreprises, des artisans, des commerçants, communes, des territoires. On a des équipes qui vont animer les centres-villes, etc. Enfin, tout ce qui se fait vraiment, c'est grâce à une super équipe. Et je voudrais vraiment leur dire merci. J'espère qu'ils écouteront.
0: J'espère qu'ils écoutent.
2: Je ne peux que partager le point de vue.
0: Je vous propose encore 3 minutes de pause. On va écouter Christophe Willem, qui est un enfant du Val d'Oise, de Deuil. Oui.
1: C'est vrai.
0: Et il nous chante.

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1: Merci d'être resté avec nous. C'est l'économie en direct sur IDFM Radio avec ce matin deux personnalités importantes du Val-d'Oise. Pierre Kuchli, président de la Chambre de commerce et d'industrie du Val-d'Oise, et Laure Dubois-Imbéry, directrice générale déléguée départementale de la Chambre de commerce et d'industrie du Val-d'Oise. Laure, vous avez des actualités à nous donner dans les prochains jours à venir. Donc, je vous laisse nous les décliner.
2: Alors, tout à fait. Donc, première actualité, le 11 juin prochain, à la CCI, où on organise une journée du développement durable, qui aura pour terme, cette année, l'éco-conception comme levier de performance pour les entreprises. Donc, ça, c'est notre première date. À la fin du mois de juin, on a notre journée dédiée à l'entrepreneuriat avec une matinée particulière sur la session reprise. Donc ça sera le 30 juin.
1: C'est un grand sujet.
2: Voilà. Donc je pense que toute la journée va être très chargée, mais on vous invite à venir.
1: C'est quelle date, Laure ?
2: Le 30 juin.
1: 30 juin, d'accord.
2: Voilà, en matinée pour la session reprise. Et l'après-midi, on a le forum création, comme habituellement. Donc... Pardon, à l'occasion de cette matinée, les cédants et les repreneurs pourront rencontrer des financeurs, des experts comptables, des avocats pour faire le point sur leur projet et voir comment ils peuvent envisager de transmettre leur entreprise. Je pense que c'est essentiel.
1: Ah oui, oui. Et là encore, donc toutes les personnes qui sont dans cette optique peuvent s'inscrire et venir à cette journée.
2: Exactement, soit par le biais de notre newsletter, soit en allant directement sur le site de la CCI.
1: De la Chambre.
2: Et ils trouvent le petit lien pour je m'inscris.
1: D'accord,
2: voilà.
1: Très bien.
2: Tout simplement.
1: Merci.
2: Et si jamais ils n'y arrivent pas, ils peuvent me contacter, je les aiderai.
1: En direct.
2: Voilà, exactement.
1: Un autre événement, Laure ?
2: Oui, on va faire plusieurs événements là, et vous aurez les informations sur notre site ou sur notre newsletter, sur la facturation électronique, hein, puisque c'est un enjeu fort et important pour les TPE, les commerces de proximité, pour la rentrée de septembre. Hein. Donc, où ils seront contraints de réceptionner des factures sous format électronique pour... quelle que soit leur taille. Voilà, donc ça, on a plusieurs dates parce que
1: oui,
2: c'est vraiment l'urgence du moment.
1: Une seule fois, ça suffira
2: c'est
1: pas.
2: C'est ça. Donc n'hésitez pas à consulter notre site pour avoir les précisions sur ces dates et les horaires qui vont
1: très
2: avec.
1: Bien, mais de toute façon, ce sont des dates qu'on va retrouver sur le podcast et comme ça, nos auditeurs et auditrices auront double jeu pour retrouver ces dates. Merci, Laure. Pierre, quand je vous ai présenté tous les deux, je disais que la Chambre de commerce avait une portée, bien sûr, nationale, mais aussi internationale, parce que vous êtes très impliqué, en tout cas la CCI, mais même vous-même personnellement, très impliqué dans un partenariat avec le Japon. Donc je vous laisse nous en dire quelques mots.
3: Écoutez, en ce qui concerne d'abord le département du Val-d'Oise, ça fait je crois environ 35 ans qu'il y a un lien fort qui se fait entre le département au travers du CEVO, du Comité d'expansion oui. économique du Val-d'Oise, dont je suis vice-président. Vous l'avez oublié ce titre-là.
1: Ah oui,
3: nous avons un lien fort, nous avons un bureau à Osaka et je trouve que Jean-François Benoît, Emmanuel Dessieux et l'équipe du CEVO fait un travail formidable. Il faut quand même savoir que vous avez 65 entreprises japonaises en France sur un total entre 450 et 500. Ah oui. C'est juste énorme.
1: Oui,
3: c'est le département où il y a le plus une concentration la plus forte d'entreprises japonaises. Alors il se trouve qu'à la CCI Paris-Île-de-France, il y a 29 ans et quelques mois, on a créé un comité d'échange franco-japonais. Dans les statuts, c'est le président de la région, de la CCI régionale, qui est le président, et comme il a beaucoup de travail, il donne une délégation. Et là, moi, j'entame ma 10e année comme président délégué. Et c'est vrai que le regretté Louis Schweitzer, qui était mon conseiller spécial, disait du comité d'échange franco-japonais, c'est la passerelle entre la France et le Japon. Que si vous voulez faire du business, si vous voulez faire des affaires au Japon, ou si les Japonais veulent faire des affaires en France, il faut qu'ils soient membres du comité d'échange franco-japonais. Mmh. J'ai l'Assemblée Générale ce soir. On a à peu près 170 membres.
1: Oui.
3: 55% de Français et 45% de Japonais. Des TPE et des très grosses boîtes, donc que des grands patrons, des petites boîtes mais aussi de grandes boîtes. Et c'est un bel événement. Il y a beaucoup de... Un beau comité, il y a beaucoup d'événements, tous les mois on fait des rencontres d'adhérents, on fait différentes manifestations, et vraiment c'est un grand succès. Nous avons des entreprises japonaises.
1: Il y a un salon d'ailleurs en ce moment avec le Val-d'Oise Japon qui est soutenu par le département, je crois.
3: Alors il y a eu la semaine dernière une journée nippo valdoisienne à Siwaï qui a été faite à l'initiative de Siwaï University, mais aussi du CEVO et puis de nos amis japonais. Le Japon, moi ça fait 25 ans que j'y vais, d'abord c'est un autre monde, il faut aller au Japon pour comprendre. Moi je rêvais depuis mon enfance, qui est assez lointaine, d'aller au Japon. La première fois que j'y suis allé, j'étais extrêmement déçu, parce que c'était contraire à ce que j'avais imaginé.
1: Ah oui.
3: Par contre, plus j'y vais, plus j'adore.
1: Ah oui.
3: Et c'est un pays extraordinaire. Il y a plein de choses à faire. Oui. Nous avons, si je puis me permettre, les mêmes ennemis, la France et le Japon. Je veux dire, aujourd'hui, et je pense que les Japonais l'ont très bien compris, et il y a une amitié, il y a un lien très fort entre la France et le Japon. Il y a un lien de plus en plus fort entre la France et le Japon, parce que les problématiques sont les mêmes, les ennemis sont les mêmes. Les ennemis, ce sont les Chinois, on a mis des PME qui veut taper sur les Chinois. Je pense pas qu'il faut leur taper dessus, mais je pense qu'il faut se faire respecter. Et je pense que les Japonais l'ont très très bien compris. C'est un pays qui s'ouvre de plus en plus. Fukushima leur a fait beaucoup de mal, mais aussi un peu de bien. C'est que ça leur a ouvert les yeux sur les vrais amis qu'ils ont dans le monde, et la France en fait partie. Et nous avons aussi la chance d'avoir un nouvel ambassadeur qui vient d'arriver, Monsieur Suzuki, qui est très actif, qui parle le français aussi bien que vous et peut-être mieux que moi. Il a passé une partie de son enfance en France, et il a passé déjà une partie de sa vie en France, et il est très actif sur les réseaux sociaux. Alors, il est tous les jours ailleurs, au Mont-Saint-Michel, en train de se photographier, en train de manger une gaufre, etc. Enfin voilà, il est très sympathique, et il adore la France, et il est pro-business.
1: Donc, est-ce qu'il a un lien de parenté avec la marque Suzuki ou pas du tout?
3: Alors, je vais pas poser la question, parce que je crois que Suzuki, c'est vraiment le nom de famille le plus répandu.
1: Dupont-Martin.
3: Au Japon. Et d'ailleurs, le premier contact que j'ai eu avec un Japonais il y a 35 ans, il s'appelait Monsieur Suzuki, et quand je lui ai demandé s'il y avait un lien avec Suzuki, parce que je suis un passionné de moto, et il m'a dit non, mais pour financer mes études, j'ai été pilote d'essai chez Yamaha, qui est un concurrent. Mais il n'y a aucun lien. Voilà, il y a beaucoup de Suzuki au Japon. Voilà, c'est une chance, là aussi, pour le Val d'Oise, d'avoir cette présence japonaise aussi forte. Parce que, c'est un signe de qualité aussi. Oui. Les Japonais, quand ils vont quelque part, c'est qu'ils trouvent une qualité, un accueil, un accompagnement fort.
1: Et alors, est-ce que cette passerelle avec le Japon peut permettre au Val d'Oise de devenir une porte d'entrée économique et stratégique du Grand Paris? Parce que le Grand Paris, c'est un vrai sujet.
3: Je crois que le Grand Paris, enfin, sauf si je me trompe, on est un petit peu en dehors, nous.
1: Oui, est-ce que justement, ça pourrait être une porte d'entrée?
3: Alors moi déjà, je pense que c'est une hérésie que le Val d'Oise soit le
1: Grand Paris. Oui, c'est clair, vous êtes en colère, hein, même pour ça.
3: J'ai eu l'occasion de rencontrer un jour le président de la métropole du Grand Paris, Patrick Ollier, qui m'a demandé qui j'étais, donc je lui ai dit, et il m'a dit, vous savez qui je suis? Je dis oui, et je vais vous dire un truc, j'aime pas votre machin. Alors il dit, bon, pourquoi? J'ai dit, parce que d'abord, il y a déjà assez de couches administratives dans notre pays, mais surtout, ce que je reproche, moi pourquoi pas, mais ce que je reproche, c'est qu'on va aider 60% des franciliens qui n'ont pas besoin d'aide, et par contre on a mis sur la touche 40% des franciliens qui en ont besoin, et notamment les valdoisiens qui sont les grands oubliés depuis 50 ans, je vous le rappelle, depuis le découpage de la Seine-et-Oise, le Val d'Oise est un département qui a été oublié. Et il m'a dit, mais je suis d'accord avec vous. Et d'ailleurs, je peux aider, notamment au travers du financement, etc. Donc, cette parenthèse étant refermée, je pense que le Val d'Oise peut être une passerelle pour le Grand Paris, pour l'Île-de-France, pour la France entière, par rapport au Japon. Parce qu'encore une fois, dans le Val d'Oise, vous avez l'aéroport de Roissy, et vous avez ces 65 entreprises japonaises qui sont installées là, et qui sont de formidables ambassadeurs du Val d'Oise lorsqu'ils rentrent chez eux au Japon. Et ça, c'est important.
1: Bien sûr, bien sûr. Laure, vous avez un avis sur cette passerelle entre l'international et le Val d'Oise?
2: Ah, je pense que on a le Val-d'Oise a une situation privilégiée pour développer l'export. Donc il faut en profiter. Je pense qu'il y a déjà beaucoup d'entreprises qui en profitent et qui ont trouvé le bon filon en quelque sorte. Mais c'est pareil, si des entreprises veulent aller à l'export, on les accompagne sans voilà, on a tout un réseau de
1: ça fait aussi partie de vos prérogatives.
2: Exactement. Donc qu'elles n'hésitent pas à nous solliciter.
1: Avant de terminer, peut-être parler des grands défis économiques des prochains mois. Quels sont-ils, Pierre?
3: Je crois que les grands défis des prochains mois, c'est déjà de survivre.
1: Oui. Hein,
3: parce qu'en ce moment, il y a un business qui marche bien dans le Val-d'Oise. C'est le tribunal de commerce. Hein.
1: Ah oui.
3: Ils sont sous les dossiers, ils croulent. Notre ami Charon, le président, on n'a presque plus à le voir parce qu'il a tellement de boulot, il travaille samedi, dimanche, etc. Donc je pense que vraiment le défi, ça va être ça. Ça va être de résister à la pression visiblement fiscale qui va encore augmenter sur nos entreprises. Ça va et de résister à la pression administrative qui existe qui est en train de progresser encore sur nos sociétés. Je pense que voilà, il va falloir être fort, il va falloir aider les secteurs, c'est-à-dire hors aéronautique et hors spatial, je l'ai pas dit tout à l'heure, et hors armement, qui ont besoin d'être aidés, qui ont besoin de perspectives, qui ont besoin de calme. Vous savez, un chef d'entreprise, pour qu'il puisse prévoir une stratégie, pour qu'il puisse développer son entreprise, il faut pas qu'il se dise mais d'accord, mais aujourd'hui j'ai un cadre, demain ils vont le changer, après-demain ils vont encore changer, et puis il faut qu'on arrête ça. Il faut qu'on arrête ce millefeuille administratif. Alors, tout le monde en parle, hein. Tout le monde parle de simplification, mais bon, dans les faits, on la voit pas trop. Et puis surtout, on voit les charges qui augmentent. Donc à un moment donné, il faut quand même un peu se calmer, quoi. Hein. Et surtout, il faut ramener de la sérénité. On a besoin de vue, on a besoin de perspective. Je suis inquiet par rapport à la perspective de l'élection présidentielle, parce que qu'est-ce qui va se passer, on n'en sait rien.
1: On
3: ne
1: sait pas du tout.
3: Et ce qu'on sait surtout, c'est que les chefs d'entreprise, en attendant, il faut qu'ils tiennent, et que ça en fait encore une incertitude supplémentaire.
1: Voilà. Et alors quel message souhaiteriez-vous leur adresser à ces entrepreneurs qui doutent,
3: ne restez pas seuls, travaillons en réseau, venez à la CCI. Laure a expliqué un petit peu tout à l'heure le catalogue de la CCI, mais je crois que ce catalogue n'est pas restrictif. En fait, ce qu'il faut se dire, j'ai un souci, j'ai une problématique, j'ai une envie, j'ai une idée. Il faut contacter la CCI. Le seul risque, c'est que la CCI vous dise non, mais ça on fait pas. Mais je serais étonné, parce qu'on fait tellement de choses que je serais étonné. Voilà.
1: Votre message aussi, Laure, pour ces entrepreneurs.
2: Oui. Pour compléter le propos de Pierre, effectivement, il y a l'incertitude du prix de l'énergie là qui est compliquée actuellement. Mais c'est vrai que je pense qu'il faut savoir rester positif. Aller de l'avant, et puis effectivement, si vous avez une difficulté,
1: ne pas hésiter. Vous contacter.
2: Exactement.
1: Vous serez très très bien reçu.
2: Exactement.
1: On peut le dire.
2: Tout à fait.
1: On marque une dernière pause avant la fin de notre émission. Et là, je vous propose d'écouter une reprise par Louane d'un titre de Michel Delpech, Le Chasseur. Il était sans...

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1: Dernière ligne droite de l'économie en direct sur IDFM Radio avec ce matin la compagnie de Pierre Cuchely, président de la Chambre de commerce et d'industrie du Val d'Oise, et Laure Dubois-Imbéry, directrice générale déléguée départementale de la Chambre de commerce et d'industrie du Val d'Oise. Pierre et Laure, votre ambition pour le Val d'Oise dans les prochaines années ? Pierre ?
2: Je vais commencer. Moi, j'ai toujours la même ambition pour le Val d'Oise. Si vous voulez, lorsque je suis arrivé en 1998 à Argenteuil dans le Val d'Oise, j'ai découvert un département qui avait une mauvaise image. Et je me suis dit très vite, mais l'image ne correspond pas du tout à ce qu'est ce département. C'est un département fabuleux, c'est la France en miniature. Et aujourd'hui, dans le contexte morose que nous connaissons, les entreprises valoises sont pas les plus en difficulté, dirais-je. Le Valois, oui, est un département qui s'en sort
1: c'est ce que dit
2: régulièrement Philippe Cour, préfet du Valois. On résiste mieux. Néanmoins, c'est pas facile. Moi, vraiment, je voudrais que le Val d'Oise trouve sa place dans notre monde franco-français, francilo-francilien. Je voudrais que le Val d'Oise trouve la place qu'il mérite. C'est un département qui est fabuleux. Comme je l'ai dit tout à l'heure, c'est la France en miniature. Nous avons plein de choses. Nous avons des villes nouvelles, des villes anciennes. Nous avons des quartiers submergés. Nous avons des zones rurales qui expliquent pourquoi il y a tant de tournages qui se font dans le Val d'Oise. Parce que si vous voulez tourner un film sur le Moyen-Âge ou sur certaines époques dans le Val d'Oise, il n'y a pas besoin de changer beaucoup de décors. Vous avez vraiment, et c'est magnifique, hein, c'est un endroit où vous avez des restaurants exceptionnels pour tous les budgets. Vous avez de quoi se loger, contrairement à ce qu'on dit, notamment à travers de gîtes, etc. Il y a des projets aussi d'hôtels qui vont se faire. Il y a déjà des hôtels qui existent. Il y a des choses à voir. Je vais vous dire quelque chose que je vous ai jamais dit, Jacqueline. Pourquoi j'aime le Val d'Oise? Parce qu'en fait, et je m'en suis rendu compte, ça fait 28 ans que je suis là. Je m'en suis rendu compte il n'y a pas longtemps. Moi, je suis Mosellan d'origine. Je ne sais pas si vous connaissez la Moselle. Oui. Mais la Moselle, c'est comme le Val d'Oise. C'est un département où les gens passent pour aller en Alsace. Le Val d'Oise, c'est un département où les gens passent pour aller en Normandie ou pour aller en Baie-de-Somme. Et ces deux départements, mon département de naissance et mon département d'adoption, si je puis m'exprimer ainsi, ont les mêmes avantages. Ce sont des départements où il y a plein de belles choses. Encore une fois, moi, ce que je voudrais, c'est qu'on développe le tourisme encore plus. Je sais que le département fait beaucoup de choses et je suis persuadé que tous ensemble, on pourrait faire plus. Il faut faire la promotion des atouts du Val d'Oise. Je pense qu'en termes d'industrie, on a des pépites, on l'a dit tout à l'heure avec Laure, qui se développent et qui vont se développer, qui vont faire des petits, qui vont faire travailler les entreprises autour. Je pense qu'il y a vraiment, si j'ai une ambition à 3, 4, 5 ans, c'est de mettre la lumière sur ce département qui le mérite. Encore une fois, si vous étiez en Moselle il y a 30 ans, si vous allez aujourd'hui, ça n'a plus rien à voir. Le Val d'Oise, c'est pareil. Le Val d'Oise a changé. Argenteuil, c'est une ville, franchement, c'est une ville qui a énormément d'atouts. Mais on parle d'Argenteuil, on peut parler de Goussainville. Goussainville est une ville qui bouge. Il y a un parc d'attractions.
1: La Bracada Park,
2: et je conseille à tout le monde, d'aller voir ça. Mais vous avez dans ce département plein de choses qui bougent dans le bon sens, sur des thèmes porteurs.
1: Ouais.
2: Parce que l'alimentation de demain, qui, outre Agoralim, plus largement qu'Agoralim, vous avez des producteurs, les fraises de Cléry, etc. Des producteurs qui sont mis en avant dans le cadre d'Innovalim,
1: notamment. Les asperges d'Argenteuil.
2: Les asperges d'Argenteuil, il n'y en a plus beaucoup, mais ça va revenir. Ça va revenir. Et moi, je milite pour une fête de l'asperge à Argenteuil. Et monsieur le maire, Georges Mautron, mon ami Georges Mautron, est parfaitement au courant de, et je rêve de voir ça avant de partir. Mais vraiment, si j'ai une ambition, une envie, un rêve, c'est que ce Val d'Oise trouve sa place qui mérite. J'en ai marre quand je vais à Paris qu'on me dise tiens voilà les Pouilleux du Nord, et quand je vais dans le Nord on me dit tiens voilà les Parigots. Donc je voudrais que le Val d'Oise, on dit ah tiens voilà le Val d'Oise. Et le Val d'Oise c'est un département formidable. Franchement, moi je suis fier de, j'ai des amis parisiens, j'ai des amis dans d'autres départements qui viennent visiter le Vexin aujourd'hui, qui me disent bah t'as raison,
1: ah oui,
2: ça vaut le coup. Et vous avez vu, j'ai pas parlé du château d'Hérouville. Hein.
1: Oui. Pas encore. Merci Pierre.
2: Merci.
1: Alors vous, le Val d'Oise, vous le connaissez quand même depuis plusieurs années aussi, puisqu'avant d'être à la CCI, vous étiez au campus de Ferrandi, c'est ça?
3: Oui, alors Paris essentiellement.
1: À Paris,
3: je venais régulièrement à Saint-Gratien. Alors je pense que le Val d'Oise, c'est un département avec un patrimoine historique, artistique et économique quand même assez exceptionnel, mais quand même méconnu, si
1: oui,
3: je puis me permettre.
1: C'est vrai.
2: C'est bien, on a tout approuvé.
3: Et en fait, si j'avais un vœu à faire, eh bien que voilà, que ça soit plus développé, plus mis en avant, plus connu. On a quand même la chance dans ce territoire d'avoir eu des peintres célèbres.
1: C'est vrai.
3: Dont on retrouve les œuvres à travers le monde. Et il y en a une grande partie quand même qui a été faite sur le Val d'Oise. Voilà, je trouve ça. Moi, j'ai vu des tableaux d'Argenteuil à New York. Voilà, c'est quand même sublime. Donc, et c'est pareil pour l'économie. Il y a des pépites en termes d'entreprise. Elles devraient être plus mises en avant. Voilà.
1: Bon, on va essayer de mettre le boost hein, sur ce,
3: on compte sur vous.
1: sur cet accent de la mise en avant, la mise en lumière du Val d'Oise. Mais bon, en tout cas, merci à vous. Voilà, c'est la fin de l'émission et merci à vous d'avoir partagé hein, votre vision d'une économie de proximité ambitieuse et ouverte sur le monde.
2: Merci à vous de nous avoir accueillis et merci à vous aussi de mettre la lumière sur ce département du Val d'Oise qui en a tant besoin. Vous participez au rayonnement de notre département et je vous en remercie parce que vous êtes un fidèle soutien aussi pour la Chambre de commerce, bien sûr, mais aussi pour le Val d'Oise.
1: C'est un grand bonheur parce que je crois que c'est quand même une économie qui croit au talent hein, des entrepreneurs du Val d'Oise et qui continue de faire rayonner le Made in 95. Donc, vive le Made in 95.
2: Ça, c'est un beau mot de la fin.
1: Merci à vous. Merci à chacun, chacune d'avoir été les invités en direct sur EDFM Radio. Merci, Francky, pour la technique. Merci, Naé, de nous avoir assisté. Et puis, si cette émission vous a plu, eh bien, n'hésitez pas à en parler autour de vous et retrouver son podcast sur le site idfm98.fr. Moi, je vous retrouve mardi prochain à 9h30 pour une nouvelle émission. Ne quittez surtout pas notre fréquence. Les programmes continuent sur EDFM Radio. À bientôt.

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2: Il est 17h à Paris, 15h en temps universel. Et c'est l'heure du journal présenté par Candice Mazon-Tomasic. Bonjour Candice.
3: Bonjour Anne-Cécile Bras, bonjour à toutes et à tous. Et à la une de ce journal, cette nouvelle journée meurtrière au Liban, le sud du pays et les alentours de la capitale visée par l'armée israélienne ce mercredi. Et alors que les déplacés sont de plus en plus nombreux à fuir ces violences, certains tiennent à rester malgré les risques. Témoignage d'un jeune Libanais de Beyrouth dès le début de ce journal. Au sommaire également, une autre guerre entre Kiev et Moscou qui s'invite au Forum économique international organisé en ce moment à Saint-Pétersbourg. La ville russe prise pour cible par des drones ukrainiens ce mercredi. Une juste réponse selon Volodymyr Zelensky aux frappes russes de ces derniers jours en Ukraine. Nous serons aussi en Albanie où des milliers de manifestants sont descendus dans la rue pour réclamer l'annulation d'un complexe touristique de luxe lié au gendre de Donald Trump. Avant de partir en Inde où Delcy Rodriguez vient d'arriver, début de 5 jours de visite pour la présidente vénézuélienne par intérim. Des affrontements quasi quotidiens, cessez-le-feu violé et des négociations qui patinent après 3 mois de guerre entre Israël et le Hezbollah. Toujours aucune perspective de paix. Ce mercredi, c'est même une nouvelle escalade qui a frappé la région. Le mouvement chiite revendique une attaque contre des militaires dans le nord d'Israël. Et l'État hébreu, lui, continue de prendre pour cible le sud du territoire libanais, mais aussi les alentours de Beyrouth, tuant en tout 8 personnes depuis le début de la journée. Depuis le 2 mars, plus de 3 400 morts ont été recensés par les autorités locales. 1 million de Libanais sont déplacés, essentiellement des habitants du sud du pays et aussi de la banlieue sud de la capitale, 2 fiefs du Hezbollah. Nos envoyés spéciaux à Beyrouth ont rencontré un jeune Libanais qui refuse de quitter la maison familiale malgré le danger. Reportage de Nicolas Falaise et Jade Coury.
4: Un drone israélien bourdonne dans le ciel de Beyrouth et sur ce promontoire qui offre une vue plongeante sur son quartier, Ali nous montre la Dahriyeh, la banlieue sud où il a grandi. Un quartier chiite, un fief du Hezbollah qui a reçu son lot de bombes israéliennes. L'étudiant de 24 ans y habite désormais seul dans la maison familiale. Ses parents ont rejoint la cohorte des déplacés du Liban après un bombardement qui a touché leur demeure. Ali est revenu remettre un peu d'ordre dans la maison endommagée et il a choisi de rester. C'est un défi personnel, nous dit-il. Rien ne m'obligera à quitter ma maison, même si on veut m'en faire sortir par la force. Les parents d'Ali n'ont de cesse de lui demander de les rejoindre. Le jeune homme s'en amuserait presque. Même si je sens qu'il y a un danger pour moi, l'idée d'abandonner cette maison vide et de partir me donnerait l'impression de la trahir, explique le jeune homme. Lundi encore, Israël a annoncé des frappes imminentes sur la banlieue sud de Beyrouth, provoquant une nouvelle vague d'exode de ses habitants. Ali, lui, n'a pas quitté la maison familiale. Jade Coury, Nicolas Falaise, Beyrouth, RFI.
3: Et si vous nous écoutez depuis ce matin, RFI est en édition spéciale, vous le savez, au Liban, à l'occasion des 3 mois du déclenchement de la guerre entre Israël et le Hezbollah. Romain Ozu sera en direct de la capitale libanaise à 10h10, à 17h10, temps universel, 20h10, heure de Beyrouth, pour une émission autour de la jeunesse libanaise. Toujours au Moyen-Orient, un mot sur cette réaction du Koweït. Le Koweït dément toute implication dans les frappes américaines contre l'Iran. Réaction cet après-midi du ministère des Affaires étrangères, quelques heures après de nouveaux affrontements entre Washington et Téhéran. Les gardiens de la révolution ont revendiqué des attaques contre Bahreïn et le Koweït où une personne a été tuée, 63 autres blessés. La diplomatie iranienne assurait répondre à 2 offensives lancées par les États-Unis, l'une visant un pétrolier iranien près du détroit d'Ormuz, l'autre ciblant l'île de Keshm. RFI 17h04, ici à Paris, une heure de plus à Saint-Pétersbourg, en Russie. La ville de l'ouest du pays accueille depuis ce matin et jusqu'à samedi le Forum économique international. Un rendez-vous d'importance pour le Kremlin, boycotté par la plupart des diplomaties occidentales et perturbé cette année par des frappes ukrainiennes. C'est un terminal pétrolier qui a été visé par Kiev. Une nouvelle offensive au lendemain de bombardements massifs de Moscou en Ukraine. Et alors que s'est ouvert ce grand raout d'entreprises et de dirigeants étrangers, pour Ulrich Bounin, chercheur associé au think tank Eurocreative, si le début du conflit était plutôt favorable à l'économie russe, ce n'est désormais plus le cas. On l'écoute.
5: Ça a donné une espèce de boost temporaire à la Russie parce que énormément d'argent public a été investi dans les entreprises du secteur de la défense pour augmenter les cadences. Comme il y avait aussi une pénurie de main-d'œuvre, les salaires sont montés en flèche, que ce soit d'ailleurs pour le recrutement des soldats ou pour les gens qui travaillent dans l'industrie de la défense. Donc effectivement, tout ça a participé à presque l'éclosion d'une nouvelle partie de classe moyenne en fait en Russie et du secteur de l'économie qui effectivement ont tiré l'économie vers le haut. La réalité, c'est que ces investissements ne sont pas pérennes. Lorsque vous construisez un char qui va être détruit un mois après dans le Donbass, tout ça c'est en quelque sorte de l'argent perdu. Et donc ce que l'on voit aujourd'hui, c'est que finalement tous les investissements dans les autres secteurs, les secteurs véritablement porteurs de croissance pérenne, eux, ces investissements ont quasiment disparu. Et on parle beaucoup du budget fédéral, mais il y a un autre aspect qu'il faut prendre en compte, c'est aussi que le budget de toutes les régions en Russie est dans le rouge et très sévèrement, et ça s'aggrave. Et on voit des régions qui commencent à avoir des véritables problèmes en fait, à notamment assurer l'entretien des infrastructures par exemple.
3: L'analyse d'Ulrich Bounin, spécialiste de l'Europe centrale et orientale, il était l'invité d'Anne Kantner tout à l'heure dans RFI Midi. Et puis sachez, c'est dans ce contexte que le secrétaire général de l'OTAN a effectué aujourd'hui une visite surprise à Kiev pour Mark Rutte. La Russie est de plus en plus désespérée face à l'Ukraine. Fin de citation. Ils étaient encore plusieurs milliers hier soir à se rassembler pour la deuxième soirée consécutive à Tirana, la capitale albanaise. Des milliers de manifestants réunis pour protester contre la construction d'un complexe touristique de luxe. Un projet lié à Jared Kushner, le gendre du président américain, que les contestateurs aimeraient voir annulé, craignant des atteintes à la biodiversité et trop d'investissements privés. Les explications, c'est avec Elena Tomic.
6: L'Albanie n'est pas à vendre, démission, les manifestants ne décolèrent pas et jurent de poursuivre leur mobilisation jusqu'à l'abandon du projet, invoquant une menace pour la biodiversité et les biens nationaux. Dévoilé il y a 2 ans par Jared Kushner, le projet prévoit la construction d'un éco-resort haut de gamme sur l'île de Sazan, une ancienne base militaire dans l'Adriatique, ainsi que le développement sur la péninsule de Zvernets d'un gigantesque complexe hôteliers et de villas. Depuis, le gouvernement d'Edi Rama a rapidement facilité les procédures en modifiant des lois sur les aires protégées et en retirant à Sazan son statut militaire, ce qui a ouvert la voie au permis de construire. Des clôtures barbelées bloquant l'accès à la plage aux locaux et aux touristes à Zvernets ont provoqué de violentes manifestations samedi. Le parquet anticorruption a confirmé lundi l'ouverture d'une enquête sur les modifications apportées au statut de zone protégée et au régime foncier de la zone. Une nouvelle mobilisation est annoncée ce mercredi à 18h.
3: Yelena Tomic. Dans le reste de l'actualité internationale, la riposte humanitaire face à Ebola est en train de rattraper son retard. Les mots du patron de l'Organisation mondiale de la santé ce mercredi en conférence de presse concernant l'épidémie qui sévit en ce moment en République démocratique du Congo et en Ouganda. Le directeur général de l'organisation évoque tout de même une importante avance de la contagion en Afrique centrale. Un peu plus tôt dans la journée, elle annonçait avoir revu à la baisse son bilan de 906 à 116 cas suspects pour 330 cas confirmés, dont 321 en RDC. Elle est arrivée en Inde pour une visite de 5 jours. La présidente vénézuélienne par intérim, Delcy Rodriguez, a atterri dans la capitale tout à l'heure. Un déplacement qui intervient 5 mois après le renversement de Nicolas Maduro par les États-Unis à Caracas et en pleine crise énergétique mondiale. Avec donc au cœur de cette visite le pétrole, puisque l'Inde est devenue le premier acheteur du brut vénézuélien pour compenser les blocages au Moyen-Orient. Correspondance à New Delhi d'Abdullah Erali.
7: Cette visite de la présidente par intérim du Venezuela s'inscrit d'abord dans un contexte de réalignement géopolitique. Annoncé le mois dernier, à la surprise générale par le secrétaire d'État américain Marco Rubio, ce déplacement de Delcy Rodriguez scelle le rapprochement entre Washington, New Delhi et le pouvoir intérimaire à Caracas. L'énergie reste un moteur clé de ce dialogue. L'Inde est devenue le premier acheteur mondial du brut vénézuélien, du pétrole à prix réduit qui alimente désormais ses méga raffineries. Mais New Delhi défend aussi ses propres intérêts financiers à Caracas. Le gouvernement indien exige le rapatriement de 500 millions de dollars de bénéfices d'une société pétrolière publique indienne, bénéfices bloqués par d'anciennes sanctions américaines. Pour finaliser ces accords, la présidente par intérim du Venezuela rencontrera les dirigeants du secteur lors d'une étape cruciale à Bombay, la capitale financière de l'Inde. Enfin, ce voyage comporte une dimension intime, une visite à l'ashram de Sai Baba, un lieu de pèlerinage que Delcy Rodriguez fréquente régulièrement. Abdullah Erali, New Delhi, RFI.
3: Et un mot en bref sur cet espoir ravivé autour d'une éventuelle libération de notre confrère Christophe Glaise, journaliste français incarcéré en Algérie depuis un an. Toutes les procédures judiciaires en Algérie sont closes, ont annoncé ses avocats tout à l'heure. À suivre sur la Radio du Monde.
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8: Votre flash valdoisien avec trois petites infos à retenir. Travail illégal, défaut d'affichage des prix, une procédure de fermeture administrative à l'encontre du commerce. Baba Fred, barbershop à Argenteuil, a été engagé notamment pour l'emploi d'étrangers en situation irrégulière. Un important dégagement de fumée et une circulation ralentie mardi 2 juin, donc hier, vers 14h45. Une voiture a pris feu sur l'autoroute A15 peu après la bretelle d'accès depuis la A115 entre Sannois et Franconville. Et puis la quatrième édition du trophée des chefs des cantines de collège du Val d'Oise a eu lieu le 28 mai dernier au château de la Roche-Guyon. Invité d'honneur, le médiatique chef Norbert Tarrère figurait parmi les membres du jury. Et c'est le collège Suzanne Langlaine à Persan avec le chef Alexandre Sinoc qui arrive en première position. C'était vos quelques informations proches de chez vous sur IDFM Radio.

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1: C'est la rubrique pratique éco-business avec Pierre Vandamme. Bonjour à tous, je me posais la question, bah vous allez me dire comme à la plupart des chroniques, hein, c'est pour vous faire réagir, interagir, sur aujourd'hui, que l'on soit ingénieur d'affaires, commercial, chef d'entreprise ou même à son compte, comment mieux produire et réaliser ses propositions commerciales pour pouvoir défendre la valeur. Peut-être aussi une pression dédiée au fait que bah il faut continuer à remettre les compteurs à zéro régulièrement, quels sont mes taux de closing, et tout ça, bah, est-ce que l'IA peut être un catalyseur, un frein, voire tout simplement un assistant qui permettrait d'aller plus loin? Et ben je vous dirais, il faut vivre avec son temps. Dépasser peut-être ses craintes et se poser les bonnes questions. Quelles sont les zones sur lesquelles moi, en tant que commercial, je suis bon? Est-ce que je suis capable de découvrir? Est-ce que je suis capable d'argumenter? Est-ce que je suis un chasseur absolu ou quelqu'un qui est plus dans la continuité de la relation? Et ben, je vous dirais que l'IA peut vous aider dans tous les compartiments à être encore meilleur et vous aider à être beaucoup plus précis, encore plus avec peut-être des agents, des automatisations qui aujourd'hui sont dans l'air du temps. Et moi, en tant que triathlète marathonien, j'utilise l'IA pas forcément pour pédaler à ma place, mais m'aider à comprendre parfois des zones dans lesquelles je suis dans l'inconnu, à la fois dans la discussion, mais aussi dans la recherche de solutions. Donc Pierre, avec l'art de prompter, ancien commercial, mais aujourd'hui formateur dans les domaines que sont la vente en B2B, mais accompagne aussi les gérants, et je vous dirais, dans tout cet écosystème, et c'est quelque chose de hyper enivrant et stimulant. Je vous dirais, vivez avec votre temps, testez, avancez, soyez audacieux et n'attendez pas que peut-être on finisse par vous contacter. Très bonne journée, très bonne vente. C'était la rubrique pratique éco-business avec Pierre Vandamme.
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1: C'est l'heure de l'agenda des villes sur EDFM Radio, les bons plans culturels sur le Val d'Oise avec une exposition texte et art visuel de Fabrice Coltreau, artiste plasticien et auteur. Il présente La poussière des hommes les 6, 12 et 13 juin de 10h à 20h au Quai des Arts sur la commune de Franconville, et le vernissage aura lieu le vendredi 5 juin entre 17h30 et 19h30. Pour en savoir davantage, rendez-vous sur sa page Facebook Fabrice Coltreau. Le concert de reggae de Mo Calamity aura lieu le samedi 6 juin à 20h30 à l'EMB de Sannois, imprégné des rythmes caraïbéens et afro-américains. Elle s'est rapidement imposée dans le monde du reggae grâce à ses talents artistiques de chanteuse, autrice et compositrice. Pour réserver vos places, le 01 39 80 01 39. Le carnaval de Montigny-les-Cormeilles pour sa 12e édition vous donne rendez-vous le samedi 6 juin à 13h15 au départ du terrain Renoir pour un défilé en fanfare qui s'achèvera dans la cour de l'école Paul Bert et se poursuivra jusqu'à 18h. Et puis un vide grenier à Sannois, le Lions Club Sannois, Herblay-sur-Seine, la Frette-sur-Seine, Rive-de-Seine organise un vide grenier en collaboration avec la ville de Sannois au profit des œuvres caritatives du Lions Club. Il aura lieu le dimanche 7 juin de 9h à 18h sur le boulevard Gambetta. C'était vos quelques informations proches de chez vous sur IDFM Radio.

0: 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C'est l'instant bien-être avec Virginie. Bonjour à toutes et à tous, j'espère que vous passez un agréable moment sur BFM Radio. Les odeurs et les souvenirs oubliés, le saviez-vous ? Les odeurs sont directement reliées aux zones du cerveau liées à la mémoire et aux émotions. Une simple fragrance peut réveiller un souvenir enfoui depuis des années, qu'on peut également appeler une réminiscence. Contrairement aux images et aux sons, les odeurs traversent le cerveau de façon immédiate et profonde. Elles réactivent parfois des sensations très précises en une seconde. On appelle ces moments les réminiscences. Un parfum peut faire revenir une voix, une pièce ou une époque entière. Le corps se souvient avant même que l'esprit comprenne. Les odeurs ouvrent des portes invisibles dans la mémoire. Peut-être qu'elles sont les archives les plus sensibles de notre vie intérieure. Et pourquoi pas antérieure ? Et qu'elles réveillent des fragments de nous oubliés depuis longtemps. Peut-être que vous ferez un peu plus attention aux odeurs qui vous entourent aujourd'hui. Je vous souhaite une très belle journée. On se retrouve demain. Prenez soin de vous. C'était l'instant bien-être avec Virginie.
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Vous écoutez IDFM, c'est la radio du bien-être et vous êtes au plein milieu de l'émission Happy Hour avec moi-même, Olia. Jusqu'à 19h, c'est le premier mercredi de chaque mois, c'est moi en anglais, en français, un petit mélange de la musique, des invités, des fois. Cette semaine, il y a tout simplement un mix de musique qui parle un petit peu de nourriture, des choses à manger. Ça donne faim, je sais, on va grignoter. Madness, an instant, with Bed and Breakfast Man from the UK. And before that, from the US of A, the Supremes with Buttered Popcorn. Mais oui, est-ce que vous êtes plutôt sucré ou salé le popcorn? Moi, je préfère le salé, mais il y a d'autres personnes qui préfèrent le sucré. Bon. Et puis, Pancake by Yun Sun Na. Et on n'a pas fini. Quand on commence à chercher, on trouve. Et justement, je reviens vers la musique française parce que il faut un petit peu de cuisine française, n'est-ce pas? Là, c'est pas la cuisine, c'est plutôt un condiment, mais qui est très apprécié par les Français. It's the cornichon. So, here we go for the pickle song. And, yeah, you can just throw these pickles in any dish you like. 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

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Merci de votre écoute ce soir sur Happy Hour. Sur IDFM, la radio du bien-être, j'ai une dernière morceau à passer pour vous sur le thème de la nourriture que j'ai beaucoup aimé concocter pour vous ce soir. Et c'est un groupe qui s'appelle Belly Dance, donc le danse du ventre, avec Bubbles, les bulles. Et je trouve que c'est une très bonne note pour terminer cette émission ensemble. Vous trouvez toutes les informations sur idfm98.fr et je vous retrouve le mois prochain, premier mercredi de chaque mois, 18h-19h, Olia pour Happy Hour. Ciao.

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0: 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Bonjour à toutes et à tous, c'est l'heure de Big Bang
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0: Le vintage, c'est l'élégance du passé dans le présent. C'est le slogan de cette émission. Nous sommes sur IDFM Radio tous les mercredis jusqu'à 22h sur les...
2: 98 FM, faut le savoir, on vous le dit, on vous tient au courant.
0: Mais où?
2: Eh ben, sur différentes radios.
0: Non,
2: en Île-de-France. Voilà, tout simplement.
0: Et en DAB+, et sur Facebook, Instagram, X, Internet, Android, encore Spotify.
2: Voilà.
0: Le podcast. Pas de public au choix. Allez,
2: on vous
0: sur notre page, notre compte, notre site, notre appli, Big Bang
2: Station.
0: Ah, c'est bien.
2: Voilà.
0: Big Bang Station, c'est depuis 28 ans un thème d'actualité sur lequel les chroniqueurs, histoire juridique, bien-être, musique, culture, pop, collent le plus possible. Donc histoire Petit Manu, juridique Marie-Christine, bien-être Ponari, musique
2: Kevin,
0: culture pop
2: Eric.
0: Aujourd'hui, nous parlerons de
2: vintage.
0: Petit Manu nous éclairera sur les origines du vintage.
2: Exactement.
0: Ça vient d'où?
2: Et je vous en parlerai. Et j'ai bien aimé la présentation rapide, originale de Pierre Didier. Ah, pour connaître.
0: La prochaine fois, c'est toi qui l'as fait.
2: Oh non, chacun son rôle. Oh, je veux bien intervenir, mais chacun sa responsabilité.
0: Le vintage, c'est quoi? Qu'est-ce qu'on peut appeler le vintage? Marie-Christine nous parlera réglementation du terme vintage.
3: Et oui, sachez que le vintage, ce n'est pas simplement une esthétique ou une tendance de consommation. Ça concerne plusieurs domaines. Je vous dirai les règles.
0: Et nous aurons le fondateur du salon du vintage, Laurent Journeau, au téléphone. Pourquoi certains objets nous touchent-ils autant? Ponari nous parlera de l'âme des objets.
4: Salut Didier, salut à tous. Aujourd'hui, je vous emmène dans un univers où les objets ne sont pas seulement des choses que l'on possède, mais parfois des témoins silencieux de vie, d'émotions et de souvenirs. Pourquoi certains objets anciens nous touchent-ils autant? Ensemble, explorons le pouvoir du vintage. Les objets ont-ils une âme? À tout de suite.
0: Et pour notre phase culture, Kevin nous proposera un quiz des plus grandes chansons vintage.
5: Tout à fait, salut Didier, salut à toutes et à tous. Et pour cette spéciale vintage, je vous propose une remontée, une plongée dans les années 50, voire même 40, avec des chansons qu'écoutaient vos parents ou vos grands-parents.
2: Eh ben, on était prêts à ce moment-là.
0: Eric a choisi de nous parler d'objets pop vintage, le Walkman.
6: Ah! Salut Didier, salut à tous. Et oui, aujourd'hui, je vous sors de mon grenier un objet vintage. Pas n'importe lequel, celui du Walkman qui va faire résonner la pop chronique.
0: Et nous aurons dans nos studios les vintage people. Bonjour Frédéric Strouk, Pascal Rocher et Olivier Denizet.
7: Bonjour, bonjour Didier. Ravi d'être accueilli par vous.
2: Et l'émission.
0: Qui présente.
2: Voilà, notre cher ami Didier qui résume. Et là, il a fait un résumé original. Mais mission casse-cou. Mais c'est
0: une mission casse-cou.
2: Oh non, mais je veux dire que tu.
0: Non, mission casse-cou pour t'envoyer la chronique. Parce que...
2: Non, mais pour bien faire le résumé avec originalité. Hein, voilà, l'art et la matière. Eh ben, c'est grâce à toi, Didier. On est de tout cœur avec toi.
0: Merci. Le vintage n'a jamais autant séduit. En France, ce marché représente désormais plusieurs milliards d'euros et près d'un Français sur deux achète régulièrement des produits vintage. Dans le textile, le marché pèse environ 7 à 9 milliards d'euros en France et en Europe. Il dépasse les 20 milliards d'euros. À l'origine, le vintage n'a rien à voir avec la mode. Mais alors, quelle est son histoire? Retour sur les origines du vintage avec Petit Manu.
2: Je vous explique tout de suite ce que c'est.
8: Chaque semaine, il crypte l'actualité.
2: Un président américain, monsieur Barack Obama. Donald Trump. Hillary Clinton. David Bouillet. Joe Cocker. Justine Timberlake. Lady Dada. Sakina. Oui, Kendrick.
8: Vous trouvez Petit Manu et son grand dossier journalistique.
2: J'ai mangé tous les ravotas. Non.
8: Tous les quoi?
2: Alors, le vintage. Le mot vintage vient du vocabulaire du vin. En anglais, vintage désigne d'abord un grand cru ou une grande récolte exceptionnelle.
0: Ah, et ça fallait le savoir, comme tu nous dis souvent.
2: Exactement.
0: Bah maintenant, vous le savez.
2: Voilà, vous savez. On apprend à tout moment, petit ou grand, il n'y a pas d'âge pour apprendre.
0: Et moyen aussi, ça marche.
2: Oh, moyen, évidemment. On y pense sans pour autant oublier. Le terme dérive de vieux français vendange. Ah, les vendanges qu'on fait pas dans les bacs.
0: Ben, ça vient de là.
2: Eh ben voilà. Ah ben voilà. Ben, décidément, peu à peu, le mot change de sens. Il se décrit plus seulement un bon millésime, mais un objet ancien considéré comme remarquable par sa qualité ou son style. Le phénomène apparaît vraiment dans les années. Ça date avec 1960 en 1970 par rapport aux chansons de Vagine Santé et Kimi. Enfin,
5: elles sont encore plus anciennes.
2: Voilà, plus anciennes. Et ben, c'est
0: Kevin chante pas.
2: Non, mais les chansons qu'il va proposer, ça se regroupe. À cette époque, une partie de la jeunesse rejette la société, la consommation moderne. On fouille les friperies, les marchés aux puces, les vêtements militaires ou les anciennes robes de décennies passées. Ben, à l'époque, porter de l'ancien devient une manière d'affirmer une identité différente. Dans les années 1980, le vintage touche aussi à la décoration et le design. Dans les meubles des années 1950-1960, que nous parlait tout à l'heure Kevin, reviennent à la mode. Les objets industriels, les vieux néons, les affiches publicitaires ou le tourne-disque retrouvent de la valeur. Ce qui était considéré dépassé devient soudain indésirable. Puis Internet accélère le phénomène et les plateformes. Ah, ça commence à venir. De revente et les réseaux sociaux transforment le vintage en véritable marché mondial. De certaines pièces deviennent même des objets de collection. Un vieux blouson, une console de jeu ou un sac oublié peuvent désormais valoir plusieurs millions d'euros. Mais le succès du vintage raconte aussi autre chose. Une forme de nostalgie dans un monde plus rapide et numérique. Beaucoup recherchent des objets qui semblent avoir une histoire, une durée de vie, une authenticité. Ah bah justement, on arrive à en parler mieux que moi, parfois.
0: Alors, ah oui, mais toi,
2: l'art, et on va l'écouter, son charisme naturel, spontané. Voilà, on attend tout ça. On attend tout ça avec une grande impatience. Le vintage s'inscrit comme une logique écologique. Acheter d'occasion, réparer, réutiliser. Dernière, la tendance esthétique se cache parfois une critique sur la surconsommation de la mode jetable. Attention cependant, tout objet ancien n'est pas forcément vintage.
0: Non.
2: En général, le thème désigne une pièce datant d'environ 20 ans à peu près 100 ans. Au-delà, on parle plutôt d'authenticité. Marc-Cécile fera le point sur la réglementation du thème vintage.
5: Tu replaces Didier.
2: Oh non, mais je suis au courant, voilà. Tout ce qu'on peut savoir sur le mot vintage de A à Z, je pense, je vous ai fait un petit résumé et vous saurez un peu plus. C'est pour toutes les personnes qui ne savaient pas, eh ben ils vont pouvoir apprendre. Il n'y a pas d'âge pour apprendre, moi je t'ai dit.
0: Merci petit Manu. Aujourd'hui le mot vintage est partout, vêtements, meubles, affiches, voitures, appareils photo. Mais que peut-on appeler vintage ? Retour sur le cadre juridique de l'utilisation du mot vintage avec Marie-Christine.
1: Loi, réglementation, Marie-Christine vous dit tout.
2: Et puis ce qu'il faut savoir, ce qu'il faut pas faire. Oh là là, entre nos connaissances et la réalité.
9: Vous êtes-vous demandé quels codes garantissent la qualité et la sécurité de ces délices incontournables? Eh bien, accrochez-vous car nous allons explorer ensemble les règles, la réglementation.
2: On écoute toujours Marie-Christine avec la plus grande attention. Oh là là, l'expérience de la vie, la maturité.
9: Alors, comme je vous disais, le vintage n'est pas seulement une esthétique ou une tendance de consommation. C'est aussi un objet juridique complexe, à la croisée du droit de propriété intellectuelle, du droit de consommation et du droit de commerce. Derrière la veste en cuir des années 80 ou le sac de luxe d'occasion se cache un ensemble de règles souvent méconnues, mais essentielles. Alors, le vintage est l'épuisement des droits. Vendre sans autorisation du créateur. En droit européen, le principe clé est celui de l'épuisement du droit de marque. Une fois qu'un produit a été mis sur le marché avec l'accord du titulaire de la marque, celui-ci ne peut plus contrôler sa revente au sein de l'espace économique européen. Désolé pour Monsieur Louis Vuitton qui...
2: Ah, tu vas peut-être citer une personne sans
9: poser. Ou le fameux sac Birkin, Jane Birkin.
2: Ah oui.
9: Concrètement, cela signifie que un sac de luxe authentique peut être vendu librement. Une boutique vintage n'a pas besoin d'autorisation de la marque d'origine. La revente est légale tant que le produit est authentique. Mais attention, vous n'avez pas le droit de modifier le produit. Alors, deuxièmement, l'authenticité et la contrefaçon, la forme juridique centrale. Vendre un produit faux sous une marque connue est une infraction civile et pénale. Les plateformes et les revendeurs professionnels ont une obligation de vigilance renforcée. Donc, sachez que sur le Bon Coin, si c'est revendu, vous aurez un produit vrai. Ensuite, le droit d'auteur, un angle souvent oublié. Certains objets du vintage peuvent être protégés aussi par le droit d'auteur, le design, la création artistique et les motifs textiles. Pour rappel, les droits d'auteur expirent 70 ans après la mort de l'auteur, mais certaines créations du XXe siècle restent encore protégées. La reproduction ou l'adaptation peut être encore encadrée.
2: Moi, ça rassure parce que c'est vrai que quand on voit ça, les choses, heureusement tu dis les bonnes, ce qu'il faut, parce que des fois, on pourrait penser il y a des personnes mal intentionnées qui vont arnaquer. Et tu nous résumes, justement, ça fait du bien d'entendre ce qu'il faut vraiment. On ne peut pas faire n'importe quoi à n'importe quel moment. Donc c'est,
9: tu ne peux pas faire une fausse Harley-Davidson.
2: Voilà. Il y a des gens qui sont peut-être
9: des fausses Jaguars.
2: Tu vois ce que je veux dire, Didi. Donc ce que tu dis, c'est, ça rassure et on en sait un peu plus, quoi.
9: Alors, sachez que le vintage n'est pas un espace juridique vide, c'est un marché encadré, structuré et parfois sous tension. Entre liberté de revente, protection des marques et lutte contre la contrefaçon, le droit tente de survivre une économie fondée sur la seconde vie des objets. Derrière l'authentique rétro, il y a donc une réalité juridique très actuelle, celle d'un droit qui doit composer avec la circulation permanente des biens et la valorisation de l'ancien dans une économie moderne.
0: Eh bien, merci Marie-Christine. Le succès du vintage se voit aussi dans les chiffres des salons organisés partout en France. Le marché ne se limite plus aux friperies. Il est devenu un véritable phénomène événementiel. À Lyon, le marché de la mode vintage créé en 2001 attire autour de 40 000 visiteurs par an et se présente comme l'un des principaux événements vintage en Europe. À Annecy se trouve l'un des plus grands salons vintage de France qui accueille chaque année près de 10 000 visiteurs autour de la mode rétro, du design et des véhicules anciens. Le salon du vintage organise désormais des événements dans une dizaine de villes comme Paris, Lyon, Bordeaux, Nantes ou Toulouse. Et nous avons son fondateur, Laurent Journeau, au téléphone. Bonjour.
10: Bonjour.
0: Alors pourquoi le vintage attire autant de monde aujourd'hui?
10: Parce que moi je pense que les gens ont assez d'ouvrir leur placard et d'y trouver les mêmes choses que chez le voisin. Et c'est vrai que le vintage, c'est l'antidote et l'uniformité. Et aujourd'hui, si on vient chercher des pièces qui ont une histoire, une vraie matière, une coupe, c'est ce qu'on va trouver au salon du vintage. Et c'est des objets qui sont faits pour durer, pour même durer 50 ans, puisque des pièces qui sont datées des années 70 sont aujourd'hui 50 ans. Et c'est exactement la promesse du salon du vintage. Voilà ce que ne peut pas promettre la fast fashion aujourd'hui, la durabilité. Donc les gens cherchent du sens, la rareté et un peu d'âme.
0: Et vous observez depuis quand cet engouement? Alors, c'est vrai qu'il y a un engouement pour la seconde main, les objets rétro, c'est pas tout à fait la même chose que les objets vintage, mais en ce qui concerne ces objets-là, c'est vrai qu'il y a quand même un engouement depuis pas mal d'années.
10: C'est vrai, et c'est un mouvement de fond qui existe maintenant depuis une quinzaine d'années, mais qui est nettement accéléré depuis 2018-2020. C'est une prise de conscience écologique avec un contexte économique aussi, puisque la nouvelle génération aujourd'hui n'a plus du tout de complexe à porter, du déjà porté. Et au contraire, c'est devenu un marqueur de style. Et c'est vrai qu'autrefois, c'est le truc de mémé. C'est devenu désirable, voilà, la pièce désirable de mémé. La grande différence, c'est que c'est plus du tout niche, c'est entré dans le grand public aujourd'hui de vintage.
0: Justement, le public, il a changé ces dernières années. Est-ce qu'on n'est pas passé d'un public assez âgé qui recherchait des souvenirs des années de leur enfance à un public plus jeune?
10: C'est vrai, vous avez raison. Le public a changé. On avait affaire il y a quelques années à des vrais collectionneurs, des connaisseurs très pointus. Et aujourd'hui, on rassemble plutôt trois générations en même temps. Les jeunes qui découvrent et qui finent des nouvelles pièces. Et puis des trentenaires, des quarantenaires qui cherchent du luxe accessible et durable. Et des passionnés historiques qui connaissent bien les marques sur le bout des doigts. Et c'est devenu beaucoup plus mix aujourd'hui. On voit beaucoup plus de jeunes arriver dans les salons du vintage. C'est un public vraiment beaucoup plus large. Le vintage aujourd'hui, on peut dire qu'il a plus d'étiquettes.
0: Et c'est quoi les objets ou les vêtements les plus recherchés en ce moment?
10: Alors aujourd'hui, c'est surtout la maroquinerie. La maroquinerie, puisque avec les accessoires, des grandes maisons qui restent stars, donc Chanel, Dior, Hermès. Et puis évidemment, on a ouvert au salon du vintage une partie horlogerie avec les montres comme Rolex, et ça, c'est sans désemplir pas. C'est vrai que aujourd'hui, on porte des années 80-90, des denims de belle qualité aussi des cuirs, et puis des objets design, de décoration, des luminaires, du mobilier. Les gens veulent pas seulement s'habiller vintage, ils veulent vivre dedans.
0: Et vous proposez plusieurs salons du vintage cette année. Il y aura de plus en plus de villes.
10: Ah oui, il y a de plus en plus de villes, et puis comme vous avez pu vous en apercevoir, on a ouvert également les États-Unis avec un premier salon à Miami l'année dernière qui a plutôt bien fonctionné, et on va développer un petit peu toute la partie US effectivement, avec un développement du côté de la Floride en particulier. Donc voilà, qui sont vraiment à la recherche de beaux objets, des objets qui ont du vécu, des objets du vécu européen également. Donc c'est devenu un vrai réflexe culturel aujourd'hui, le vintage.
0: On fait comment si on veut s'inscrire en tant que professionnel ou même particulier au salon du vintage?
10: Alors c'est assez simple, on va sur notre site salonduvintage.com, on va retrouver toutes les informations, les contacts, et puis on commence toujours par nous envoyer des photos des objets qu'on propose, puisque nous il y a une vraie sélection qui se fait à l'entrée. On veut vraiment proposer la crème de la crème du vintage en mode et en mobilier vintage.
0: Oui, parce que je suppose que c'est pas forcément les mêmes objets qu'on peut retrouver sur des plateformes comme Vinted, eBay, etc.
10: Non, nous on va pas du tout proposer de fast fashion avec les grandes enseignes qu'on connaît aujourd'hui et qu'on va pas citer. On va vraiment être sur du premium.
0: D'accord. Et vous pensez que c'est un phénomène qui va s'accélérer ou c'est juste en ce moment un phénomène de mode?
10: Ah oui, non, moi je suis catégorique, c'est un changement durable, une mode, ça se passe, et là, ce qu'on observe au salon du vintage en particulier, c'est une transformation profonde des rapports à l'objet. Les gens réfléchissent vraiment avant d'acheter, privilégient qualité à la quantité, ils acceptent vraiment d'avoir chez eux ou sur eux des objets qui ont du vécu. C'est vraiment devenu un vrai réflexe, la seconde main, et c'est pas un choix par défaut, c'est un choix revendiqué, donc c'est pas simplement une tendance, c'est une nouvelle façon de consommer. Et je pense que ça va le rester.
0: Merci Laurent Journeau, fondateur du Salon du Vintage.
10: Merci Didier.
0: Le vintage touche autant notre mémoire que nos émotions. Pourquoi certains objets nous attirent sans que l'on sache vraiment l'expliquer? Pourquoi une vieille montre, un vinyle qui craque, une veste vintage ou une machine à écrire semblent parfois raconter une histoire avant même qu'on les touche? Ou peut-être un petit Manu. Vintage, pourquoi il me touche?
11: Je n'en sais rien,
0: Dans un monde où tout s'accélère et se remplace, certains objets traversent le temps et semblent conserver une empreinte particulière. Ponari nous invite à explorer ce lien étrange et profond entre le vintage, les souvenirs et même l'âme des objets. Et retrouver la chronique bien-être.
12: De Ponari, et puis je peux vous dire qu'elle assure, elle nous voit, on est rempli d'émotions, les yeux, on est captés sur elle.
4: Posez-vous la question, de quoi ai-je besoin aujourd'hui pour être bien avec moi-même?
12: Et même des fois, on a failli pleurer d'émotion.
0: La chronique bien-être de Ponari.
4: On dit souvent que les objets sont inanimés, et pourtant, certains semblent porter quelque chose de vivant. Un vieux miroir patiné, une veste des années 70, une machine à écrire oubliée, comme tu disais, ouais. Un vinyle qui craque doucement avant la musique. Ces objets ne sont pas seulement anciens, ils racontent une histoire. Ils traversent le temps, ils gardent la trace des mains qui les ont touchés, des maisons qu'ils ont habitées, des émotions qu'ils ont accompagnées. Et c'est peut-être ça finalement le pouvoir du vintage, nous reconnecter à une mémoire sensible. Dans un monde où tout va vite, et oui, où tout se remplace, le vintage nous invite à ralentir, à regarder autrement, à choisir un objet, non pas pour sa performance, mais pour ce qu'il nous fait ressentir. Un objet vintage a souvent des défauts, une rayure, une couture usée, une couleur passée. Mais ce sont justement ces imperfections qui le rendent humain. Aujourd'hui, beaucoup cherchent à désencombrer leur intérieur, mais peut-être que le vrai bien-être ne consiste pas à vivre avec moins, peut-être qu'il consiste à vivre avec des objets qui ont du sens. Parce qu'un objet chargé d'histoire peut devenir un ancrage émotionnel, une présence rassurante, un souvenir et parfois même une transmission. Certaines personnes parlent d'énergie des lieux, d'autres parlent de mémoire des matières, et même sans entrer dans le spirituel, nous ressentons tous qu'il existe des objets qui dégagent quelque chose. Comme si le temps avait laissé une empreinte invisible. Alors, la prochaine fois que vous chinerez un meuble, un bijou ou un vêtement vintage, posez-vous cette question, pourquoi cet objet m'appelle-t-il ? Peut-être parce qu'au fond, nous ne cherchons pas seulement des choses belles, nous cherchons des choses qui ont une âme.
0: Oh. Eh ben merci Podari.
2: Eh, c'est fou parce que... Oh là là, moi aussi, oh là là, merci. Oh là là, on est ouf, que d'émotion. Mais c'est dingue, comme quoi tu fais bien de le préciser, Podari, parce que c'est vrai que quand on voit des choses, et tu parlais de ciné, bon, je pensais aux brocantes, c'est pas spécialement ce qu'on trouve, ce qu'on voit, mais c'est peut-être l'histoire. Pourquoi il est là,
4: et ça... Derrière un objet, il y a toujours une histoire.
2: Voilà, et c'est comme tu dis très bien, on est... Oh là là, d'admiration.
0: Parce que petit Manu, d'ailleurs, il est très attaché à quelque chose depuis 20 ans, qui est, quelque chose, c'est plutôt un vêtement, son slip, qui n'a jamais changé.
2: Ah bah, non, mais si.
0: Ah si,
2: bah,
0: depuis 20 ans, t'as le même.
2: Les sous-vêtements, on les change, parce qu'on
4: aux enchères.
2: Ça, c'est de la taquinerie.
0: Non, tu peux pas t'en séparer.
2: Mais si,
0: j'ai toujours le même.
2: Non, mais ça, c'est l'imagination de
0: l'idée. Non, c'est sûr.
3: Oh, oui, mais là, tu as ton vieux Marcel, c'est bien.
2: Non, je change régulièrement. Pour revenir,
3: c'est tellement chaud.
2: Il me taquine, c'est formidable. Non, parce que, comme tu dis si bien, parce qu'il y a un objet, et c'est vrai, on a tendance à... Ce que je voulais dire, à te dire con, d'où ça vient, de tel temps.
4: Exactement.
2: Et ta chronique est très intéressante.
4: Donc, à tous ceux qui vont chez les antiquaires, les brocantes, voilà, qui font les vides greniers, faites attention aussi à l'énergie que porte l'objet.
2: Oh là là.
4: Donc, cherchez l'histoire.
2: Et tu vois, pendant qu'il me taquinait, ben, franchement, Podari, vraiment tes petites antennes, vraiment t'es un porte-bonheur, hein. On t'écoutait religieusement. Et...
0: Ah bah, tu vas devoir rester à côté de Manu si t'es son porte-bonheur.
2: Mais
0: mince.
2: Non, mais parce que dans tout ce qu'elle dit, c'est vrai, c'est du vrai. Elle dit qu'il
4: c'est du vrai.
0: Bah oui, elle raconte pas n'importe quoi non plus.
2: Elle dit qu'il y a une belle philosophie en pâtit. Et c'est vrai, tout ce qu'on pense pas, elle le dit, c'est ouh, on peut qu'on tombe en admiration.
0: Voilà. Eh ben, merci Podari.
2: Alors là, je me tue.
0: Et vous, est-ce que vous achetez du vintage, Kevin?
5: Dans mes souvenirs, non.
0: Non, bon, Marie-Christine, t'achètes d'une vintage, toi?
3: Non, j'achète pas de vintage.
0: Bon.
3: Non, enfin, ça m'arrive d'acheter des trucs d'occasion.
0: Jamais des trucs rétro, l'électroménager des années 60.
3: Ah non, pas du tout.
0: Non, pas du tout. Bon.
3: Parce que moi j'étais dans... Quand j'étais jeune, j'étais donc dans des meubles anciens. J'en ai encore, et donc j'en achète plus. Maintenant, j'achète du moderne. Voilà.
0: D'accord. Mon petit Manu.
2: Bah non, pas spécialement. Je suis un peu comme mes collègues.
0: Et Podari, t'es attiré par le vintage ?
4: Ah oui, moi j'ai un t-shirt qui dit « Je ne suis pas vieille, je suis vintage ».
2: Ah, carrément, c'est carrément. Yo, tu devrais avoir un succès, là. Et je ne se recours pas, et ça va.
4: Bon, moi j'aime bien rigoler, moi.
2: Ah bon, ça c'est...
4: Là, récemment, je me suis acheté un lecteur CD audio avec la radio.
0: Ah bah, vintage.
4: Complètement vintage.
0: Ah bah voilà.
4: Donc, oui, je suis repartie dans une nostalgie aussi.
0: Voilà, moi, c'est des petites peluches des années 80 que j'achète. Les kikis, vous rappelez les petits kikis?
4: Ah bah oui, le singe.
0: Les kikis et les mille pattes.
2: Ah oui.
0: Tu rappelles pas les mille pattes?
2: Ah tout à fait, t'as...
0: Enfin toi, t'avais des vrais mille pattes chez toi. Mais là, moi, c'était les peluches.
3: Non, pour le prochain anniversaire, on t'achètera un
2: kiki. Non, moi, quand j'étais plus petit, j'avais le kiki, je me rappelle aussi.
0: Alors, il y en a un que je veux bien, mais il coûte 100 euros, la petite peluche.
2: Ah oui, 100 euros.
4: C'est kiki à la plage, kiki qui fait...
0: Non, c'était kiki comme un peu mouton, kiki rainbow, je sais plus comment il s'appelle. Comme de la laine de mouton.
2: Non, mais moi j'avais le kiki, je me rappelle, mais...
0: Et ça, sur les plateformes comme Vinted, etc., eBay, ça vaut très cher, quoi. Au lieu de 20 euros...
4: C'est collector,
0: Ouais, c'est collector, tu le payes 100 euros.
2: Ah oui.
0: Tu m'as dit, tu me l'achètes pour mon anniversaire.
2: Bon bah, je me tue au cours.
4: On va se cotiser.
3: On va mettre des anciens billets. Voilà, si ça marche.
2: Ouais, les anciens,
0: ça peut peut-être marcher.
2: Ah bah oui, ça doit... Ça, c'est original, faut connaître.
0: Et nous ouvrons notre page culture pop et musicale. Commençons par de la musique. Le terme vintage en musique évoque des morceaux ou des enregistrements authentiques d'une époque passée avec un charme et une esthétique d'origine. C'est différent de la musique rétro qui, elle, fait référence à des sons modernes qui imitent ou s'inspirent des styles du passé en gardant souvent une production actuelle. Et rien à voir, ou plutôt rien à entendre, avec une musique démodée qui a une nuance négative, une musique jugée dépassée ou plus à la mode, même si elle vient du passé ou non. Place à la musique vintage avec des chansons qui traversent les générations et sentent bon les années folles, les cabarets parisiens et les grands music halls. On pense notamment à Charles Trenet qui a chanté des titres comme La Mer ou encore Il y a de la joie, Joséphine Baker avec sa chanson J'ai deux amours ou encore Maurice Chevalier et ses chansons comme Ça s'est passé un dimanche ou encore Marche de Médine Montant. Et quelles sont les autres chansons cultes de la musique vintage? Découvrons-les dans le quiz de
2: Kevin.
11: Et c'est parti pour le quiz.
2: Non, quiz. Comme le cheese.
13: On va chercher à comprendre encore la règle du jeu. Oui, là, je vais me porter sur un truc.
2: Mais
5: Et je vous propose une belle remontée dans le temps, dans les années 40 et 50, avec la musique qu'écoutaient vos parents ou même vos grands-parents, avec des titres inspirés de la compilation French Vintage sortie en 2011, notamment cette première chanson interprétée par une chanteuse qui nous a quittés il y a plus de 50 ans maintenant. Elle était chanteuse, danseuse, actrice et meneuse de revue. Est-ce que vous l'avez reconnue?
2: Je pense peut-être à Régine.
14: Comment?
15: Joséphine Baker.
2: Oui,
5: Joséphine Baker.
2: Elle avait beaucoup d'enfants, je crois.
5: Oui, c'est ça.
2: Il semble bien.
5: Est-ce que vous saviez qu'elle s'appelait Joséphine McDonald?
15: Non.
2: Ah bah, non, évidemment. Voilà.
5: Elle s'appelait Freda Joséphine McDonald.
2: D'accord. Le
5: regard. Mais on l'a connue davantage au nom de Joséphine Baker. Est-ce que vous savez ce qui s'est passé il y a tout juste, enfin, ça va faire 5 ans au mois de novembre?
15: Elle n'a pas été au Panthéon?
5: Oui, exactement, Marie-Christine.
2: Ah, elle est bien au courant.
5: Elle est devenue la 6e femme et première femme noire à rejoindre le Panthéon.
15: À l'époque, il y avait du racisme quand même à l'époque.
2: Après Simone Veil, effectivement.
5: Voilà, exactement. Et cette chanson, ça s'intitule à votre avis?
15: J'ai deux amours.
2: J'ai deux amours.
5: Chanson interprétée par Joséphine Baker est sortie en 1930 avec des paroles de Géo Cogé et d'Henri Varna sur une musique de Vincent Scotto. On passe maintenant à une autre chanteuse française.
16: Je ne sais pourquoi j'allais danser à Saint-Jean.
5: Saint-Jean, oui.
15: Mais c'est pas prête à suivre.
2: Non.
5: Non, pas du tout.
2: À Saint-Jean.
5: Alors, on va écouter le refrain d'abord.

0: David Guetta, mais je pense que c'est...
1: Non, non, c'est rien à voir. Mon amour à Saint-Jean.
2: Mon amant de Saint-Jean.
1: Et même dernièrement, enfin, il y a eu des petits problèmes. Il y a eu Patrick Bruel avec Charles Aznavour qui avait fait un duo musical. Oui, oui.
2: Oui, Patrick Bruel avait repris cette chanson.
1: Tout à fait, il a repris.
2: Mais l'interprète originale, vous savez de qui il s'agit? Elle s'appelle Lucienne de Lille.
3: Non.
1: Fallait savoir.
2: Elle est née en 1913 et morte en 1962. Elle avait 48 ans. Et cette chanson, Mon amour de Saint-Jean, est sortie en 1942, année de naissance de Michel Drucker d'ailleurs, et même d'Eddie Mitchell.
3: Surtout pendant la guerre.
1: Bah voilà. Oui, quand même.
2: Et cette chanson est restée, elle reste à ce jour un monument intemporel de la chanson populaire française. On passe maintenant à un acteur et chanteur.
4: C'est dans un coin du bois de Boulogne que j'ai rencontré Félicie.
1: Franck Ferdinandel.
2: Il s'appelle Fernand Cotentin. Cotentin.
1: Oui. C'est peut-être après sur mon prénom. Après c'était un pseudonyme.
2: Je me suis assis. Allez, Coton, Félicie aussi.
4: Aussi. Je pensais les arbres bourgeonnes et les gueules de loup boutonnes. Félicie. Aussi. Près de nous s'y fait un merle, la rosée faisait des perles. Félicie. Aussi. Un clocher sonnait tout proche, il avait une drôle de cloche. Félicie.
5: Aussi.
4: Afin de séduire la petite chatte.
2: Est-ce que vous savez c'est qui Félicie d'ailleurs?
1: Ah, très bonne
0: question. C'est du ciné?
2: Bah c'était sa femme en fait.
6: Hein. C'est sa femme.
2: Sa femme qui s'appelait Henriette Félicie.
1: Ah bah voilà. On se banque. Ah, tu nous as.
2: C'est une sorte de déclaration d'amour en fait.
1: Ah bah oui.
3: La plus simple.
2: Et vous savez en quelle année elle est sortie? À mon avis, tu devais pas être née, Marie-Christine. Ah,
3: bon. Il n'était pas poétique.
1: Bah non, mais direct. Hein, alors là.
0: Petit Manu qui aime bien remettre les choses vintage au goût du jour. Non. Et ben pour la version 2026, Petit Manu propose Ponari aussi.
1: Alors je vais vous dire, mais j'aurais pas le temps, le succès.
3: En mode slam.
1: J'aurais pas le succès. Non, je me permettrai pas.
0: Sinon, Stani aussi.
1: Bonjour Stani. On espère qu'elle va bien. Coucou Amika.
2: Encore Marie-Christine aussi.
0: Non, ça arrive pas.
1: J'aurais pas souci. En revanche,
3: il est trop jeune pour moi.
1: Il y a un film que j'ai beaucoup aimé, La vache et le prisonnier, avec Marguerite, sa vache. Alors là, c'est un film mythique. Vous savez, c'est pas le rapport, mais un de ces bons films, La vache et le prisonnier, je vous conseille de regarder.
3: C'est un acteur émouvant.
1: Ah, complètement. Bah là, ce que tu nous apprends, on est reconnaissant.
2: Merci.
1: Kevin. Alors voilà.
2: Et on termine avec un autre chanteur français.
3: Charles Trenet, bien sûr.
2: Charles Trenet, grand artiste français, hein, né en 1913 et mort en 2001, en février 2001. Et cette chanson intitulée La Mer, elle a été composée et interprétée par Charles Trenet. Mais en fait, c'est lorsqu'il s'était rendu en train de Montpellier à Perpignan que l'inspiration de cette chanson lui est venue. En fait, il observait les paysages qui longeaient souvent la côte méditerranéenne. Et il avait écrit cette chanson en à peine 20 minutes.
1: Quoi, l'inspiration?
2: Je vous propose qu'on écoute la chanson La Mer.

0: la mer.
1: La mer.
2: Si Manu connaît que le mot la mer.
1: Non, non, non, c'est déjà bien, non, mais.
2: C'est déjà pas mal.
1: On essaye de chanter comme ça, mais on met un peu d'ambiance.
3: Eh bien, vous vouliez du vintage. J'espère que vous avez été servi. Merci à tous.
2: Eh bien, merci, merci Kevin.
4: Merci Kevin. On remarque quand même, c'est vrai que comme par rapport à l'année, c'était un peu complètement ancien, et comme tu disais très bien, Bonnaré, c'est pas la même époque d'aujourd'hui auquel on vit, c'est le jour et la nuit.
5: Ah, oui.
4: On a l'impression qu'il y avait une certaine tranquillité, stabilité. C'est vrai, mais c'est. Bon, enfin, après, chacun son époque, son temps.
5: Bah, les gens, ils allaient danser, mais ils dansaient en couple.
4: Ah, bah, puis, complètement, il y avait les balles aussi.
5: Mais il y avait les balles, oui, mais pas.
4: Non, mais à ce moment-là, c'est vrai, déjà, il faut le reconnaître, quoi.
2: Eh ben, on va écouter un titre en entier, Kevin.
3: Eh bien, moi, je vous propose d'écouter donc Fernandel, Félicie aussi.
6: C'est dans un coin du bois de Boulogne que j'ai rencontré Félicie. Elle arrivait de la Bourgogne et moi j'arrivais en taxi. Je trouvais vite une occasion d'engager la conversation. Il faisait un temps superbe, je me suis assis sur l'herbe, Félicie aussi. Je pensais les arbres bourgeonnent et les gueules de loups boutonnent, Félicie aussi. Près de nous sifflait un merle, la rosée faisait des perles, Félicie aussi. Un clocher sonnait tout proche, il avait une drôle de cloche, Félicie aussi. Afin de séduire la petite chatte, je l'emmenais dîner chez Chartier. Comme elle est fine et délicate, elle prit un pied de cochon grillé. Et pendant qu'elle mangeait le sien, je lui fis du pied avec le mien. Je fais rien au marsos tomate, il avait du poil aux pattes, Félicie aussi. Puis une sorte de plat aux nouilles, on aurait dit une andouille, Félicie aussi. Je m'offris une giblotte, elle embaumait l'échalote, Félicie aussi. Puis une poire et des gaufrettes, seulement la poire était blette, Félicie aussi. La Ramon lui tournant la tête, elle murmura quand tu voudras. Alors j'emmenais ma conquête dans un hôtel tout près de là. C'était l'hôtel d'Abyssinie et du Calvados réunis. Je trouvais la chambre ordinaire, elle était pleine de poussière, Félicie aussi. Je me lavais les mains bien vite, lavabo avait une fuite, Félicie aussi. Sous l'armoire, il y avait une cale, car elle était toute bancale, Félicie aussi. Il y avait un fauteuil en

0: parler des draps de toile molle, me chatouiller les guiboles, Félicie aussi.
1: Fernandelle, Félicie aussi.
2: On termine cette émission par de la culture pop, ancêtre du lecteur MP3, le baladeur cassette. Hein, certains ont certainement connu, je pense, tout le monde en fait.
3: Ah bon,
2: oui,
3: attends,
2: oui,
3: voilà, c'est plus tout le monde.
2: Eh ben, est désormais entré dans le sanctuaire vintage de la pop culture. Le tout premier baladeur, le Sony Walkman TPS L2, a su se faire adopter par le monde entier après un premier démarrage timide depuis plus de 40 ans. Si le Walkman reste un objet vintage, c'est qu'il renvoie à une nostalgie populaire, car son utilisation, que ce soit avec n'importe quel type et marque de baladeur, est étendue au monde entier et qu'il a su traverser son époque avec brio. En effet, après la cassette avec la radio, le baladeur est passé du mini CD au CD et du MP3 au streaming. Dans sa chronique pop, Eric revient sur le passé du baladeur devenu aujourd'hui un objet vintage. Retrouvez la nouvelle chronique d'Eric.
4: Ah, quel plaisir de vous retrouver pour une nouvelle chronique autour de la culture pop.
3: Une culture pop, jazz, pop, boum boum boum boum boum boum boum.
4: L'arrivée de nouvelles figurines pop, plus connues sous le nom de Funko Pop. Vous savez ces figurines en vinyle avec une grosse tête et un petit corps?
3: Il va nous aider, Eric. Oh là là là là.
4: Nous avons tous eu presque un baladeur radio-cassette dans les années 80 et 90. Le plus célèbre de ces appareils collecteurs est devenu vintage avec le temps. Walkman, sorti tout droit de la célèbre marque Sony, fait vibrer son nom dans nos cœurs et sonne depuis 1979 comme une signature musicale appartenant au baladeur à cassette. Fêtant ses 40 ans en 2019, le Walkman avait comme accessoire incontournable le casque audio, mais aussi la cassette audio. La volonté de Sony, c'est que ce baladeur cassette, sorti fraîchement de leur usine, soit abordable par son prix, mais aussi utilisé par un très grand nombre de consommateurs. La stratégie était donc de le concevoir avec des composants très peu coûteux. Il faut savoir que les débuts du Walkman n'étaient pas si merveilleux. Pour pallier à cela, Sony incite les célébrités à les utiliser devant le grand public, envoie des personnes dans toute une ville, celle de Tokyo, équipées de Walkman, mettre à disposition dans des bus touristiques ces appareils afin d'être utilisés par les usagers. En une dizaine d'années, on pouvait compter 50 millions de Walkman vendus à l'international. En France, l'appareil n'avait pas de nom à proprement parler à cette époque. La délégation générale de la langue française et aux langues de France, donc chargée d'animer et de coordonner la politique linguistique de l'État en l'orientant dans un sens favorable au maintien de la cohésion sociale et la prise en compte de la diversité de notre société, a tranché pour le mot « baladeur » pour anticiper la fabrication de l'appareil par d'autres marques, Walkman étant le nom déposé par Sony. Cela empêche que le mot « Walkman » a quasiment trouvé sa place dans le vocabulaire de tous les pays et désigne n'importe quel lecteur radio cassette portable. Derrière l'histoire de Walkman, il y a l'histoire de trois personne. D'abord, il y a un certain Akio Morita. Ce monsieur fut le directeur de Sony à l'époque de la création du Walkman. C'est aussi le cofondateur de la marque Sony avec Masaru Iibuka. Celui-ci est la personne qui a lancé la machine car il souhaitait, personnellement, un appareil lecteur-enregistreur de petite taille. Sony s'exécuta et créa un appareil dans un premier temps faisant office de lecteur qui deviendra plus tard le Walkman. Avant de vous citer la troisième personne, il est important de vous rappeler que derrière l'invention du Walkman se cache une guerre de brevets d'invention. Andrea Pavel, inventeur allemand, avait créé un appareil ressemblant beaucoup au Walkman en 1977, soit 2 ans avant la commercialisation du baladeur de chez Sony. D'après un article d'Alexandre Billot datant de 2 juillet 2019 pour le site CNET, en 2004, après plus de 20 ans de bataille judiciaire, Andrea Pavel, l'inventeur alors âgé de 59 ans, acceptait un accord avec Sony pour suspendre toutes les procédures judiciaires. Si le contrat signé par les deux parties demeurait confidentiel, des sources proches du dossier évoquaient à l'époque un deal à plusieurs millions de dollars. Amis de la pop culture, vous l'avez compris, le vintage n'est pas qu'une histoire de bonne affaire ou une tendance à la mode. Le vintage, c'est la valeur pop coup de cœur du nostalgique, connaissant sa valeur sûre comme le Walkman. En attendant, portez-vous bien.
2: Merci Eric. Et on continue cette page culture sur le thème du vintage. Selon une étude du CNC, donc petit Manu.
3: Au centre international du cinéma.
2: National du cinéma. Plus de 70% des spectateurs de moins de 35 ans déclarent être attirés par des œuvres qui revisitent des décennies passées, notamment les années 80 et 90. Au théâtre aussi, cette tendance s'impose de plus en plus. Les créations qui jouent avec les codes du passé, boys band, stars, séduisent un public large. C'est dans ce contexte que s'inscrit Vintage People, spectacle sur un boys band des années 90.
5: Et nous avons les Vintage People dans nos studios. Bonjour.
6: Bonjour.
7: Bonjour.
6: Vintage People qui en français se dit les gens d'avant.
5: Ah, les gens d'avant. Donc Frédéric Strouk, Pascal Rocher et Olivier Denizet. Vous jouez les Vintage People.
6: Absolument.
5: Alors pourquoi avoir choisi de faire revenir un boys band des années 90?
6: Bah en fait on s'est dit qu'on allait le faire vivre avant de le faire revivre, oui. Puisque en gros ce boys band n'a jamais véritablement existé. On raconte l'histoire de ce groupe de garçons chanteurs un peu improbables, déjà dans les années 90, qui va tenter de faire son grand retour d'une période de triomphe qu'il n'a jamais connue.
5: Alors les Vintage People, c'est parodique, nostalgique?
6: Un petit peu tout
7: les
6: ça,
7: deux,
6: c'est
7: ouais.
6: Drôle,
7: les
6: c'est
7: deux.
6: Émouvant, Pascal.
7: Bah les deux, oui, effectivement, c'est parodique et nostalgique. Oui, ça va rappeler quand même les grandes heures des boys bands, notamment un qui nous a piqué notre place, et ça passera pas, ça passera jamais.
6: Il y a un moment, il faut dire les choses.
8: Ouais, je pense qu'il faut régler le problème de l'injustice par rapport à ça.
5: D'accord.
8: Et non, mais ce qui est très nostalgique, c'est que c'était quand même une période relativement joyeuse. Voilà, il y avait quelque chose de, avec un décalage humoristique, parce que quand on voit ça maintenant 30 ans après, on se dit mais pourquoi on a aimé ça, alors qu'en fait on a aimé ça parce que c'était
7: joyeux et gay aussi,
8: gay à plus d'un titre, donc voilà. Et
6: parce que forme les années 90 c'était aussi l'explosion de la visibilité LGBT, c'était l'explosion du Marais, ça représentait énormément juste pour ces jeunes hommes un peu pas en perdition mais en tout cas en recherche d'identité, que nous étions, n'est-ce pas, car on parle de nous aussi dans ce spectacle.
8: Alors moi je parle pas de moi hein, personnellement, mais je parle d'un de ces personnages en fait qui s'appelle Brandon. À l'époque il fallait avoir un peu des noms à consonance américaine.
5: Oui.
8: Et voilà, donc on a Tyler et on a
7: Steven,
8: bien sûr. Et voilà, on voulait correspondre à une sorte de mode. Et puis on nous a un peu éjecté de façon complètement injuste parce qu'on avait des chansons un peu engagées par rapport à l'époque.
6: Et puis surtout des physiques. Très chaud dans le studio, je crois que tout le monde peut le dire.
5: Ça c'est l'histoire du spectacle. Hein.
8: Oui,
5: on parlait pas de boys band des années 90.
8: Non, bien sûr. On avait des tablettes de chocolat et le chocolat a fondu.
5: Voilà. Mais alors les chansons du spectacle, c'est des reprises ou des créations originales?
6: Les deux, mon général.
5: Les deux.
6: Oui. Il y a une forte partie de. Je crois que c'est à peu près équivalent maintenant. Hein. On a des créations pures par la musique. Et puis on a d'autre part des chansons réécrites. Je préfère dire ça plutôt que parodie, puisque ça re-raconte autre chose par rapport à ce qu'on connaît de la chanson.
7: Il y a beaucoup d'airs connus.
5: Bah, est-ce qu'on peut avoir un extrait?
6: Ah bah oui.
8: Alors d'une création pour le
6: d'une
8: coup.
6: D'une création, le premier numéro du spectacle, qui est donc le grand tube des Vintage People, et qui s'appelle
5: Choisis un daddy.
6: Ça tombe bien, c'est ce qu'on est.

0: Bravo, bravo. Alors,
1: pas de retour.
0: Donc pour Big Bang, il y a un boys band qui nous a laissé un message et c'est les vrais.
2: Non. J'ai squat dans Big Bang.
3: Oh waouh, c'est notre
2: G-Squad
3: pote
2: dans Big Bang.
0: Oui. Voilà, les G-Squad.
4: Ah oui.
0: Il y a quelques années. Hein.
5: Oui, oui, j'imagine.
0: Voilà, parce qu'il y en a qui sont morts. Bah, oui, malheureusement, il y en a un qui est mort, je crois.
3: Ouais. Ouais, il me semble. C'est pas Andrew.
0: C'est Andrew,
3: c'est Andrew qui nous a quittés. Oui, oui.
0: D'ailleurs, justement, est-ce que vous avez eu le retour de certains boys band?
5: Bah, pas encore, parce que notre carrière n'a pas été la même que la leur. Aussi,
3: ouais. Moi, je dois dire que j'ai croisé Andrew dans un sauna qui était fort sympathique.
0: Oui.
3: Mais c'est à peu près tout.
0: Moi, je l'avais vu dans un bar à l'époque. Il m'a demandé si je voulais du gel. Il se peignait les cheveux avec du gel.
3: Ah oui, bien sûr. Ce genre de gel. Oui.
0: Voilà.
3: Non, j'avais beaucoup apprécié notre rencontre.
0: Voilà, d'accord.
6: Ouais. Mais je pense que c'est quand même compliqué quand on connaît la célébrité. Et c'est pour ça que nous, on est plutôt...
5: On est tranquille.
6: On est tranquille, on est
5: détendu. Au niveau célébrité.
6: Mais parce que voilà, pour certains, ça devient compliqué à gérer après.
3: Quand ça arrive trop vite. Nous, on a la chance d'avoir pris le temps.
6: Voilà.
5: Voilà. Et puis, c'est pas encore fait.
0: Les chansons, je pense que c'est plus facile pour vous, car vous avez tous une très belle voix.
6: Oui.
0: Les chorégraphies, c'est peut-être moins votre métier. Comment vous les avez élaborées et ensuite sur scène?
6: Elles sont très élaborées, mais elles sont un peu adaptées à nos moyens. C'est-à-dire que on bouge, il y a du décalage un petit peu humoristique sur les mouvements parce que on fait ce qu'on peut.
3: Bah parle pour toi.
6: Mais oui, non, c'est vrai. Moi, je galère plus que les autres. Mais en tout cas, voilà, on le fait avec le cœur et c'est ça le plus important. On fait une évocation de ce que pouvait être effectivement ce type de chorégraphie.
3: Une évocation. Dis donc, je te rappelle quand même que un certain groupe qu'on ne citera pas nous a tout piqué, y compris les chorégraphies.
6: C'est vrai, ouais.
3: Et non, c'était pas G-Squad.
6: Voilà, des beaux gosses, entre guillemets,
3: Bellâtres,
6: voilà, qui nous ont tout piqué, notre chorégraphie, nos mélodies,
3: nos chansons.
6: Et pour pas que ça se voie, ils l'ont inversé en plus. Ils ont inversé la mélodie, donc.
0: D'accord. Au moins, vous faites pas comme Maria Carré, une illusion de bouger sur scène avec les danseurs à côté. Vous bougez vraiment.
6: On bouge encore.
3: Malheureusement pour le public, nous bougeons.
5: Puis nous, on n'a pas les moyen de se payer des danseurs, tout simplement. Donc,
0: parce que vous êtes danseur.
6: Oui, on peut dire ça.
5: Ouais. Enfin, on peut le dire.
6: On peut le dire.
5: Ça s'appelle
6: le faire, je ne sais pas, mais on peut le dire.
0: Alors, il y a Brandon, Tyler, Steven.
6: Ouais. Ah oui, très bien.
0: Comment vous les avez élaborés, ces personnages? C'est un mix de boys band qui existe?
3: Non, je pense que c'est un petit peu une espèce de suramplification de ce que nous sommes un peu au départ. On a travaillé sur
5: nous. On est parti de nous.
6: Ce sont des personnages, mais on a évidemment des caractères. Hein. C'est un personnage construit. Chacun a une personnalité très différente.
5: On est parti de nous. Brandon, par exemple, lui, ce serait plutôt quelqu'un qui voulait être chanteur lyrique à la base.
6: Voilà.
5: C'est un peu notre intello. Moi, je suis le doyen. Je suis le plus vieux. J'en prends plein la gueule.
3: T'es pas le seul. Hein.
6: C'est un peu notre MC, mais qui a du mal à faire son boulot parce que il est quand même très.
3: Il a deux troublions qui l'emmerdent.
6: Ouais, voilà.
5: Voilà. Et puis Tyler, lui, il était branché comédie musicale à la base. Il aurait adoré faire une comédie musicale. D'ailleurs, peut-être qu'il va en faire un petit bout dans le spectacle.
3: On ne sait pas.
6: Ouais.
0: Et quels étaient vos boys bands préférés il y a 30 ans quand vous étiez pas né?
5: Ah ben moi j'aimais bien les To Be Free avant qu'ils
6: nous fassent. Faut pas le dire.
3: On coupera ça au montage. Non, les frères Jacques. Moi j'aimais beaucoup les frères Jacques.
0: Ah oui. On peut dire que c'est un boys band.
5: Bon, c'est vrai.
0: Puis non, Olivier.
6: Non, mais moi j'ai effectivement j'écoutais beaucoup les boys bands de l'époque.
3: Les compagnons de la chanson.
6: Voilà, les compagnons de la chanson. Oui. J'adorais ça. J'adorais les cloches sonnent et je dansais là-dessus.
0: C'est un peu un boys band en fait.
6: Absolument.
3: Ça a toujours existé. Hein.
0: Oui.
3: Pourquoi on a fait ces anglicismes ridicules?
0: Mais l'anglicisme justement boys band, fait plutôt référence au groupe de garçons des années 90, beaux gosses musclés avec des chorégraphies.
3: C'est pour ça que nous on a détourné la formule. On est un dads band.
0: Oui, mais bah, pourquoi pas?
6: Ouais,
0: pourquoi pas?
6: Ouais.
5: C'est nouveau.
0: Et Vintage People parle aussi de la chute de la notoriété des boys band vers les années 2000.
5: Ouais, les pauvres.
6: Ça a été
5: vachement dur.
6: Mal tourné hein, quand même. Hein.
5: Non, et puis ils ont une carrière assez courte quand même, hein, faisant ce qu'il y a. Enfin, ça a vraiment été éclair comme période.
3: Et puis, difficile à s'en relever.
5: Et
6: quand on joue beaucoup sur le physique, après c'est plus dur de durer.
5: pour moi.
6: Ah oui, c'est vrai, toi t'as toujours été beau. Ouais.
0: Parce que vous parlez du vieillissement, tout le monde
3: vieillit. Exactement, et justement c'est l'un des sujets qui les plus importants du spectacle, c'est cette volonté de ne pas

0: disparaître sous prétexte qu'on avance en âge.
1: Voilà.
0: Surtout dans la communauté, comment on appelle ça, communauté LGBTQIA.
1: Ah non, c'est compliqué. LGBTQIP2SAA.
2: Ah, ça a changé.
0: C'est long. Voilà. Ça a pas changé.
2: D'accord.
0: La communauté de l'alphabet.
1: Voilà.
2: Ouais, bah, il y aura toutes les lettres bientôt.
0: C'est ça,
2: ouais. Voilà.
1: Mais en double aussi, c'est pour ça que c'est très long.
3: Ouais. Voilà, et ça, c'est ce genre de choses qui est un petit peu, parfois difficile à comprendre pour les gens comme nous qui se seigneurisent un petit peu.
1: On a on essaye de s'adapter, on essaye de communiquer avec les nouvelles générations.
3: Voilà, et c'est pas toujours...
1: Ça fait partie du sujet aussi, du spectacle.
3: Et c'est pas toujours facile, effectivement. Ouais. Voilà, donc on essaye de pas devenir des vieux cons, mais c'est
2: dur.
3: Pas facile, ouais.
2: Ouais, bon. Ouais. On va repartir en musique.
1: Alors,
2: en chanson.
1: Ah oui, d'accord.
2: Avec Dancing Queen, c'est ça?
0: Ben oui.
2: Queen, hein.
3: Alors attendez.
2: Pas King.
0: Ah bah non.
2: Ouais, Queen, oui.
3: Je ne suis pas prêt du tout, il faut que je fasse mes vocalises.
0: Ah, alors, vas-y Pascal.
1: Oh,
0: il fait ça bien.
1: Allez, non, tu nous avais caché ça.
0: Alors là aussi, il y a une chorégraphie. Hein.
2: Bah, on va danser dans le studio, alors.
0: Oui, bah oui. Et puis tout le monde la connaît.

0: Merci.
1: Et le public, justement, parce que le public des années 90, il comprend la référence, plus jeunes.
0: Oui, on essaie justement d'être accessible à tous.
2: Non, mais c'est complètement généraliste, c'est-à-dire que on parle de sujets qui sont des sujets qui concernent tout le monde, le vieillissement, l'adaptation, l'apparence, etc.
3: Et la sexualité.
2: Et en fait, l'éco-responsabilité, qui est quand même un sujet très important et qui concerne aussi tout le monde.
0: Mais ça, c'est ton personnage.
2: Et oui, moi, je suis très concerné par ça. Et surtout, avec le décalage et avec l'humour qu'on y met, évidemment, on s'auto-parodie, en fait, on fait de l'autodérision, donc on s'adresse évidemment à toutes les générations.
3: Ça parlera beaucoup au quinca, et plus, et puis...
0: Au quincailler, si ça finit. Oui, parce que ton axe, lui, c'est les petits commerces à Pascal.
3: Oui, Steven a été boulanger, parce qu'on a dû faire d'autres métiers, forcément, comme notre carrière a été un petit peu inexistante, on a dû faire d'autres métiers, donc moi, j'ai été dans la boulangerie, ouais. J'en parle.
2: C'est pas un métier facile, moi je vous le dis. Non. Et surtout quand il y a une concurrence déloyale.
3: Oui, la grande distribution. Ouais.
2: Ah ouais.
4: Comment ça se passe? Vous improvisez ou vous laissez faire? Vous répondez en fonction de ce qui se passe dans les salles? Je suis convaincu.
2: Ah, oui.
4: Je sais pas pourquoi. Je me demande de ça.
2: T'as compris, Manu?
4: Ah, je demande. Je suis pas là. Mais vous avez une super. Et je suis sûr que tous les jours, vous ne devez pas vous embêter. Est-ce que je me trompe pas en disant cela? Qu'est-ce que t'en penses, Didier?
2: Oui, effectivement, je pense qu'il y a beaucoup de choses écrites et beaucoup d'improvisation. Ça dépend parce qu'on joue aussi en interaction avec le public.
4: Ah, oui.
2: Et comme on s'amuse aussi entre nous, évidemment, de temps en temps, il y a des petites choses un peu improvisées, oui.
0: C'est surtout ça la chose la plus importante à dire, c'est qu'avant tout, on est des amis, même si on s'envoie des pics. Voilà. Et on s'apprécie énormément, on s'amuse énormément tous les trois ensemble. Mmh. Enfin, pas sur un...
1: Oui. Voilà. Sur scène, on avait compris. Bah, merci aux Vintage People, Frédéric Strouk, Pascal Rocher et Olivier Denizet.
0: Merci Didier de nous avoir reçus.
3: Non, pas Denis Favre.
0: Quoique, c'est la même génération.
5: Oui, bonjour, Carcimor.
2: Voilà.
1: Ouais. Où est-ce qu'on peut vous voir alors sur scène en vrai?
0: Alors au point virgule. On sera pas déçus, hein, parce que
1: à Paris donc.
0: Ah oui, au 7 rue de Sainte-Croix de la Bretonnerie. Absolument. Et c'est les dates. Alors les 7 et 24 juin à 21h15 et le 12 juin à 22h30.
3: Voilà. Bravo. Et puis après on a le Stade de France, mais on n'a pas encore les dates précises.
1: D'accord.
0: Ouais.
1: Faut attendre que
3: on s'organise avec Céline.
0: C'est-à-dire, genre, je l'ai eu au téléphone. Alors elle va peut-être me filer, nous filer, peut-être une de ces dates, c'est en négociation.
3: Oui, puis moi je suis en train de voir avec Mylène si on peut pas faire sa première partie.
0: Oui, bon, c'est cool.
1: Oui, voilà.
0: Tu l'embrasses de ma part.
3: Mais bien sûr, elle sera ravie.
1: Et cette émission sur le vintage est déjà finie.
4: Oh non, mais on apprend des choses, hein.
1: Et merci encore aux Vintage People, hein, qui sont toujours là, Frédéric Strouk, Pascal Rocher et Olivier Denizet.
0: Voilà, merci Didier de nous avoir reçus.
3: Merci beaucoup.
0: Et venez nombreux.
4: Voilà, bravo et good luck.
3: Merci beaucoup.
4: Allez-y, gaiement, comme on peut dire. Voilà.
1: Si vous avez loupé le début de l'émission, si vous voulez la réécouter, l'émission est rediffusée sur de nombreuses radios dont vous retrouverez la liste sur
4: BigBangStation.fr.
1: On se quitte avec un proverbe, Kevin.
6: Et je vous propose le proverbe suivant. La nostalgie refait surface quand le présent n'est pas à la hauteur du passé.
1: Salut à toutes et à tous. La semaine prochaine, on se retrouve pour un nouveau thème.
4: Alors les boy, voilà, au masculin, voilà.
1: On c'est ta mémoire qui est vintage.
4: Oui, on connaît au féminin.
1: Pom-pom boy.
4: Voilà, pom-pom boy, au masculin, on va apprendre. Ça dit, après on va vous en parler.
1: Salut à toutes et à tous.
4: Bonne semaine. T'as chuté en profiter, bonne semaine à tous.
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11: C'est le retour, bonne soirée, de réviser vos classiques sur DFM Radio. 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Réviser vos classiques avec dans un instant Monica B.O.B. avec Bruno Mars. Et tout de suite, nous rendons hommage à Arsenic, le célèbre duo composé de deux frères, Lino et Calbo. Et Calbo est parti. Il est parti le dimanche 4 janvier à l'âge de 52 ans en 1980. Lino et Calbo forment le groupe Arsenic, originaire de Villiers-le-Bel. Ce soir, nous rendons hommage sur IDFM Radio à Calbo. Retrouvons le morceau Affaire de

IDFM Radio, c'était Affaire de Famille avec Arsenic. Nous rendons hommage ce soir à Calbeau qui est parti trop vite le dimanche 4 janvier. Il avait 52 ans. Nous retrouverons un autre morceau du duo Arsenic avant 23h sur IDFM Radio. Vous écoutez actuellement Révisez vos classiques et nous retrouvons maintenant la bande originale du film Space Jam avec Monica, For You I Will. 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

B.O.B. avec Bruno Mars, Nothing on You sur IDFM Radio, dans Réviser vos classiques. Ayam se prépare sur votre radio valdoisienne dans Réviser vos classiques avec Où va la vie. Et maintenant, c'est NTM, Come Again 2 en 1996.

Tous les sons groove, rap, R&B sont là avec vous, à vos côtés, dans Réviser vos classiques, le mercredi 22h-23h. C'était Lucy Pearl. Retrouvons maintenant Lil Bowo, mais surtout Cléopatra. Ces trois sœurs, ce trio chantait il y a quelques années, dans les années 90, notamment I Want Your Back, la célèbre reprise du groupe Les Jackson 5. C'est Réviser vos classiques sur IDFM Radio.

C'était Queen Latifah, It's Alright sur LFM Radio dans Réviser vos classiques. Retrouvons maintenant le tube Boom, Shake the Room avec Jazzy Jeff and the Fresh Prince. Et qui se cache sous ce nom, notamment Will Smith.

De Villiers-le-Bel, il a formé avec son frère Lino au début des années 90 Arsenic. Arsenic maintenant sur IDFM Radio avec le morceau une spéciale pour les Halls.

Merci d'avoir suivi cette émission spéciale tous les mercredis 22h, 23h. Groove, rap, R&B et bien plus encore. C'était Réviser vos classiques. Nous nous quittons avec la bande originale du film Fursi, Né à Libre, un film d'Abdel Malik. Voici notamment Soprano, Pete Bacardi ou encore Youssoupha sur le morceau Sine Qua Non. Et puis restez avec nous, puisque dans un instant, à partir de 23h, vous avez rendez-vous comme chaque mercredi avec le mix de DJ King Flo, 23h minuit sur le 98 de la bande FM.

0: Bonne soirée, bon mercredi sur IDFM Radio, c'est l'heure du mix avec DJ King Flo jusqu'à minuit.
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J'espère que vous avez kiffé, j'espère que vous avez profité pleinement du mix de DJ King Flow depuis 23h sur IDFM Radio. Le mix avec DJ King Flow le mercredi 23h minuit, mais aussi le samedi, c'est aussi de 23h à minuit. Pour en savoir davantage, IDFM98.fr. À plus tard, bonne nuit.

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